J'étais le fils du prophète du quartier, une paire de rebous à ses pieds. Il a élevé un serpent d'air infidèle au soleil du désert culturel. Captait la mer d'un bâton ivre, dont les coups portaient vers l'aine. Il cachait toujours dans sa botte de cuir le

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Le petit village des Dents est bâti près de l'embouchure de l'Eure sur un bras de la Seine qui sépare du grand fleuve une île plantée de hauts peupliers et d'oseraies abandonnées, maintenant envahie par une flore exubérante et vagabonde. Les herbes arborescentes, les fleurs sylvestres, les plantes fluviales, les lianes ont tellement poussé, pullulé, elles se sont tellement jointes, enlacées, nouées les unes aux autres que l'île, en bien des endroits, est impénétrable et qu'elle donne l'impression d'une terre vierge, d'une jungle mystérieuse, d'une sorte d'Éden sauvage dont les maisons de village reçoivent les violents, les âpres parfums lorsque le vent souffle du nord.

Du grand bras de la Seine caché par le niveau de l'île, on aperçoit que la rive droite plate, nue, découvrant par place les écorchures blanchâtres d'un terrain marneux. La plaine, ensuite, ça et là, semée de bouquets de trembles et de pommiers solitaires, s'étend en paisibles carrés de culture jusqu'à des coteaux aux souples ondulations, aux pentes orangées, couronnées de forêts, dont la tache sombre s'attendrit, se voile de bleu léger et semble se vaporiser avec la brume qui monte, soir et matin, des nappes d'eau et des prairies riveraines. Gaiement éparpillés sur une même ligne, des villages longent le pied des coteaux et leurs toits rouges et leurs façades blanches éclatent parmi les verdures estompées. Un peu vers la droite, la plaine s'élargit, les coteaux s'exhaussent en montagne et s'ouvrent brusquement pour laisser voir un espace très lointain, très bleu et très rose, une enfoncée de vallées qu'on dirait rhumantes et légères autant que des nuées. Le spectacle de cet horizon est délicieux à regarder. Il est d'une douceur infinie, d'une lumière opaline exquise, rendue plus exquise encore par la dureté des premiers plans et la complication de leurs arabesques emmêlées. Durant les mois d'automne, le brouillard y promène ses rêves fugitifs et ses mystères changeants dans la fine transparence de ses voiles argentées. Et c'est un calme qui vous pénètre, qui vous détend, qui descend jusque dans les profondeurs de

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0: de savoir qu'ils reviennent.
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0: Qu'y a-t-il de plus irritant que de tousser ou d'éternuer pendant l'office? Pour supprimer les mauvais rhumes, utilisez Rhinomycel, le livre de messe traité à l'eucalyptus et au bourgeon de pin naturel. Mon rhume est fini, je rends grâce au ciel. Merci Rhinomycel.
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Chers auditeurs et auditrices, ainsi se termine la nuit sur Alternante FM et commence la matinale. Dans cette matinale de 6h à 9h, vous retrouverez toutes les heures des informations complètes, nationales et internationales, en français, de Radio France Internationale. À 6h30, vous pourrez écouter un journal de l'ONU, l'Organisation des Nations Unies. À 7h30, la FRAP, la Fédération Associative des Pays de la Loire, nous présentera son programme « Pensée locale, un enjeu de société ». À 7h45, l'Association de la Culture Bretonne, ACB, nous présentera son agenda culturel. Toutes les activités culturelles et divertissantes bretonnes, celtiques, à Nantes, Saint-Nazaire et la région. À 6h45 et 8h16, une chroniqueuse ou chroniqueur nous fera part de son humeur du jour. Et comme tous les jours de la semaine, à 8h25, le magazine de la rédaction « Rien à voir ». Mais en attendant, dans quelques secondes, un premier journal d'information de Radio France Internationale.

0: Merci d'être à l'écoute de Radio France Internationale. Il est 22h à Guadalajara, 6h ici à Paris. L'heure d'un nouveau journal avec vous, Marion Cazeneuve. Bonjour Marion.
1: Bonjour Nemo, bonjour à tous. La RDC finit par plier. Défaite 1-0 contre la Colombie à la Coupe du Monde de football. Il faudra impérativement gagner samedi contre l'Ouzbékistan si les Léopards veulent se qualifier pour les 16e. Les États-Unis et l'Iran continuent de se contredire sur le détroit d'Ormuz et le nucléaire. Les deux parties se félicitaient pourtant en début de semaine de bases solides pour arriver à un accord afin de mettre fin au conflit. La carte de l'Europe en rouge, les alertes canicules se multiplient en Italie, en Espagne, en Allemagne ou encore en France. La France qui a connu hier sa journée la plus chaude jamais enregistrée. Au Pérou, Keiko Fujimori se rapproche de la présidence. L'autorité électorale affirme ce matin qu'elle apparaît comme la gagnante du scrutin. Presque tous les procès-verbaux ont été dépouillés. Et puis un supercalculateur chinois surpasse le champion du monde américain. Ce n'est pas anodin, c'est un symbole de la guerre technologique qui oppose les deux grandes puissances. On en parle en fin de journal. Les Léopards ont fini par craquer. La RDC s'incline face à la Colombie à la Coupe du Monde de football. Le match vient de se terminer. Vous l'avez suivi pour nous, Victor Misistrano, en direct de Guadalajara, au Mexique. Victor, les Congolais ont donc fini par plier.
2: Oui, c'est cruel pour la RDC après avoir encore une fois tellement résisté, mais à la 76e minute le verrou a fini par céder. Explosion de joie dans le stade rempli de supporters colombiens. Le ballon dévié du latéral Daniel Munoz est venu tromper avec énormément de réussite Lionel Messi, le gardien des Léopards jusque là, dans un très très grand soir alors que son équipe dominée a vécu 20 premières minutes en apnée. Mais le portier du Havre a enchaîné les parades, il a encaissé un but dès la 6e mais celui-ci a été refusé pour hors-jeu. Petit à petit, la RDC est rentrée dans son match avec de plus en plus de solidité, à l'image du trio défensif Mbemba, Twanzebe, Capuadi, avec beaucoup de courage, encore de solidarité, mais elle s'est montrée trop inoffensive. Cette équipe a attendu la fin du match pour cadrer un tir, une belle frappe de Nathanael, beaucoup repoussée par le gardien, puis une tête de Chancel Mbemba captée trop tard. Défaite 1-0 donc, seul contre tous, sous les sifflets, dans une ambiance très hostile. Les Léopards n'ont pas à rougir de leur performance, même s'ils peuvent avoir quelques regrets, Marion. Ils joueront leur avenir à Atlanta samedi contre l'Ouzbékistan, déjà éliminé, en vue d'une qualification en 16e de finale.
1: Et alors que la Colombie, elle, est donc bien qualifiée pour ses 16e, merci Victor Misistrano en direct de Guadalajara au Mexique pour RFI. Dans les autres résultats du jour, vous l'avez suivi en direct sur nos antennes africaines, le Ghana fait match nul contre l'Angleterre 0-0. Les deux pays sont à égalité en tête de leur groupe. La Croatie, elle, a éliminé le Panama après sa victoire 1-0. Le Portugal, lui, écrase l'Ouzbékistan. Score final 5-0. Tout le calendrier de cette Coupe du Monde est à retrouver sur notre site internet rfi.fr. Un début d'apaisement dans le conflit entre l'Iran et les États-Unis. L'évacuation de 11 000 marins encore bloqués dans le détroit d'Ormuz a commencé. Pourtant, les deux parties ont encore des divergences sur ce dossier. Pour Washington, le trafic redeviendra libre sur ce passage stratégique, crucial pour le commerce mondial. Mais Téhéran ne l'entend pas ainsi et veut instaurer à terme des frais pour les navires qui navigueront dans le détroit. 11 000 marins encore bloqués dans le détroit d'Ormuz a commencé. Pourtant, les deux parties ont encore des divergences sur ce dossier. Pour Washington, le trafic redeviendra libre sur ce passage stratégique, crucial pour le commerce

0: Les deux pays affirment ainsi rester dans une légalité, mais sans prendre d'engagement sur l'absence à terme de frais de passage. Oman et l'Iran annoncent même mettre en place un groupe de travail conjoint. Celui-ci est censé élaborer une position commune des deux pays sur la gestion du détroit d'Ormuz. La façon dont cette voie de navigation sera gérée par les deux pays, les services qui seront fournis et les coûts qui y seront associés. Ces derniers mois, Oman n'a pas écarté l'idée iranienne d'instaurer des frais de passage. Une idée en revanche vivement dénoncée par les autres monarchies pétrolières de la région, mais Mascate et Téhéran se défendent de mener une politique du fait accompli. Les deux capitales insistent sur leur souveraineté sur le détroit d'Ormuz, mais annoncent l'ouverture d'un dialogue avec les pays riverains du Golfe, des pays attaqués par l'Iran ces derniers mois, mais qui sont des partenaires de premier plan pour Oman.
1: Et alors que l'Iran et les États-Unis se sont donné 60 jours pour trouver un accord global, les deux pays continuent de se contredire aussi sur le dossier du nucléaire. Téhéran n'a pas l'intention de laisser l'AIEA, l'Agence internationale de l'énergie atomique, inspecter ses sites nucléaires clés bombardés par Israël et les États-Unis. Au contraire, pour Donald Trump, ces inspections ont été pleinement et totalement acceptées par l'Iran. L'Ukraine poursuit ses frappes sur les infrastructures de la Crimée annexée. La plus grande ville de la région, Sébastopol, est privée d'électricité ce matin, selon le gouverneur de la ville, qui a été nommé par les autorités russes d'occupation. La Russie, elle, continue de mener des bombardements sur l'Ukraine. Un mort a été signalé ce matin dans le nord-est, à Kharkiv. Le bilan des attaques d'hier est passé à 14 morts dans plusieurs villes de l'est et du nord du pays. Il sera question de l'Ukraine ce soir. À Berlin, le chancelier Friedrich Merz reçoit les dirigeants français, italiens, britanniques et polonais pour discuter de l'aide à Kiev. Les records de chaleur se multiplient en Europe. En France, la journée d'hier a été la plus chaude jamais enregistrée avec 29,8 degrés en moyenne. La canicule s'installe. Aucune amélioration n'est prévue aujourd'hui. 58 départements sont placés en vigilance rouge. C'est le cas à Paris, où les citadins cherchent du frais où ils le peuvent. Comme au cinéma, la mairie du 10e arrondissement propose des places gratuites aux jeunes et aux seniors dans des cinémas indépendants. Un répit dont profitent avec plaisir ces Parisiens rencontrés par Alice Froussard.
2: On a entendu dire qu'il y avait une offre du coup pour aller à Kiev.
3: Ouais, moins de 25 ans.
2: C'est oui. Ça.
3: Tu peux me remplir ça, les deux.
2: Ok.
3: Pour le verre,
2: c'est oui. Ça. Là.
4: Au Louxor, un cinéma du 10e arrondissement de Paris, pendant la canicule, les séances entre 13h et 16h sont gratuites pour les moins de 25 ans, les plus de 65 ans, les femmes enceintes et les personnes à mobilité réduite. Devant la caisse, quelques jeunes font la queue.
2: Je suis étudiant en cinéma et ben là, je viens avec une amie me ressourcer et me cultiver un peu. Mais c'est vrai que ça fait du bien, c'est climatisé là en plus.
4: Cinéclim, c'est justement le nom de l'initiative mise en place par la mairie. Deux autres cinémas y participent, l'Archipel et le Brady dans le même arrondissement. C'est sur les réseaux sociaux que Lola en a entendu parler.
5: Puis après je suis allée sur le site de la mairie pour me renseigner et je suis très contente de l'initiative parce que chez moi il fait 40 degrés actuellement. Donc il fallait vraiment que je sorte pour prendre un petit peu l'air et puis au moins, en plus j'adore ce cinéma donc je suis contente.
4: Stéphanie est l'adjointe de direction du cinéma. Elle explique qu'avec le retour des beaux jours, la fréquentation avait un peu baissé ces dernières semaines, mais qu'avec la chaleur et l'initiative, le public est largement revenu et pas que des habitués.
6: Pour les quelques appels téléphoniques que j'ai eus, j'ai l'impression qu'il y a des gens qui n'étaient pas habitués à fréquenter la salle et j'espère que ça aura la vertu de leur rappeler à quel point c'est bien de voir un film au cinéma. Moi j'ai été voir Le Vertige hier soir, que j'avais pas vu, et c'est vrai que c'est un peu rigolo de voir ce film sur les bugs du réel à un moment où le monde est un peu fou aussi chez nous.
4: Et le programme est mis en place jusqu'à vendredi.
1: Et mieux vaut trouver refuge dans les cinémas car certains monuments, eux, ne sont pas adaptés. Ils vont même fermer plus tôt. C'est le cas de la Tour Eiffel et du Louvre, mais aussi du Mont-Saint-Michel en Normandie ou encore de l'Atomium dans la capitale belge. En Grèce, pas de restrictions annoncées, mais désormais, chaque été, des monuments sont eux aussi fermés, comme l'Acropole, à cause des vagues de chaleur. Et alors que la saison touristique vient de commencer, les salariés du secteur sont en grève aujourd'hui. Ils réclament de meilleurs salaires, plus de jours de repos et une revalorisation de leur assurance chômage. Ils espèrent obtenir gain de cause car ils savent que ce secteur souffre d'une pénurie de main-d'œuvre. À Athènes, le reportage d'Emmanuel Stels.
7: Rue Adrianou, dans le centre d'Athènes. Sur le coup de midi, les touristes s'attablent aux terrasses, disposées en enfilade, en face de l'agora. La journée s'annonce interminable pour Katia, qui dirige l'équipe de serveurs d'un bar-restaurant.
8: Je travaille 16 heures par jour, c'est épuisant, surtout à cause du temps. Ici, dans le centre d'Athènes, il fait 36 degrés en juillet-août. Le climat est vraiment désagréable.
7: Ce mercredi, les travailleurs de l'hôtellerie et du tourisme font grève pendant 24 heures pour alerter.

0: C'est sur leurs conditions de travail pénibles.
1: Every summer we practice, let's say, divorce our families.
0: Chaque été, nous divorçons de nos familles, explique crûment Fotis Skaltsas, employé d'un grand hôtel sur l'île de Rhodes et secrétaire général du syndicat des travailleurs touristiques. Il évoque un rythme estival trépidant et puis un grand vide en octobre quand il se retrouve sans travail et avec seulement 3 mois d'assurance chômage. Les salaires qui stagnent autour de 1 000 euros n'attirent pas beaucoup de candidats. Cette saison, il manque 80 000 employés pour faire tourner l'industrie du tourisme en Grèce. Emmanuel Stels, Athènes, RFI.
2: Au Pérou, Keiko Fujimori se rapproche de la présidence. Selon l'autorité électorale, la candidate de droite apparaît comme la gagnante. Presque tous les procès-verbaux ont été dépouillés et son rival de gauche, Roberto Sanchez, ne devrait pas pouvoir rattraper son retard. Aux États-Unis, une décision de la Cour suprême fait polémique. La plus haute juridiction du pays a débouté un ancien détenu. Il avait porté plainte contre ses gardiens de prison qui lui avaient rasé les cheveux. Or, cet homme, un Rastafari, portait des dreadlocks en accord avec ses opinions religieuses. Cette décision pourrait donc, Loubna Anaki, avoir des conséquences sur les droits religieux en prison.
3: La décision a immédiatement été dénoncée par les organisations de défense des droits civiques. La Cour suprême rend plus difficile de faire rendre des comptes aux responsables pénitentiaires lorsqu'ils violent les droits des personnes sous leur garde, déplore ainsi l'ACLU. La plus haute cour américaine avait été saisie par Damon Lander. Par conviction religieuse, ce rasta s'était laissé pousser les cheveux durant près de 20 ans. Mais lorsqu'il se retrouve à purger une peine de 5 mois dans une prison de Louisiane, ses gardes le menottent à une chaise et lui rase la tête en dépit d'une décision de justice autorisant les détenus rastafariens à garder leur dreadlock. Hier, les 6 juges ultra-conservateurs de la Cour suprême ont estimé que la loi sur la protection des libertés religieuses ne permettait pas à Damon Lander de poursuivre les responsables de la prison pour des dommages et intérêts. Une décision qui tranche avec la tendance de ces dernières années. La Cour s'est montrée favorable à l'extension de la place de la religion dans l'espace public et a souvent donné raison aux plaignants chrétiens dans différentes affaires. Loubna Anaki, New York, RFI.
2: C'est une première en près de 10 ans. Le plus puissant supercalculateur au monde est chinois. Le superordinateur Lineshine est arrivé en tête en rapidité de calcul dans le classement mondial qui lui est dédié. Il passe donc devant les États-Unis. Et maîtriser cet outil, ce n'est pas anecdotique. Il y a tout un enjeu stratégique et géopolitique, comme l'explique Stéphane Rekena. Il est directeur technique du Grand Équipement National de Calcul Intensif.
4: Avoir de la puissance de calcul, ça permet de faire de la simulation numérique, ça permet de faire de l'entraînement de modèles en IA, ça permet de faire plein de choses. Et donc celui qui a la puissance a les modèles et a l'avantage compétitif. Ça va avoir un électro.
5: 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Bruno et moi sommes tous les deux dans ce studio pour cette tranche matinale essentiellement consacrée à l'info jusqu'à 9h. Bonjour Bruno.
6: Bonjour Pascal. Et bien comme tous les matins de la semaine à 6h30, vous allez retrouver un journal d'information du monde qui vous est proposé de Genève par l'ONU, l'Organisation des Nations Unies.
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Bonjour, nous sommes le 24 juin. Regardons ensemble quelques événements qui ont marqué cette journée. 24 juin 1812, Napoléon franchit le fleuve Niémen avec la Grande Armée. Il entre dans la Russie. La campagne commencée avec plus de 600 000 soldats se terminera par une retraite catastrophique qui affaiblira durablement l'Empire français. 24 juin 1894, le président de la République française, Sadi Carnot, en visite officielle à Lyon, sort d'un banquet offert par le maire de la ville. Il se rend au Grand Théâtre quand un homme monte sur le marchepied de sa voiture et le blesse mortellement d'un coup de poinçon. Le meurtrier est un anarchiste italien émigré à Sète. Dès le lendemain de l'assassinat, des émeutes anti-italiennes surviennent à Lyon. Elles doivent être réprimées par la troupe. Caserio, prestement condamné et guillotiné le 16 août suivant. Le 24 juin 1948, l'Union soviétique bloque tous les accès terrestres à Berlin-Ouest. Les Alliés organisent alors un gigantesque pont aérien qui va ravitailler la ville pendant près d'un an. Cet épisode marque l'un des premiers grands affrontements de la guerre froide. Le 24 juin 2007 est annoncée la faillite de Queen's Wharf. C'est un fonds spéculatif qui appartient à une puissante banque d'investissement. Ainsi, le monde de la finance et l'opinion publique découvrent la crise des subprimes, prêts bancaires à taux évolutifs accordés sans précaution à des ménages américains pauvres et virtuellement insolvables. Voilà, c'était notre voyage dans le temps de ce 24 juin. Retenons que les grands tournants de l'histoire naissent souvent de décisions qui semblent modestes au départ, mais dont les conséquences traversent les générations. Et comme le dit le proverbe, le voyage est un retour vers l'essentiel. Alors je vous souhaite une excellente journée, je vous donne rendez-vous demain pour une nouvelle...

0: Il est 6h30, vous écoutez Alternante FM et vous avez raison. En attendant, Bruno, comme tous les jours maintenant, un journal d'info international qui nous vient de Bruxelles, celui de l'ONU, l'Organisation des Nations Unies. 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
1: Bonjour à toutes et à tous, Jérôme Bernard pour ce bulletin d'ONU Info. Au milieu de l'actualité, le chef de l'ONU appelle à rompre avec les énergies fossiles, la République centrafricaine consolide ses avancées vers une paix durable et le projet Sanctuary on the Moon veut garder des traces de l'humanité sur la Lune. Alors que l'Europe suffoque sous une nouvelle vague de chaleur, Antonio Guterres hausse le ton. Depuis Londres, mardi, le secrétaire général de l'ONU a appelé à rompre avec les énergies fossiles qu'il tient pour responsables à la fois du dérèglement climatique et de l'instabilité énergétique mondiale. Il a présenté un plan d'action en 7 points pour accélérer la transition vers les énergies renouvelables. Le détail avec Fabrice Robinet.
2: Pour Antonio Guterres, les records de chaleur qui frappent aujourd'hui l'Europe ne sont pas une anomalie passagère, mais le symptôme d'une dépendance persistante aux énergies fossiles. En visite à Londres, le chef de l'ONU a dressé un constat sans détour. Le pétrole, le gaz et le charbon alimentent à la fois la crise climatique et les tensions géopolitiques, en référence aux perturbations récentes dans le détroit d'Ormuz. Face à ce qu'il qualifie de mer de tous les chocs énergétiques, il défend une sortie accélérée des combustibles fossiles. Son plan prévoit notamment la fin des subventions aux nouveaux projets pétroliers et gaziers, une taxation des bénéfices des grandes compagnies ainsi qu'une réduction rapide des émissions de méthane. Autre cible, l'intelligence artificielle. Antonio Guterres demande aux grandes entreprises du secteur de publier l'empreinte carbone, la consommation d'eau et l'occupation des sols de leurs centres de données et de les alimenter exclusivement en énergie renouvelable d'ici 2030. Le secrétaire général plaide également pour davantage de financement en faveur des pays en développement afin qu'ils puissent investir dans les énergies propres et s'adapter aux conséquences du réchauffement climatique. Il n'y a pas d'embargo sur la lumière du soleil ni de blocus sur le vent, a-t-il résumé dans la capitale britannique.
1: Le Conseil de sécurité de l'ONU a fait le point ce mardi sur la situation en République centrafricaine, où la mission de paix des Nations Unies, la MINUSCA, est déployée depuis des années. L'envoyé de l'ONU dans ce pays s'est félicité des progrès réalisés vers une paix durable, notamment du bon déroulement des récentes élections. On écoute Valentine Rogwabiza.
3: La République centrafricaine a atteint un autre jalon décisif pour parvenir au plein achèvement du cycle électoral 2025-2026. Le 26 avril 2026, le deuxième tour des élections législatives régionales et municipales, ainsi que des élections partielles, ont été tenues avec succès, y compris dans les quelques zones où le scrutin n'avait pas pu avoir lieu en décembre 2025. Dans un pays où trop souvent les élections ont été associées avec des tensions et des cycles de violence, c'est là une indication claire de la stabilité institutionnelle. L'entrée en fonction du président Faustin Archange Touadéra le 30 mars, l'entrée en fonction de la 8e législature de l'Assemblée nationale le 4 mai, et la constitution du premier gouvernement de la 7e République le 21 mai 2026 illustrent encore ces progrès. Les élections locales ont contribué à l'amélioration de la gouvernance inclusive, avec une augmentation jusqu'à 45% du nombre de femmes élues comme conseillères municipales, y compris la maire nouvellement élue de Bangui, la capitale.
1: Sanctuary on the Moon est une initiative internationale visant à créer une capsule temporelle qui sera déposée sur la Lune par une prochaine mission de la NASA. L'objectif est de garder des traces de l'humanité telle qu'elle existe aujourd'hui. Au micro de collégiens de notre partenaire Écoradio du collège Vincent Van Gogh à Blénod-lès-Pont-à-Mousson en France, Hélène Pierson, rédactrice scientifique de Sanctuary on the Moon, explique ce qu'est le projet.
4: Le projet Sanctuary on the Moon, très rapidement, c'est un projet de capsule temporelle. Donc, l'objectif, c'est de garder des traces de l'humanité telle qu'elle existe aujourd'hui dans des milliers, voire des millions d'années à venir. Et donc, il s'agit de graver sur des disques plein de dessins et de textes qui reflètent ce que l'on est, ce que l'on sait, ce que l'on fait aujourd'hui, pour ensuite les déposer sur la Lune avec une prochaine mission de la NASA et qu'ils y restent pour le futur et qu'un jour des archéologues puissent les retrouver et comprendre comment notre civilisation était en 2020-2030.
5: Pourquoi déposer des traces de l'humanité sur la Lune ?
4: C'est une bonne manière de réfléchir à où on en est aujourd'hui, qu'est-ce qu'on a envie de transmettre, qui est-ce qu'on est, et d'éveiller notre imagination, de se réunir, de discuter, de rêver au futur, d'imaginer aussi les futurs qu'on voudrait pour l'humanité. Donc c'est un message d'espoir et une occasion de transmettre nos connaissances aussi à l'humanité d'aujourd'hui et pas seulement à celle du futur.
1: Voilà, fin de ce bulletin de NU Info. Vous pouvez nous retrouver sur Internet et sur nos comptes médias sociaux X et Facebook. Merci.

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0: 6h45, la chronique du jour. Aujourd'hui, une chronique de Christophe Batardi, il y a sorcières et sorcières.
1: La figure de la sorcière n'est pas uniquement convoquée au moment d'Halloween. L'expression « chasse aux sorcières » est utilisée dans le langage courant pour dénoncer des campagnes de dénigrement à l'encontre d'un individu ou d'un groupe. Si la sorcière traîne derrière elle avec son balai une image parfois négative, ce n'est pas toujours le cas. Certains mouvements féministes revendiquent être composés de sorcières. C'est le cas dès le 8 mars 1972 à Rome. 20 000 femmes convergent place Campo di Fiori avec l'actrice Jane Fonda à leur tête. Les féministes italiennes crient « Tremblez, tremblez, les sorcières sont de retour !» signifiant ainsi, non sans humour, que l'asservissement des femmes va être mis à mal grâce à des femmes militantes, dignes descendantes des sorcières d'autrefois. Mais de qui est-il question quand la figure de la sorcière est utilisée? Quel est ce modèle d'émancipation féministe? Eh bien, pour répondre à cette question, il faudra vous rendre à l'exposition qui a lieu en ce moment au château des Ducs de Bretagne. Mais avant, alternante, vous propose de préparer votre visite via cette chronique. Quelle chance! Au Moyen-Âge, les accusations de sorcellerie débutent aux alentours de 1280. Les procès sont de plus en plus nombreux et deviennent massifs au XVIe et XVIIe siècle. Les accusations de sorcellerie deviennent des instruments de contrôle social et politique qui visent particulièrement les femmes, mais pas que. Les accusations de sorcellerie, de magie, sont transformées en crimes de sabbat, crimes désignant à partir du XVe siècle des supposés regroupements nocturnes donnant lieu à des danses et à des accouplements avec ou sans l'emprise du diable. C'est au XVIIe siècle que les historiens recensent le plus grand nombre de procès qui se terminent dans la moitié des cas en fin tragique, les victimes étant brûlées vives sur le bûcher. La carte proposée au musée à Nantes montre les milliers de persécutions couvrant la période 1350-1800. Des persécutions qui auraient entraîné, selon les historiens, l'exécution d'environ 40 000 à 70 000 personnes, dont les deux tiers de femmes. Mais qui sont ces sorcières brûlées vives? À partir de 1862, avec l'historien Jules Michelet, s'impose une sorcière rebelle, opposée à l'autorité et aux oppressions. Plus tard est défendue l'idée que derrière la sorcière se cachaient bien souvent des sages-femmes dispensant une médecine parallèle à celle des hommes, des sorcières proposant aux femmes de prendre en charge leur corps. Et c'est cette image icône que reprennent certains mouvements féministes. Or, les historiens considèrent que cette figure est un mythe. Les sorcières étaient en effet surtout des victimes de querelles de voisinage ou de querelles intrafamiliales. La dernière des sorcières, brûlée en 1652 à Genève, est une veuve catholique, une femme seule, qui aurait refusé à ses voisines ses talents de guérisseuse. Sous la torture, elle fut obligée de reconnaître un crime de sorcellerie sous l'emprise du diable qui lui aurait laissé une marque sur le cou. La dernière sorcière brûlée en Europe fut Anna Goldi, exécutée à Galeries en Suisse en 1734. Les sorcières n'étaient donc pas forcément des femmes pratiquant une médecine parallèle, détentrices d'un savoir particulier, des avorteuses. Elles n'étaient donc pas des rebelles, comme le laissaient sous-entendre les manifestantes à Rome en 1972. Cela n'en relève en rien aux sévices, aux atroces souffrances via la torture et le bûcher que subirent ces milliers de femmes et ces milliers d'hommes, un tiers, accusés de sorcellerie. L'histoire des sorcières mérite d'être connue. D'autant plus que les accusations de sorcellerie sont encore dans certaines parties du monde le quotidien vécu par les femmes. Au Ghana, un millier de femmes sont accusées de sorcellerie. Comme le dénonce Amnesty International, elles sont enfermées dans des camps. Ce sont des femmes, seules, pauvres, accusées par des membres de la famille ou des très proches de sorcellerie, suite à des cauchemars ou en raison de la maladie d'un proche. Comme dans les procès en sorcellerie au Moyen-Âge, les femmes seules, âgées, sont toujours des proies faciles face aux peurs qui traversent les sociétés. Allez donc voir cette expo, car la figure de la sorcière permet de se rendre compte de la banalité du mal qui peut ravager une société.
0: Bonne expo. C'était une chronique de Christophe Batardi, il y a sorcières et sorcières. Vous pouvez la retrouver sur le site alternantefm.fr, rubrique chronique.

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Il est bientôt 7h. À 7h30, comme tous les jours, vous pourrez entendre un magazine qui vous est proposé par la FRAP, la Fédération des radios associatives des Pays de la Loire. C'est le magazine Pensée locale. En attendant, le journal de 7h en direct de Paris par la rédaction de Radio France Internationale.

0: RFI, il est 7h à Paris, 5h à Abidjan et en temps universel. Bonjour à vous, bienvenue. RFI Matin commence et on sera ce mercredi à l'écoute d'une Europe en surchauffe qui étouffe sous des chaleurs caniculaires historiques. Hier était la journée la plus chaude jamais enregistrée en France. Le thermomètre s'affole en Italie, dans le sud du Royaume-Uni, et on se prépare à avoir très chaud aux Pays-Bas, en Pologne, mais aussi en Hongrie. Alors comment les Européens survivent? Quelles mesures sont prises? Et ailleurs, en Côte d'Ivoire par exemple, quel regard porte-t-on sur cet épisode caniculaire européen? C'est ce qu'on verra ce matin jusqu'à 10h, et d'abord dans votre journal, Martin Guez. Bonjour.
1: Bonjour André Mellard, bonjour à toutes et à tous.
0: Voilà, chaque jour pire que la veille, les records se succèdent en Europe de l'Ouest où la température ne redescend pas.
1: Alors que l'été ne fait que débuter, vous le disiez Andréane, jamais dans l'histoire des relevés météo il n'avait fait aussi chaud. En France, une canicule qui s'étend désormais aux pays voisins, chacun tente de s'adapter. Et les travailleurs du BTP sont en première ligne. Reportage dès le début de ce journal. Focus ensuite sur la Crimée, territoire ukrainien annexé par la Russie en 2014, asphyxié depuis plusieurs semaines par Kiev. La Crimée au centre d'une campagne ciblée de l'armée ukrainienne qui tente progressivement, depuis le début du mois de mai, de couper les axes stratégiques et logistiques russes dans la péninsule. Le Niger quitte officiellement le traité de la CPI, un départ de la Cour pénale internationale qui sera effectif dans un an. Et puis enfin, ils ont longtemps plié et ont fini par rompre. Les Léopards de RDC s'incline en fin de match contre la Colombie 1-0 pour leur deuxième match du mondial.
0: Jamais il n'avait fait aussi chaud aussi tôt en Europe de l'Ouest.
1: 16 villes italiennes sont en vigilance rouge de Rome à Milan, 2 régions espagnoles et 58 départements français. La France où la canicule continue de battre des records. Hier mardi était la journée la plus chaude jamais enregistrée dans le pays depuis le début des mesures en 1947. Près de 30 degrés de moyenne avec des pics à 40. Près de 8000 établissements scolaires sont perturbés. Des hauts lieux du tourisme sont affectés. Fermeture anticipée notamment pour la Tour Eiffel ou pour le musée du Louvre. Mais les premiers exposés sont ceux qui travaillent en extérieur, notamment les ouvriers du BTP. Les chantiers tournent au ralenti. Les risques pour la santé sont avérés. Reportage en plein cagnard, Clotilde Hazard.
2: Sur le chantier du parc des expositions, une grande partie des équipes est arrêtée. La chaleur empêche les ouvriers de poursuivre les travaux de fondation en sous-sol. Eric gère le trafic à l'entrée du site.
3: Comme à partir de 2 mètres de profondeur, il n'y a pas d'oxygène. On a dû les arrêter, ils ne travaillent pas depuis hier. Ils viendront le vendredi pour voir si c'est possible de travailler ou pas. Il n'y a qu'une seule équipe qui est en train de travailler en ce moment. Ils commencent à 6h pour finir aux environs de 13h, avec quelques pauses fraîcheurs où ils peuvent aller se rafraîchir.
2: Un peu plus loin dans la tour Triangle, futur gratte-ciel qui domine la porte de Versailles, les ouvriers travaillent parfois à plusieurs dizaines de mètres de hauteur où il fait encore plus chaud. La direction a renforcé les mesures de prévention. Joris est conducteur de travaux.
4: L'équipe HSE a mis des dispositifs en place pour que les équipiers se rafraîchissent de temps en temps. Il y a des points d'eau sur plusieurs niveaux. Ils incitent les chefs de chantier et les conducteurs à tenir les causeries sécurité aux équipes pour prévenir sur la situation.
5: Là, vous sentez quand même que c'est difficile?
4: Oui, bien sûr, c'est difficile. C'est difficile d'autant plus que dans les étages, on ressent encore plus la chaleur.
2: Les arrêts des chantiers ont aussi des conséquences sur l'emploi. Quand les salariés sont mis à l'arrêt, les intérimaires, eux, peuvent voir leur mission suspendue.
1: Un reportage signé Clotilde Hazard. La France, où au moins 40 personnes sont mortes par noyade depuis une semaine. La canicule qui favorise aussi les incendies, notamment dans le département du Lot-et-Garonne, dans le sud-ouest du pays, où une centaine d'hectares ont été dévorés par les flammes. Même bilan dans le Maine-et-Loire, autour de la ville d'Angers, où les pompiers luttent toujours contre les flammes.
0: Gros plan ce matin sur la Crimée, territoire ukrainien annexé par la Russie en 2014 et asphyxié depuis plusieurs semaines, Martin, par l'armée ukrainienne.
1: Et ce matin encore, une nouvelle attaque ukrainienne a privé la grande ville de Sébastopol d'électricité. Selon le gouverneur russe de la plus grande ville de Crimée, la région est au centre d'une campagne ciblée de l'armée ukrainienne qui tente progressivement, depuis le début du mois de mai, de couper les axes stratégiques et logistiques russes dans la péninsule. Autrefois, au lieu du tourisme, aujourd'hui privé de carburant et d'électricité. Et ce matin encore, une nouvelle attaque ukrainienne a privé la grande ville de Sébastopol d'électricité. Selon le gouverneur russe de la plus grande ville de Crimée, la région est au centre d'une campagne ciblée de l'armée ukrainienne qui tente progressivement, depuis le début du mois de mai, de couper les axes stratégiques

0: seulement des routes, des ponts, des gares, mais aussi des convois de ravitaillement. Une stratégie qui pourrait provoquer en Crimée des dégâts immenses pour l'armée russe, comme nous l'explique le consultant Stéphane Audran, associé à l'IFRI, l'Institut français de relations internationales.
1: Elle a fait une stratégie de moyens, c'est-à-dire qu'elle a construit une force de drones capable de faire ça. Et ensuite, elle a mené l'an dernier une campagne d'attrition assez systématique sur les systèmes anti-aériens, sur les radars, sur les lance-missiles, sur les unités anti-aériennes, qui fait qu'elle a considérablement diminué, poncé le dispositif anti-aérien russe sur cette région. Et donc la conséquence, c'est que l'Ukraine maintenant dispose de moyens d'interdiction du champ de bataille qu'on n'avait jamais vu.
0: Objectif: couper l'armée russe de sa ligne de ravitaillement en munitions et en carburant. La Crimée sert de base arrière aux forces russes, c'est un atout précieux pour Moscou, mais c'est aussi un point faible, car la péninsule peut être facilement visée et isolée. D'autant plus facilement qu'en perfectionnant elle-même ses systèmes de drones, l'Ukraine dispose désormais d'un outil face auquel la Russie n'a visiblement toujours pas trouvé la parade.
2: À la Crimée, où 5 personnes ont été tuées dans des attaques de drones ukrainiens en début de semaine. La Russie, elle, continue de massivement bombarder le territoire ukrainien. Des frappes qui ont fait 9 morts hier dans le sud et dans le centre de l'Ukraine. Par ailleurs, une femme est morte ce matin à Kharkiv lors d'un bombardement russe sur la deuxième ville du pays.
3: Au Pérou, Keiko Fujimori déclaré vainqueur de la présidentielle par l'autorité électorale.
2: L'Office national des processus électoraux qui entérine finalement la victoire de la candidate de la droite populiste. Elle recueille 50,12% des suffrages avec un peu plus de 40 000 voix d'avance sur son rival de gauche Roberto Sanchez. Une goutte d'eau sur les 19 millions de votes comptabilisés. Il reste encore 130 procès-verbaux à dépouiller. Et Keiko Fujimori, fille de l'ancien dirigeant autoritaire Alberto Fujimori, ne pourra plus être rattrapée. Le scrutin s'était déroulé le 7 juin. Il s'agit de l'un des plus serrés de l'histoire d'Amérique latine. Roberto Sanchez, son adversaire, a déclaré qu'il ne reconnaîtrait pas le gouvernement de Keiko Fujimori. Il a assuré qu'il y avait une grave atteinte au processus électoral, notamment concernant les votes à l'étranger.
3: Donald Trump appelle la Syrie à lutter contre le Hezbollah.
2: Alors que s'est ouvert hier à Washington un cinquième round de pourparlers entre les autorités libanaises et Israël, le président américain estime que Damas ferait un meilleur travail que l'armée israélienne pour désarmer le mouvement chiite pro-iranien. Le Hezbollah engagé dans une nouvelle guerre avec l'État hébreu depuis le 2 mars au Liban, guerre qui a fait déjà plus de 4000 morts dans le pays, Israël qui occupe toujours le sud du Liban. Et le nouveau président syrien, Ahmad al-Shara, a déployé depuis le début du conflit des forces à la frontière libanaise pour empêcher tout transfert d'armes au Hezbollah. En revanche, il refuse d'intervenir militairement chez son voisin, une position largement partagée par les citoyens syriens, Manon Chaplin.
4: Ahmed al-Shara persiste. Pas question d'intervenir militairement au Liban. Dimanche encore, le président de transition a démenti toute implication de son armée dans le conflit libanais. Une mise au point après de nouvelles déclarations de Donald Trump qui exaspère Ahmad, habitant de Damas.
5: Trump ne fait que brasser du vent. Il passe son temps à parler. Nous n'avons ni la capacité militaire ni la volonté d'entrer en guerre. Qu'il nous laisse tranquille.
4: En Syrie, nombreux sont ceux comme Aïché qui refusent l'idée d'une nouvelle intervention militaire après 14 années de guerre.
6: Si la Syrie attaquait le Hezbollah, l'Iran, son allié, finirait par attaquer la Syrie à son tour pour les défendre. Et au final, ce seront à nouveau les Syriens qui en paieront le prix.
4: Ancien allié de Bachar al-Assad, le Hezbollah a longtemps combattu en Syrie les groupes révolutionnaires. De quoi convaincre certains, comme Hassan, qu'une intervention est peut-être nécessaire.
7: Nous sommes toujours victimes d'attaques de cellules terroristes liées au Hezbollah en Syrie. Mettre fin à son influence dans la région devrait être une priorité pour tout le monde. Si un jour une intervention devenait nécessaire pour protéger notre pays, je serais le premier à prendre les armes.
4: À ce jour, l'hypothèse reste peu probable. Dans une logique de reconstruction, Ahmed al-Shara plaide plutôt pour un renforcement des relations économiques avec le Liban. Manon Chaplin, à Damas, RFI.
3: RFI, les 6h09 à Parakou et à Niamey, Martin, le Niger quitte la CPI.
2: Un retrait qui ne sera effectif que dans un an, mais la demande officielle a bien été formulée par Niamey. Le Niger se retire du traité de la Cour pénale internationale, institution fondée en 2002 et qui comptait jusqu'ici 125 membres. Ils ne seront donc plus que 124 en juin 2027, Stéphanie Maupas.
8: Le compte à rebours est désormais lancé. Le retrait du Niger de la Cour pénale internationale sera effectif le 18 juin 2027, un an après avoir notifié sa décision au secrétaire général de l'ONU. D'ici là, le Niger a toujours l'obligation de coopérer avec la CPI et il l'a fait. En 2015, notamment, Niamey avait transféré le Malien Ahmed Almadi à la Haye. Devant la CPI, ce dernier avait plaidé coupable de la destruction des mausolées de Tombouctou.

0: de l'occupation djihadiste en 2012, des crimes de guerre qui lui ont valu une peine de 9 ans de prison. Pour la Cour pénale internationale, le risque est que d'autres États suivent l'exemple du Niger. Avec lui, le Mali et le Burkina Faso avaient dès septembre annoncé leur retrait, mais sans concrétiser cette annonce. À l'époque, l'Alliance des États du Sahel envisageait la création d'une Cour internationale africaine. Dans sa lettre à l'ONU, le Niger reproche à la CPI de faire l'objet de détournements et d'instrumentalisation, un reproche régulièrement formulé par certains des 34 pays africains membres de la Cour. Stéphanie Maupas, La Haye, RFI.
1: Un premier pas vers une autonomie de la Corse après ce vote de l'Assemblée nationale française.
2: Un fait politique majeur selon Gilles Simeoni, maire de Bastia, ex-président du conseil exécutif Corse. L'île de beauté au cœur d'une réforme constitutionnelle qui doit encore être validée par le Sénat. Charlotte Urien-Tomaca.
3: Porté par le gouvernement à l'issue du processus de Beauvau lancé en 2022, le texte qui reconnaît les spécificités de la Corse dans la Constitution a été adopté grâce aux voix de la France insoumise. Hugo Bernalicis salue un compromis.
4: Le fait qu'on ait réussi à obtenir une majorité sur ce concept est une véritable victoire en soi.
3: Michel Castellani, député Liot de Corse, évoque une victoire tout en soulignant les étapes restantes.
5: Un vote important, il fallait à tout prix l'obtenir parce que c'était la porte ouverte à la suite du processus, évidemment. On aurait fermé la porte aujourd'hui, ça aurait été une très lourde défaite. Le chemin va continuer, mais il faut faire de la pédagogie.
3: François Cormier-Bouligeon, député Renaissance, a voté contre le texte, comme 4 autres élus du groupe.
6: C'est grave, on a une majorité relative en faveur de ce texte. Faire rentrer la notion de communauté dans la Constitution, c'est créer une brèche béante dans la République indivisible qui nous est chère.
3: A l'inverse, les nationalistes corses saluent une avancée historique. Présent à l'Assemblée, le maire de Bastia et ancien président du conseil exécutif de Corse, Gilles Simeoni, estime toutefois que le chemin est encore long.
7: Il n'y a jamais de victoire définitive, mais simplement des moments qui préparent à d'autres. Donc on sait qu'il nous reste du travail, notamment pour convaincre le Sénat.
3: Ce vote ouvre la voie à une autonomie constitutionnelle inédite pour la Corse.
2: Charlotte Urien-Tomaca, du service politique de RFI.
1: Ils auront tenu longtemps, mais ont fini par rompre. Les Léopards de RDC s'inclinent finalement face à la Colombie.
2: Un match qui avait lieu au cœur de la nuit à Guadalajara au Mexique. Cédric d'Oliveira a veillé pour nous pour suivre tout ça. Bonjour Cédric.
8: Bonjour Martin, bonjour Andréane.
2: Et après un match nul prometteur face au Portugal pour leur entrée dans la compétition, les Congolais sont donc tombés sur un os.
8: Oui, ils ont beaucoup subi, les Congolais, vous en parliez, dans un stade de Guadalajara totalement acquis à la cause des Colombiens, ou presque, les cafeteros, comme on les surnomme, qui ont frappé 20 fois au but et qui sont tombés sur un gardien congolais, Lionel Mpassi, en état de grâce avec 8 arrêts. Mais finalement, Daniel Munoz a réussi à tromper le gardien du Havre sur une frappe contrée à un quart d'heure de la fin. Mboukou a une chance d'égaliser pour la RDC en toute fin de rencontre, mais sa frappe a trouvé les gants du gardien colombien. 1-0 donc, succès logique de la Colombie, qualifié pour les 16e de finale et qui jouera la première place du groupe samedi face au Portugal. De son côté, la RDC devra absolument l'emporter face à l'Ouzbékistan si elle veut avoir une chance de qualification.
2: Une nuit, Cédric, plutôt pauvre en but au Mondial, mais pas en surprise puisque le Ghana a tenu.
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0: Bonjour, nous sommes le 24 juin. Regardons ensemble quelques événements qui ont marqué cette journée. 24 juin 1812, Napoléon franchit le fleuve Niemen avec la Grande Armée. Il entre dans la Russie. La campagne commencée avec plus de 600 000 soldats se terminera par une retraite catastrophique qui affaiblira durablement l'Empire français. 24 juin 1894, le président de la République française, Sadi Carnot, en visite officielle à Lyon, sort d'un banquet offert par le maire de la ville. Il se rend au Grand Théâtre quand un homme monte sur le marchepied de sa voiture et le blesse mortellement d'un coup de poinçon. Le meurtrier est un anarchiste italien émigré à Sète. Dès le lendemain de l'assassinat, des émeutes anti-italiennes surviennent à Lyon. Elles doivent être réprimées par la troupe. Caserio, prestement condamné et guillotiné le 16 août suivant. Le 24 juin 1948, l'Union soviétique bloque tous les accès terrestres à Berlin-Ouest. Les Alliés organisent alors un gigantesque pont aérien qui va ravitailler la ville pendant près d'un an. Cet épisode marque l'un des premiers grands affrontements de la guerre froide. Le 24 juin 2007 est annoncée la faillite de Queen's Wharf. C'est un fonds spéculatif qui appartient à une puissante banque d'investissement. Ainsi, le monde de la finance et l'opinion publique découvrent la crise des subprimes, prêts bancaires à taux évolutif accordés sans précaution à des ménages américains pauvres et virtuellement insolvables. Voilà, c'était notre voyage dans le temps de ce 24 juin. Retenons que les grands tournants de l'histoire naissent souvent de décisions qui semblent modestes au départ, mais dont les conséquences traversent les générations. Et comme le dit le proverbe, le voyage est un retour vers l'essentiel. Alors je vous souhaite une excellente journée, je vous donne rendez-vous demain pour une nouvelle éphéméride.
1: Pour changer de cette ambiance actuelle morose, un peu d'humour avec l'un des chantres de l'humour d'aujourd'hui, Walidia.
2: Hey, je suis très content d'être aux Antilles déjà parce que ici j'ai la tête à tout le monde, mais ça, ça fait du bien. Ouais, il y a personne qui me demande « mais tu viens d'où ?» D'ailleurs, ici, je dois insister pour qu'ils comprennent que je suis pas d'ici. Je voulais aussi vous remercier solennellement d'avoir gardé Manuel Valls. Merci beaucoup. Merci de l'avoir éloigné quelque temps. Il était loin, on était bien. Et pas rester ministre des Outre-mer très longtemps. Et ce soir, on est en Martinique. On est en Martinique, terre d'Aimé Césaire. S'il revenait Aimé Césaire aujourd'hui, il serait considéré comme un dangereux wokiste. Ouais, il y aurait des bandeaux sur ces news. C'est la négritude, le nouveau séparatisme. Est-ce que vous cautionnez l'abolition? Je pose la question. Et je ne vais pas parler de Frantz Fanon parce que pour eux, ce serait un terroriste. Hein, s'il revenait, hein, directement. Bon, à part ça, les Antilles, ça ne bouge pas. Hein. Les hôpitaux, ils sont en train de faire des trachotomies à la roulette à pizza. Hein, ça n'a pas bougé. Pour acheter un yaourt, il faut toujours faire un crédit. Hein. D'ailleurs, la première mobilisation antillaise contre la vie chère a eu lieu en 1910. J'ai pas de vanne, c'est juste pour vous foutre la rage. Hein, ça fait 115 ans qu'ils en branlent pas une pour vous aider, parce que baisser les prix, ça voudrait dire moins de profit pour les béquets. Donc il y aura un vaccin contre le cancer avant que ça arrive, hein, ça je te dis. Ouais, d'ailleurs, en parlant de cancer, c'est aussi grâce aux béquets qu'on a prolongé l'usage du chlordécone aux Antilles. Alors j'explique, hein, pour ceux qui ne savent pas, c'est un pesticide qui te déglingue les organes. Et alhamdoulilah, ils peuvent vendre des bananes derrière. Hein, donc, ouais. Le chlordécone, c'était interdit en France métropolitaine, mais qu'on a continué à utiliser ici pendant des années. Parce que les planteurs, ils ont dit « Ouais, mais nous, on veut écouler nos stocks. » Et on a dit « Ouais, mais ça peut tuer des gens. »« Ouais, mais c'est des noirs. » Touché. Il est bon, allez, continuez, on fera semblant de pas voir, on dira que c'est pour sauver l'emploi. Voilà. Et les béquets, c'est les descendants d'esclavagistes qui possèdent quasiment tout ce qui rapporte de l'oseille ici, parce qu'après l'abolition des maîtres esclavagistes, ils ont été dédommagés par l'État. Hein. Et je trouve ça complètement normal. Franchement, voilà, non. Vous avez déjà perdu des esclaves, vous? Non, ben voilà. Vous savez pas ce que ça fait. Non, je suis désolé. Non, je te rends pas compte. T'as quelqu'un à ta disposition qui travaille gratuit tous les jours, pas de repos, pas d'arrêt maladie. Tu peux le fouetter, le violer, le revendre à ta guise et un jour on te dit c'est fini. Non, franchement, tu mérites un petit chèque. Et voilà. Pour la gêne occasionnée. Ouais. Ah, et puis en plus, pour qu'ils continuent à travailler pour eux, il a fallu leur donner un salaire, t'imagines? Bon, en même temps, c'est aussi les béquets qui possèdent plein de logements et l'alimentation, donc la thune qu'ils te donnent, ils la retraînent. C'est bien foutu cette histoire quand même. C'est fou quand même, ça peut paraître absurde. 1% de la population qui concentre la quasi-totalité du pouvoir économique, t'imagines si c'était comme ça partout? Bon bref, ça va, ça pourrait être pire pour vous. Hein. Vous pourriez être à Mayotte. Ah, on fait voir les malins dans ton petit confort, là, maintenant, hein. Là-bas, pour avoir de l'eau, est-ce que vous êtes là, coupure d'eau tous les 3 jours, pour avoir de l'eau, ils doivent attendre qu'il y ait de la pluie, d'accord? Et là, même pas assez pour tout le monde. Si vous n'êtes pas content, on vous envoie la police, hein? Ouais, ici, les CRS, ils arrivent plus vite que les autres. Franchement, pas de frais de transport, aucune difficulté de livraison, tout va bien. Je vais doucement sur la police, parce que bon, en ce moment, il y a la jurisprudence Pierre-Emmanuel Barré. Je ne sais pas si vous avez suivi cette histoire. Ouais. Alors, je vous le dis tout de suite, je ne défendrai pas Pierre-Emmanuel Barré. Hein. Pas parce que je soutiens la police, mais parce que je suis jaloux, putain. Ah là, pour un humoriste, une plainte du ministère de l'Intérieur, c'est notre légion d'honneur à nous, d'accord? Hein? Quand tu la reçois, t'appelles ta mère direct, « Maman, j'ai réussi !» C'est mieux qu'un bac avec mention. Laurent Nunez, c'est ministre de l'Intérieur. Hein. C'est pas que Barré dise que les policiers mutilent, violent, tuent, qu'il l'a choqué. Non, ça, il le sait, c'est leur chef. Là, ouais, un petit coup de fil à l'IGPN, il enterre l'affaire, il n'y a pas de quoi se faire une diarrhée. Non, ce qui l'a choqué, c'est que Barré compare la police à Daesh. Et je le comprends. Franchement, la police, c'est quand même une institution qui s'évertue à savater du maghrébin depuis des décennies. C'est pas pour qu'on leur dise qu'ils font du travail d'arabe. Je suis désolé. Même moi, j'abuse. Hein. Je peux pas dire que la police s'acharne sur les maghrébins. Il y a les noirs aussi. D'ailleurs, on a toujours pas de nouvelles de l'affaire Michel Zecler, qui est de la Martinique, d'ailleurs, du fils Guerre. Michel Zecler qui s'était fait tabasser par une équipe de keufs au motif qui marchait dehors. Voilà. Ouais, en même temps, un noir la nuit, s'il n'est pas en veste fluo sur un camion coubène, c'est suspect. Voilà, je suis... Ouais, non, ça s'est passé il y a pile 5 ans et on n'a toujours pas de jugement. Alors que pourtant, on a les images en 8K, hein, vraiment multi-caméra, multi-angle, de face, de côté, du dessous, du dessus. On voit le passage à tabac en plan séquence avec supplément grenade lacrymogène dans l'immeuble. C'est du Christopher Nolan, le machin. Mais voilà, l'enquête piétine, on ne sait pas. Bah, voilà. Et le caractère raciste de l'agression n'a pas été retenu. Hein, parce que Michel Zecler, il a dit qu'il l'avait traité de sale nègre. Les policiers ont dit que non. Donc fin de l'enquête, hein, du coup, voilà. Et on est sûr. De toute façon, c'est pas la priorité, Zecler. Il a vu que notre chef de l'état-major a dit qu'il va falloir qu'on accepte de perdre nos enfants pour stopper les Russes. Ouais. Alors, on a déjà perdu nos écoles, nos hôpitaux, nos retraites, et faudrait perdre nos gosses pour défendre un pays qui nous prend tout le reste. Si ça se joue entre apprendre le russe ou sacrifier tes gosses pour sauver Darmanin et Retailleau, dasvidaniya, les gars, hein, dasvidaniya. Qu'on soit clair, Poutine, je l'emmerde. Hein. D'ici, c'est plus simple. Et ce serait en plus Macron, le chef de guerre. Hein. Qui aurait pu prévoir tout ça? C'est celui-là. Hein. C'est celui qui s'est pris de baffe par un mec de 55 kilos et par une dame de 70 ans. Hein. Ouais. Là, lui, il se fait gifler par tout ce qu'il a les cheveux longs, en fait. À mon avis, cette année, il va prendre une tarte par un lévrier afghan. Franchement. Et puis, s'il gère ça comme le Covid, on va aller à la guerre avec des trottinettes et des pistolets à eau, les gars. Et dans les pistolets à eau des Noirs, il n'y aura pas d'eau. Ouais, on n'a pas oublié ce qu'ils ont fait aux tirailleurs, on n'a pas oublié. D'ailleurs, ils parlent des enfants de qui? Comme ils disent les enfants, c'est des gens communautaires, pas assimilés, de l'ennemi intérieur de la République. C'est de ces enfants-là qu'on parle? Parce que du coup, là, on est tranquille, si c'est ça. Bah, selon les médias Bolloré, on n'est pas concerné par l'histoire. Ah, c'est maintenant, d'ailleurs, les nationalistes, la patriote, Jeanne d'Arc, Forever, Pépin le Bref 84. C'est votre moment, les gars, c'est maintenant. Là. Ah, c'est pas les basanés votre problème. Hein. Celui qui nous menace le plus, Poutine, il est bien blanc, bien chrétien. Plus blanc et plus chrétien que ça, c'est le pape. Hein. Donc, ouais, enfin bref, entre la guerre qui se prépare, la vie chère, les béquets, le chlordécone, la police, et j'ai même pas parlé des sargasses qui reviennent, mais comme Manuel Valls, qui reviennent tout le temps. Pense à Péla et Pamoli. Merci beaucoup la Martinique, merci infiniment.

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0: 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Tous les jours, nous vous proposons une émission magazine de la FRAP, la Fédération des radios associatives des Pays de la Loire.
1: Seuls 11% des masses d'eau de la région sont en bon état écologique. L'eau, un enjeu de société. Une série spéciale de la Fédération des radios associatives en Pays de la Loire.
2: Si vous deviez qualifier la qualité de l'eau de l'Erdre,
3: je la trouve meilleure que par rapport à quelques années, je crois. Mais bon, je ne suis pas un fin connaisseur. Mais moi qui me balade le long très souvent, je me rends compte qu'elle fait un peu plus propre. Mais bon, après, pour me baigner là-dedans, j'irai pas. Ni dans la Loire.
2: Quand vous dites elle fait un peu plus propre, qu'est-ce que ça veut dire?
3: Je la trouve un peu plus claire par moment. Alors après, je trouve qu'il y a peut-être moins de saleté dedans, moins de déchets peut-être.
2: Pour vous, une eau propre, c'est une eau claire?
3: Ah bah, je peux me tromper aussi, hein. Pour moi, clair, c'est propre, oui, mais bon, après, il faudrait qu'on trouve quelqu'un qui puisse m'expliquer vraiment le truc. Mais après, pour aller me baigner là-dedans, puis à mon âge maintenant, il faut être plus jeune.
2: Pour éclairer Jean-Claude et nous éclairer sur ces notions de propreté, de qualité de l'eau, de santé écologique, interrogeons Yuen Fenard, directeur de l'EDEN, Entente pour le développement de l'Erdre navigable et naturel, un syndicat mixte chargé de coordonner la reconquête du bon état écologique de l'Erdre et de ses ruisseaux affluents.
4: Il ne faut pas confondre la qualité de l'eau avec la qualité des milieux aquatiques.
5: Oui, ça c'est un concept qu'on essaye d'expliquer régulièrement parce qu'il n'est pas forcément immédiat. Nous, l'EDEN, notre objectif, c'est de retrouver le bon état des milieux aquatiques. Et le milieu aquatique, c'est tout le territoire, c'est l'eau, c'est les berges, c'est les affluents, la biodiversité qui vit dans la rivière. Et dans cet ensemble, les milieux aquatiques, il y a la qualité de l'eau, telle qu'on la connaît, c'est-à-dire est-ce que l'eau est polluée ou pas. Mais l'approche est plus large que cette seule qualité de l'eau, même si la qualité de l'eau est un enjeu qui est important. Mais on a tendance à dire souvent qu'on pourrait avoir, par exemple, une rivière qui a dedans une eau de qualité parfaite, une eau de notre piscine, une eau potable. Et pourtant, ce serait une rivière qui ne serait pas forcément en bon état écologique parce que cette eau, même dans sa qualité parfaite, ne serait pas forcément le support d'une biodiversité ou d'une vie biologique normale parce qu'il pourrait, par exemple, y avoir des barrages qui empêchent la reproduction des poissons ou des berges canalisées qui empêchent la nidification de ces mêmes poissons, les micro-organismes de se développer, etc. Donc, c'est toute cette différence entre la qualité de l'eau. Enfin, c'est pas une différence, c'est toute cette complémentarité entre cette qualité de l'eau qui est elle-même une des indispensable de la qualité des milieux aquatiques et c'est ce système global dont on recherche in fine la qualité.
6: Pensée locale, un enjeu de société.
2: Un mot à définir, l'eutrophisation.
5: L'eutrophisation, là encore, un concept qui est pas forcément complètement intuitif. L'eutrophisation, c'est un déséquilibre. C'est un cours d'eau qui va avoir trop de nutriments. Alors effectivement, on peut avoir tendance à dire, dans un jardin, plus il y a de nutriments, plus les plantes sont en bonne santé, plus les plantes sont grandes, etc. Cet équilibre, il n'existe pas forcément dans les rivières. Et si on a trop de nutriments, donc ces nutriments sont surtout l'azote et le phosphore, on va avoir des développements d'algues, des algues comme on l'entend, des macro-algues, des grandes algues, ou des micro-algues, des algues microscopiques, qui peuvent, suivant les quantités, finalement se développer très vite, et ou dans le cas des macro-algues, obscurcir complètement, c'est-à-dire le soleil ne va pas aller jusqu'au fond, et vous allez changer le fonctionnement de la rivière, et ou dans la vie biologique des plantes, ça consomme de l'oxygène, et appauvrir complètement le milieu en oxygène. Donc l'eutrophisation, c'est ce phénomène lié à la concentration, à la surconcentration en nutriments, qui dérègle et qui appauvrit finalement les milieux, là où on pourrait se dire qu'on les augmente. Elle revient vite, cette notion du propre, en fait, qui est bien compréhensible, mais qui n'est pas appropriée à ce qu'on cherche. Si on montre des photos d'un cours d'eau en bonne santé écologique et d'autres cours d'eau qui peuvent être considérés comme très dégradés, la question du propre va peut-être être beaucoup plus proche des cours d'eau tout droit, bien entretenus, bien dégagés, alors que pourtant, on ne considère pas ça des cours d'eau en bonne santé qui pourraient avoir des branchages qui sont dans l'eau, des bras morts avec une eau un petit peu stagnante et qui ne sont pas propres. Et donc, cette notion de propre, il faut savoir qu'elle existe, mais il faut un peu travailler avec et peut-être la déconstruire ou remonter aux sources pour reconstruire autre chose.
2: Merci Jean-Claude.
3: Ah bah, y a pas de quoi.
2: Profitez du soleil. Et si vous vous baignez, il suffit de pas boire la tasse, c'est tout.
5: C'est fini, ça. Ah, on en discutera.
2: Merci à Yuen Fenard, directeur de l'EDEN, et merci à Jean-Claude pour leur libre participation à ce programme.
1: C'était L'eau, un enjeu de société.
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2: Un reportage de Michel Sourget pour Alternante FM.
0: Vous pouvez retrouver ce reportage sur le site de la Frappe, www.lafrappe.fr/ondes durables. On continue notre matinale sur Alternante FM. À 8h évidemment, un nouveau journal d'info national et international, le journal de RFI, Radio France Internationale. Et à 8h16, notre chronique quotidienne. Aujourd'hui, une chronique de notre chroniqueur.

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0: 8h à Paris, 9h à Kiev. Et c'est le journal de Marion Kazanov avec à la une les efforts du Pakistan, Marion, pour mettre fin au conflit entre les États-Unis et l'Iran.
1: Et si le premier round de pourparlers a été concluant, en Suisse, les deux parties continuent de s'opposer sur certains sujets. Avec son rôle de médiateur, Islamabad occupe une place cruciale. RFI a pu s'entretenir avec une source diplomatique pakistanaise. L'Ukraine accentue la pression sur la Crimée. Les frappes de Kiev sur les infrastructures de la région occupée par la Russie l'isolent un peu plus, alors que la Crimée donc est une base arrière importante pour l'armée russe. L'Europe n'a pas fini de suffoquer sous la chaleur. De nouveaux records pourraient être battus aujourd'hui, notamment en France. Nous verrons comment est perçu ce phénomène, cette canicule depuis la Côte d'Ivoire. Et puis en football, les Léopards au pied du mur après leur défaite 1-0 contre la Colombie à la Coupe du Monde. La RDC doit impérativement gagner son prochain match si elle veut se qualifier en 16e.
0: Le nucléaire iranien, le détroit d'Ormuz, la reconstruction, l'Iran et les États-Unis cherchent à s'entendre sur des dossiers épineux.
1: Si le premier round de pourparlers en début de semaine a été concluant, les deux parties continuent donc de se contredire sur ces questions. Les régler, ces questions, c'est la mission délicate du Pakistan. Avec le Qatar, il est le médiateur dans ce conflit. Ses efforts ont été salués et ce rôle permet à Islamabad de se faire une place importante dans la géopolitique mondiale. Nicolas Falaise a pu s'entretenir avec une source diplomatique pakistanaise sur les coulisses de ces négociations cruciales.
2: Propulsé dans un rôle inédit de médiateur, le Pakistan mobilise sa diplomatie, mais aussi son expertise nucléaire. Le pays est l'une des 9 puissances dotées de l'arme atomique, un atout, puisque l'enjeu principal de la négociation actuelle est de résoudre la crise du nucléaire iranien. L'accord nucléaire de 2015 peut servir de base à un nouveau compromis, nous dit-on de sources diplomatiques pakistanaises. Pour y parvenir, le Pakistan est associé au Qatar, qui a mené de nombreuses médiations et qui détient plusieurs milliards de dollars d'avoirs iraniens gelés qui font partie de la négociation. Arabie Saoudite, Turquie et Égypte sont aussi consultés, le tout en concertation avec la Chine, souligne notre interlocuteur pakistanais. Dans ce paysage diplomatique nouveau, aucune place pour les Européens qui ont si longtemps négocié dans le dossier nucléaire. À l'inverse, le Pakistan assure que ses positions équilibrées et conformes au droit international lui permettent aujourd'hui d'être accepté comme médiateur entre les États-Unis et l'Iran, deux pays déterminés à conclure un accord dans le délai imparti de 60 jours, nous disent les diplomates pakistanais.
1: Mais il y a encore beaucoup de divergences entre les deux parties. Par exemple, sur le nucléaire iranien, Téhéran n'a pas l'intention de laisser l'AIEA, l'Agence internationale de l'énergie atomique, inspecter ses sites nucléaires clés bombardés par Israël et les États-Unis. Au contraire, Donald Trump a assuré que ces inspections ont été pleinement et totalement acceptées. Sur le détroit d'Ormuz, le chef de la diplomatie américaine en tournée dans le Golfe répète ce matin que le passage restera libre alors que l'Iran souhaite instaurer des frais pour les navires qui navigueront dans ce passage stratégique.
0: L'Ukraine et la Russie ne sont pas prêtes de s'asseoir à la table des négociations.
1: Une frappe russe a fait un mort ce matin à Kharkiv dans le nord-est. Le bilan des frappes d'hier dans plusieurs villes du nord et de l'est est monté à 14 morts. L'Ukraine, elle, cible de plus en plus la Crimée, cette région ukrainienne annexée par la Russie en 2014. La ville de Sébastopol est privée d'électricité ce matin après des attaques contre des installations énergétique. Et si Kiev insiste sur cette région, Franck Alexandre, c'est parce qu'elle est une base arrière importante pour l'armée russe.
3: L'intelligence artificielle embarquée a changé la donne. Désormais, les drones d'attaque de moyenne portée ukrainiens sont moins sensibles au brouillage et ils menacent les arrières russes. En éliminant systématiquement les dépôts de carburant, les radars, les centres de commandement, en faisant peser une menace constante sur les voies d'approvisionnement, ils façonnent le champ de bataille et isolent la Crimée. Une Crimée si stratégique pour la Russie, insiste Vincent Touré, chercheur à l'IFRI.
4: Le combat, il est décidé par la puissance de feu. La puissance de feu, aujourd'hui, pour qu'elle soit effective, il faut qu'elle soit précise. Ça implique donc des capteurs qui doivent être reliés efficacement ensuite à des centres de commandement et enfin à des moyens de frapper. Ce que font les Ukrainiens en visant la Crimée, c'est qu'ils touchent en fait ces trois points précisément. C'est-à-dire que la Crimée agit comme, on va dire, un hub, en fait, un nœud névralgique. Et les Russes sont très dépendants de ce que la Crimée abrite. Donc là, les Ukrainiens, en fait, en frappant la Crimée, fragilisent la puissance offensive que les Russes ont à leur disposition pour pousser le front.
3: Conséquence, les offensives russes patinent. Reste que ce succès tactique ne s'est pas encore converti en gains territoriaux en faveur de l'Ukraine. faute de troupes suffisantes.
4: Ils sont très dépendants de ce que la Crimée abrite. Donc là, les Ukrainiens, en fait, en frappant la Crimée, fragilisent la puissance offensive que les Russes ont à leur disposition pour pousser le front.
3: Conséquence, les offensives russes patinent. Reste que ce succès tactique ne s'est pas encore converti en gains territoriaux en faveur de l'Ukraine. Faute de troupes suffisantes.
1: Franck Alexandre.
0: L'Europe reste en rouge ce matin.
1: De nombreux pays suffoquent depuis plusieurs jours.

0: raison du réchauffement climatique sur un continent peu préparé à de telles températures. Mais ailleurs, 40 degrés, ce n'est pas exceptionnel, comme en Côte d'Ivoire, vu d'Abidjan. Cette vague de chaleur européenne suscite à la fois ironie, curiosité et une part d'empathie. Reportage Binta Diagne.
1: Sur la terrasse de la Locodrome de Cocody, des jeunes dégustent un plat de garba, le nez scotché sur leur téléphone. Parmi eux, Esdras est étonné par la surabondance d'informations sur la canicule en France.
2: Les médias européens exagèrent un peu avec cette histoire des canicules. Parce que nous, à Abidjan, en fait, on vit toujours ça. C'est pas pour une canicule qu'on va interrompre, par exemple, des cours scolaires ou le travail, en fait. Donc, qu'ils prennent courage, quoi.
1: Jean Claver est beaucoup plus compréhensif. Pour lui, tout ceci sert à mieux prévenir un public peu averti.
3: Je me dis qu'en Europe, les autorités prennent des mesures assez drastiques parce qu'en réalité, ils ne sont pas habitués. Ça touche leur quotidien. Il y a même des morts.
4: Ici, par exemple, quand il fait très chaud, quand il fait dans les 40 degrés, on ne ferme pas les écoles ?
3: Fermer des écoles pour la chaleur, c'est pas vraiment la bonne attitude pour nous ici, puisque ça fait partie de notre quotidien.
1: Même avis partagé par Denis, un fonctionnaire effrayé par les changements climatiques.
5: Si on inversait les rôles, que nous en Afrique ici, on avait vraiment une vague de fraîcheur qu'on n'avait jamais vécue. Peut-être on va à 10 degrés, 5 degrés comme en Europe. Ça allait nous inquiéter, on allait beaucoup avoir aussi peur, on allait se poser des questions. Bon. Donc je pense que c'est quelque chose qu'ils n'ont jamais vécu auparavant. C'est normal que ça fasse partie de leur actualité. Quoi.
1: Pour les Abidjanais, l'actualité, ce sont les alertes météo concernant les pluies qui, chaque année, occasionnent des dégâts matériels. Binta Diagne, Abidjan, RFI.
0: Et donc la France pourrait battre de nouveaux records de chaleur aujourd'hui. Le musée du Louvre, la Tour Eiffel, mais aussi le Mont-Saint-Michel en Normandie fermeront plus tôt en raison de cette canicule. De fortes températures qui causent aussi des coupures d'électricité dans l'Ouest, en Bretagne. Plus de 106 000 foyers étaient concernés hier soir et encore 70 000 ce matin.
6: La France qui rendait hier le plus grand des hommages à Marc Bloch.
0: L'historien et résistant juif, fusillé par les nazis en 1944, est entré hier au Panthéon où sont inhumées les plus grandes personnalités du pays. Son cénotaphe était accompagné de celui de son épouse, Simone Vidal. Baptiste Coulon était présent à cette cérémonie de panthéonisation.
7: Sur la façade ensoleillée du Panthéon, le portrait de Marc Bloch, moustache et lunettes rondes. Au pied du monument, l'acteur Jacques Gamblin raconte l'historien qui révolutionna sa discipline.
8: Il est convaincu que l'histoire appartient aux sociétés entières. Un chant labouré, une coutume oubliée, une légende populaire peuvent parfois en dire autant qu'un traité signé par un roi.
7: Penser l'histoire dans toute sa vérité, un héritage qui inspire encore étudiants et enseignants.
9: Je suis sociologue et chez Marc Bloch, je retrouve quelque chose de précieux. Il faut comparer, déplacer son regard, accepter l'étrangeté pour mieux comprendre le monde.
7: Enveloppé d'un drapeau tricolore, le cénotaphe de l'historien, celui de son épouse, entre au Panthéon, à deux pas de la Sorbonne où il enseigna avant d'en être chassé parce que juif. Un destin dont s'inspire Emmanuel Macron pour cibler les discours nationalistes et ce qu'il nomme l'esprit de défaite.
10: L'esprit de défaite, sans cesse entretenu par ceux qui se proclament plus français que vous. Poison lent de notre vie publique et qu'il faut combattre inlassablement.
7: Conclusion d'un hommage à un homme des Lumières qui, de sa vie durant, s'est élevé contre le repli identitaire.
0: Reportage à Paris de Baptiste Coulon avec Benoît Gouthorbe. Le géant de la tech Meta prend un virage stratégique. Sa filiale WhatsApp change de patron au niveau mondial. Il s'agit désormais de l'Indien Kunal Shah. Le groupe américain espère que cet entrepreneur de la tech indienne pourra accélérer la monétisation de sa messagerie en ligne. Son portrait avec Abdoulaye Rali à New Delhi.
11: En Inde, Kunal Shah est un poids lourd de la tech. C'est le stratège qui a imposé l'application financière Cred. Pour mesurer son influence, nous avons joint le journaliste spécialisé Nikhil Pahwa. Pour lui, l'entrepreneur possède un atout rare.
12: Au fil des ans, Kunal a prouvé qu'il comprenait parfaitement les utilisateurs et les ressorts qui les fidélisent sur un réseau.
11: C'est cette expertise que Meta vient chercher. L'Inde est le premier marché de WhatsApp avec 1,5 milliard d'utilisateurs. Ici, l'application a quasiment remplacé le réseau téléphonique traditionnel. Pourtant, elle bute sur un obstacle, le paiement en ligne. Le régulateur indien bloque l'extension de son système de virement.
12: Sa croissance a été freinée parce que les services proposés aux utilisateurs restent trop basiques pour une telle plateforme.
11: Malgré son immense succès en Inde, WhatsApp a raté le train des paiements mobiles généralisés. Le défi de Kunal Shah est donc de transformer la messagerie en une super application sur le modèle du WeChat chinois. Une plateforme unique pour discuter, faire ses achats et gérer les services de la vie quotidienne. Abdullah

0: Amir Ali, New Delhi, RFI.
1: Du sport à présent, les plus fervents supporters congolais, Marion, sont restés éveillés bien tard cette nuit.
2: Ou bientôt ce matin, c'est selon Andréane, et ils ont assisté à la défaite de leur équipe. Les Léopards de RDC s'inclinent 1-0 face à la Colombie dans ces phases de groupe de la Coupe du Monde, après avoir tenu le choc une bonne partie du match. Et c'est justement d'autant plus décevant pour le défenseur Steve Capuidi.
3: C'est toujours frustrant de perdre un match, et encore plus quand on le perd 1-0. Je pense qu'on a été solide malgré tout en première mi-temps. En deuxième mi-temps, il y a eu un peu plus d'espace, et je pense qu'ils en ont un peu plus profité. Mais voilà, il reste un match à jouer et on va tout faire pour gagner ce match.
2: Le défenseur congolais Steve Capuidi avec Victor Misistrano. Pour se qualifier en 16e, la RDC devra impérativement battre l'Ouzbékistan.
1: On reparle de la Coupe du Monde juste après ce journal avec Babacar Diarra. Pour terminer, Marion, vous nous parlez d'une sortie cinéma.
2: Les cinémas très fréquentés en cette période de canicule, et parmi les nouveautés ce mercredi, L'étrangère, un film de Gaïa Djidji qui met en scène le parcours d'une Syrienne qui fuit la Syrie d'Assad. Un aperçu avec Sophie Torlotin.
4: Mon mari est prisonnier politique en Syrie. Il est probablement mort.
5: L'héroïne de L'étrangère, Selma, est une exilée syrienne. Zahr Amir, elle, est iranienne. Mais l'actrice et son personnage partagent un vécu commun.
6: Je pense que ce qu'on partage, c'est justement cette envie de vivre et pas survivre.
5: C'est ce que Gaïa Djidji montre dans son film L'étrangère, une Syrienne en attente d'un statut de réfugiée qui veut aussi vivre sa vie de femme en tombant amoureuse de l'avocat qui la défend.
7: Il faut plus le concevoir.
8: Je suis vraiment heureux pour toi.
5: Le seul lien avec ses proches restés en Syrie, c'est le téléphone. Selma se sent bien impuissante quand son fils l'appelle alors que son quartier est bombardé. Une expérience vécue aussi par Zahr Amir.
6: Là, en voyant la guerre en Iran, attendre de se réveiller le matin, en voyant les infos, bon, sachant que ce quartier de ton frère a été bombardé, il faut attendre qu'il t'appelle et que tu as 10 secondes pour qu'on te dise qu'il va bien. C'était un peu comme si je revis Selma.
5: Au-delà des questions d'exil, L'étrangère raconte un parcours singulier d'une femme bien décidée à reconstruire sa vie ailleurs.
2: L'étrangère de Gaïa Djidji, ça sort aujourd'hui dans les salles en France.
1: Marion Kazanov, merci. 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
9: 8h13, après ces infos de Radio France Internationale, vous êtes bien de retour à Nantes sur les antennes d'Alternante FM.
10: À suivre, une chronique quotidienne et le magazine de Michel Sourget, Rien à voir. Vous retrouverez le dernier journal de la matinée à 9h. Bonne journée sur Alternante FM.

0: 8h16, le moment de retrouver la chronique du jour. Aujourd'hui, une chronique de Christophe Battardi, il y a sorcières et sorcières.
1: La figure de la sorcière n'est pas uniquement convoquée au moment d'Halloween. L'expression « chasse aux sorcières » est utilisée dans le langage courant pour dénoncer des campagnes de dénigrement à l'encontre d'un individu ou d'un groupe. Si la sorcière traîne derrière elle avec son balai une image parfois négative, ce n'est pas toujours le cas. Certains mouvements féministes revendiquent être composés de sorcières. C'est le cas dès le 8 mars 1972 à Rome. 20 000 femmes convergent place Campo di Fiori avec l'actrice Jane Fonda à leur tête. Les féministes italiennes crient « Tremblez, tremblez, les sorcières sont de retour !» signifiant ainsi, non sans humour, que l'asservissement des femmes va être mis à mal grâce à des femmes militantes, dignes descendantes des sorcières d'autrefois. Mais de qui est-il question quand la figure de la sorcière est utilisée? Quel est ce modèle d'émancipation féministe? Eh bien, pour répondre à cette question, il faudra vous rendre à l'exposition qui a lieu en ce moment au château des Ducs de Bretagne. Mais avant, alternante, vous propose de préparer votre visite via cette chronique. Quelle chance! Au Moyen-Âge, les accusations de sorcellerie débutent aux alentours de 1280. Les procès sont de plus en plus nombreux et deviennent massifs au XVIe et XVIIe siècle. Les accusations de sorcellerie deviennent des instruments de contrôle social et politique qui visent particulièrement les femmes, mais pas que. Les accusations de sorcellerie, de magie, sont transformées en crimes de sabbat, crimes désignant à partir du XVe siècle des supposés regroupements nocturnes donnant lieu à des danses et à des accouplements avec ou sans l'emprise du diable. C'est au XVIIe siècle que les historiens recensent le plus grand nombre de procès qui se terminent dans la moitié des cas en fin tragique, les victimes étant brûlées vives sur le bûcher. La carte proposée au musée à Nantes montre les milliers de persécutions couvrant la période 1350-1800. Des persécutions qui auraient entraîné, selon les historiens, l'exécution d'environ 40 000 à 70 000 personnes, dont les deux tiers de femmes. Mais qui sont ces sorcières brûlées vives? À partir de 1862, avec l'historien Jules Michelet, s'impose une sorcière rebelle, opposée à l'autorité et aux oppressions. Plus tard est défendue l'idée que derrière la sorcière se cachaient bien souvent des sages-femmes dispensant une médecine parallèle à celle des hommes, des sorcières proposant aux femmes de prendre en charge leur corps. Et c'est cette image icône que reprennent certains mouvements féministes. Or, les historiens considèrent que cette figure est un mythe. Les sorcières étaient en effet surtout des victimes de querelles de voisinage ou de querelles intrafamiliales. La dernière des sorcières, brûlée en 1652 à Genève, est une veuve catholique, une femme seule, qui aurait refusé à ses voisines ses talents de guérisseuse. Sous la torture, elle fut obligée de reconnaître un crime de sorcellerie sous l'emprise du diable qui lui aurait laissé une marque sur le cou. La dernière sorcière brûlée en Europe fut Anna Goldi, exécutée à Galeries en Suisse en 1734. Les sorcières n'étaient donc pas forcément des femmes pratiquant une médecine parallèle, détentrices d'un savoir particulier, des avorteuses. Elles n'étaient donc pas des rebelles, comme le laissaient sous-entendre les manifestantes à Rome en 1972. Cela n'en relève en rien aux sévices, aux atroces souffrances via la torture et le bûcher que subirent ces milliers de femmes et ces milliers d'hommes, un tiers, accusés de sorcellerie. L'histoire des sorcières mérite d'être connue. D'autant plus que les accusations de sorcellerie sont encore dans certaines parties du monde le quotidien vécu par les femmes. Au Ghana, un millier de femmes sont accusées de sorcellerie. Comme le dénonce Amnesty International, elles sont enfermées dans des camps. Ce sont des femmes, seules, pauvres, accusées par des membres de la famille ou des très proches de sorcellerie, suite à des cauchemars ou en raison de la maladie d'un proche. Comme dans les procès en sorcellerie au Moyen-Âge, les femmes seules, âgées, sont toujours des proies faciles face aux peurs qui traversent les sociétés. Allez donc voir cette expo, car la figure de la sorcière permet de se rendre compte de la banalité du mal qui peut ravager une société.
0: Bonne expo. C'était une chronique de Christophe Battardi, il y a sorcières et sorcières. 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

0: qu'est-ce qui vous fait marcher dans la vie ?
1: Ah, c'est une question que je pose souvent aux gens qui me demandent des dédicaces. Je pose la question, mais qu'est-ce qui vous fait courir ? Pour pouvoir personnaliser un peu le plat, sortir de la tête pour fraternellement.
0: Bonjour, nous accompagnons dans la rue Bernard Friot, sociologue, économiste et auteur d'Émanciper le travail, livre paru aux éditions La Dispute. Bernard Friot est l'initiateur de Réseau Salariat. Il a théorisé le salaire à vie.
1: Moi, ce qui me fait marcher dans la vie, c'est l'admiration pour la capacité du mouvement ouvrier à inventer une alternative à la forme capitaliste du travail. C'est ça, moi, mon... J'ai pas toujours été dans l'admiration, j'ai plutôt été dans le soutien pour des travailleurs organisés que je considérais un peu comme des victimes du capital. Alors, je soutenais des victimes, puis je me suis aperçu que c'était complètement con, ça restait très... comment dire, très de surplomb, disons. Beaucoup de la science sociale critique, c'est du soutien des victimes parce qu'on postule qu'il n'y a pas de classe révolutionnaire. On postule qu'il n'y a pas de... il n'y a pas de sujet macro-social alternatif à la bourgeoisie. Qu'il n'y a que la bourgeoisie qui existe comme classe pour soi. J'ai longtemps partagé cette affaire-là et du coup, j'étais solidaire des victimes de la bourgeoisie. Et puis, je me suis rendu compte que pas du tout. Il y a bien une classe révolutionnaire en construction qui, de même que la bourgeoisie a réussi à en finir avec la féodalité, mais a mis du temps, plusieurs siècles, cette classe sociale révolutionnaire commence à en finir avec le mode de production capitaliste qui suppose la propriété lucrative de l'outil de travail, le profit, la prédation d'une classe qui, sur le travail d'autrui, et qui ensuite, une fois avoir piqué de la valeur que nous produisons, nous le prête, pour du crédit pour l'investissement, et on est invité à rembourser ce qu'on nous a prêté avec l'argent qu'on nous a volé, et puis le marché du travail, le chantage à l'emploi, l'obligation de se soumettre à des employeurs. Tout ça, le mouvement ouvrier commence, disons, à en finir. C'est long, ce sera long, il y a des avancées, des reculs. Actuellement, depuis 30 ans, ils ont une phase de recul, mais il n'y a pas de raison que nous n'en sortions pas un jour. Et je travaille à ce que nous retrouvions l'offensive.
0: Je vais préciser à nos auditeurs que cette interview va être rythmée par un bruit de canne. Ça, c'est pour votre confort.
1: Oui, parce qu'on a diagnostiqué des fissures de fatigue, disent certains praticiens. D'autres, plus clairement, disent fissures de vieillesse. Et donc j'ai une canne provisoirement pour que mes os de pied, du pied droit, se recollent avant d'être carrément fracturés.
0: Bon, une fois qu'on a expliqué l'origine de ce petit bruit, ça va aller.
1: Oui, pour moi c'est marrant. C'est très utile dans le métro en particulier. Allez. Alors, c'est là que ça réconcilie avec les gens humains d'ailleurs, hein, dans le métro, systématiquement, avec une canne, on vous cède la place. Ça, c'est très remarquable.

0: Vous êtes chercheur et vous êtes engagé politiquement. Quelle est l'influence du chercheur sur le militant politique et quelle est l'influence du militant politique sur le chercheur?
1: Justement, progressivement, les deux choses se réunissent. C'est-à-dire que j'ai été longtemps un militant du dimanche, c'est-à-dire quelqu'un qui, comme économiste puis sociologue du travail, écrivait le récit capitaliste du réel, c'est-à-dire les travailleurs sont des victimes. Ils peuvent se révolter, ils peuvent faire sécession, mais fondamentalement, ils ne présentent pas une alternative forte et durable à la bourgeoisie. Et du coup, j'étais militant, je suis toujours d'ailleurs, je suis au Parti communiste, je suis à la FSU, j'étais militant par compensation en quelque sorte, je militais le dimanche pour le pouvoir d'une classe ouvrière dont je niais qu'il existe dans mon travail professionnel le samedi, ou le lundi, ou le vendredi. J'avais deux casquettes et maintenant j'en ai plus qu'une, oui. J'en ai plus qu'une parce que je me suis rendu compte que non, les travailleurs ne sont pas des victimes. Ce sont des inventeurs d'une alternative émancipatrice du travail qui le sort du carcan dans lequel le capital le met. Et donc... C'est facile à comprendre, un biologiste, qu'est-ce qu'on attend d'un biologiste? On attend qu'il épie la vie, qu'il ne nous dise pas comment on va mourir. Alors, un chercheur en sciences sociales qui nous dit comment vous êtes en train de vous faire baiser par la bourgeoisie, comme le font la plupart des chercheurs en sciences sociales, ça ne m'intéresse pas. Un chercheur en sciences sociales, il doit épier la vie, c'est-à-dire épier l'émancipation. Comment nous nous émancipons des institutions du capital pour... donner au travail, qui est le cœur de notre existence comme espèce, donner au travail une liberté, une souveraineté populaire, un bonheur collectif, bref, j'épie la vie, c'est ça mon métier. Du coup, j'ai plus besoin d'être militant du dimanche, je le suis en permanence.
0: Oui, puis je pense que même si maintenant... on tend vers le travail du dimanche, vous n'avez quand même pas accompagné ce mouvement.
1: j'ai même une certaine fermeté. Je ne fréquente pas les magasins le dimanche, etc. Je reviens à ce qu'on en retourne partout, à ce qu'était la situation alsacienne il y a encore quelques temps, c'est-à-dire qu'à partir du samedi à 17h, il n'y a plus personne dans les magasins. On passe à autre chose, on fout la paix... au personnel commercial qui peut vivre en famille sans samedi soir et sans dimanche.
0: D'où ou comment a émergé l'idée du salaire à vie?
1: Alors le salaire à vie, c'est une expression qui m'est venue dans les années 2000, mais sur la base d'une réflexion sur pourquoi est-ce que nous étions battus dans la bagarre contre la réforme des retraites. Parce que c'est une bagarre où on a été battu. Battu en 1994, battu en 2003, battu en 2010. Alors pas battu en 1995, mais les vainqueurs de 1995 ont été battus en 2008. Bref, globalement, nous avons 30 ans de défaite depuis les initiatives de Seguin en 1987, quand il indexe les retraites sur les prix, non plus sur les salaires, et puis de Rocard en 91 avec le livre blanc sur les retraites qui est la bible de tous les réformateurs depuis. C'est pour ça que c'est Saint Rocard, il est canonisé dès sa mort par la bourgeoisie, bien sûr. Mais ce qui m'intéressait, c'était pas comment la classe dirigeante organise son combat, c'est pourquoi nous étions défaits alors qu'on a pu mobiliser énormément. Enfin, en 2010, c'est une mobilisation énorme. Et je me suis rendu compte que c'est le diagnostic que je pose en tout cas. Les opposants à la réforme n'ont pas pris la mesure que ce que combattent les réformateurs, c'est pas le fait qu'il y ait de la pension, ni même le fait qu'elle soit trop élevée ou je sais pas quoi, pas du tout. Ce que combattent les réformateurs, c'est le fait que la pension ce soit la poursuite à vie du meilleur salaire d'activité. Ce qui a été anticipé avec les fonctionnaires, c'est leur meilleur salaire d'activité qui va être la base de calcul de leur pension. Et puis, c'est ce que le mouvement ouvrier avait conquis, alors dans une moindre mesure, mais enfin quand même partiellement, à la fois dans toutes les entreprises de salariés à statut, genre SNCF, PTT, etc. Et puis, dans le système de retraite, calculé en pourcentage du salaire de référence. Et ça, l'idée qu'on pouvait avoir un salaire à vie, c'est-à-dire un salaire qui ne soit pas lié à un contrat avec un employeur, qui déconnecte le salaire de l'emploi, du chantage à l'emploi, qui nous donne un salaire à 60 ans comme retraité, qui nous paye à vie sans qu'on ait à se rendre sur le marché du travail, ça c'est intolérable au capital, qui ne peut exister que par le chantage à l'emploi et tout ce qu'il fait peser sur nos vies. Et donc les réformateurs, eux, leur but c'est de faire de la pension la contrepartie de la somme des cotisations de carrière. Chacun compte, et puis, ben, ma foi, quand il liquide sa pension, on divise le compte par l'espérance de vie. Ça, c'est Piketty qui propose ça sur le modèle suédois, en s'inspirant du modèle suédois. Et comme ça, on a une retraite qui va être l'équivalent des pensions de la carrière. Ce qui veut dire ceci, quand je suis en retraite, je n'ai plus d'employeur, je n'ai plus d'emploi, donc je ne suis plus productif. C'est le discours capitaliste sur le réel. On ne travaille que si on met en valeur le capital d'un employeur. Je ne suis plus productif, j'ai droit à récupérer ma mise, disons, la solidarité dont j'ai fait preuve par mes cotisations envers les inactifs de mon temps. Et bien, ma foi, j'en bénéficie aujourd'hui. C'est la solidarité interprofessionnelle qui est au cœur du discours capitaliste sur la retraite. Alors que ce qu'a construit le mouvement ouvrier, et c'est à quoi il n'est pas fidèle quand il se bagarre, justement sur la solidarité interprofessionnelle, c'est-à-dire sur le terrain de ses adversaires, c'est pas du tout ça, c'est pas de la solidarité intergénérationnelle. Ce qu'il a construit, c'est le fait de libérer le retraité de l'obligation d'aller sur le marché du travail pour avoir son meilleur salaire à vie. C'est ça qui a été construit et c'est ça qu'il faut maintenant généraliser. Et c'est là que je me suis aperçu aussi que dans la fonction publique, on est dans une situation de salaire à vie parce qu'on est payé non pas pour le poste que l'on a, et donc ça dépendrait des aléas de notre poste, comme dans le privé, mais on est payé pour son grade, c'est-à-dire pour un attribut qui est lié à la personne. Et je me suis rendu compte aussi que dans des branches comme la métallurgie, la chimie, la banque, le pouvoir syndical avait réussi à construire un droit à la carrière qui fait que les salariés de ces branches, même quand ils changent d'entreprise, à la fois conservent leur salaire, ne passent pas par une dégradation de leur salaire, en quelque sorte la qualification de leur dernier poste devient la leur et doit être respectée par l'employeur suivant. Donc on a construit déjà toutes ces formes-là, droit à la carrière, fonction publique, retraite comme continuation du meilleur salaire, on a construit déjà du salaire à vie qui concerne, on peut dire, une quinzaine de millions de personnes dans ce pays. C'est pas rien, c'est pas du tout un petit truc. C'est ça qu'il faut généraliser. Si on veut libérer les personnes du chantage de l'emploi, encore faut-il que le salaire soit lié à leur qualification, à un attribut qui leur est propre. Bien sûr, lié au travail. On ne peut pas imaginer qu'on distribue de la monnaie en dehors de la référence au travail, puisque c'est le travail qui crée la valeur et donc la monnaie, enfin exprimée en monnaie. Donc si on distribue de la monnaie, il faut forcément qu'il y ait une référence au travail. Mais dans le capitalisme, la référence au travail, c'est l'emploi. Et l'emploi, mais qui décide de l'emploi? C'est pas toi ni moi. Qui décide d'implanter une entreprise quelque part? Qui décide? C'est les propriétaires de l'outil de travail, les prêteurs, tous ceux qui ont accumulé du capital par le profit sur le travail d'autrui. Le fait de définir le travail par l'emploi, c'est ça le carcan capitaliste sur le travail dont il faut que nous débarrassions. Le travail doit être libéré de l'emploi. Les travailleurs doivent pouvoir être reconnus comme travailleurs à partir d'épreuves de qualification. Disons qu'à 18 ans, tout le monde démarre avec la première qualification et un salaire à vie, mettons, de 1500 euros. À vie, bien sûr, sinon c'est plus un droit politique. Hein. Et puis, on passe des épreuves de qualification dans lesquelles on prouve, disons, à des jurys qui doivent être les plus anonymes possibles, si on ne veut pas qu'il y ait du copinage et tout ça, on prouve qu'on a contribué au cours des années précédentes à la production de valeurs économiques dans tel ou tel domaine, de telle ou telle façon, et on monte en qualification et on acquiert un deuxième niveau de qualification et un salaire à 2000 euros par mois qui est définitif lui aussi, etc. Et on fait une progression de carrière sans jamais être soumis au chantage à l'emploi. C'est ça le salaire à vie. Mais c'est pas une utopie puisque c'est ce qu'on fait déjà pour une quinzaine de millions de personnes en France. Donc c'est pas... Faut généraliser le truc.
0: Est-ce que vous avez entendu parler du salaire à vie?
2: Non.
0: Jamais, jamais?
2: Non.
0: Du revenu universel?
2: Non.
0: Du revenu de base? Non. Vous habitez sur quelle planète?
2: Alors, on habite
3: pas ici. Non.
2: On n'est pas nantais.
0: C'est pas que nantais.
1: Ah non, c'est pas que nantais. Non, non, non.
2: Bah, expliquez-nous alors.
1: Bah, le salaire à vie, c'est ce qui existe déjà dans la fonction publique, par exemple. Hein. C'est-à-dire qu'on a un salaire qui est lié à un grade qu'on a acquis par une épreuve de qualification. Et ce grade, il est définitif. C'est-à-dire qu'on ne passe jamais par le chômage, on est toujours payé.
2: D'accord.
1: Et le salaire peut stagner. Si on ne passe pas d'épreuves nouvelles, ben, on stagne. Mais si on passe d'épreuves nouvelles, il progresse et il ne peut que progresser. Et la retraite, c'est la poursuite du dernier salaire. On calcule la retraite sur un pourcentage du dernier salaire. Bon, ça concerne 5 millions de personnes, donc ce n'est pas anecdotique. Hein. Nous avons déjà 5 millions de personnes qui ont un salaire à vie.
2: D'accord.
1: Ça, vous n'avez jamais réfléchi en cette...
2: Non, dit comme ça, non.
3: Non. Et non.
1: Vous envisagez comment votre salaire, vous?
3: Mais moi, ça ne m'intéresse pas de vous parler, en fait.
0: Ah bon?
3: On va s'en aller.
0: Nous accompagnons dans la rue Bernard Friot, auteur d'Émanciper le travail, livre paru aux éditions La Dispute. Je suis avec Bernard Friot, qui défend le salaire à vie.
4: Pourquoi pas, mais bon, faut le financer, après c'est toujours pareil.
1: Mais il l'est déjà, hein, le salaire à vie, c'est le cas des fonctionnaires. Hein.
4: Ah, ça tombe bien, j'en suis un.
1: Vous n'avez jamais repéré que vous avez un salaire à vie?
4: Un traitement, ouais.
1: Oui, mais ça revient au même. Je veux dire que vos ressources sont liées à votre grade, pas à votre poste.
4: Ouais.
1: Si vous changez de poste, vous ne changez pas de salaire.
4: Non, pas du tout.
1: À la limite, même si vous êtes sans poste, vous conservez votre salaire. Bon, ça ne peut pas durer indéfiniment, mais enfin, votre salaire n'est pas lié à votre poste, mais à votre grade. Et c'est pour cela que vous ne passez jamais par le marché du travail.
4: Non,
1: pas que pour l'instant, parce que ça a été quand même beaucoup tenté, hein, le fait d'introduire le chômage dans la fonction publique, mais ça n'a pas marché jusqu'à présent.
4: La précarité existe.
1: Alors, la précarité existe pour les emplois contractuels, mais pour ceux qui ont le statut de fonctionnaire, il y a du salaire à vie. Donc, c'est pour ça que la pension aussi est calculée sur le dernier salaire. Pourquoi pas généraliser ça à tout le monde? Pourquoi pas le généraliser à tout le monde?
2: Ce serait bien pour moi, oui. Moi, je suis assistante maternelle, donc j'ai des revenus en fonction des enfants que je garde.
1: Voilà.
2: Et je ne touche pas forcément le chômage quand j'ai pas...
1: Oui.
2: Quand j'en perds, par exemple, deux.
4: Il faut qu'elle rembourse.
2: Ou des fois, oui. Voilà.
1: Oui, parce qu'il y a beaucoup de types d'emplois qui ne bénéficient pas des droits des salariés. Ça, c'est évident. Parce que dans le privé, on a quand même conquis, effectivement, comme vous dites, le chômage, choses comme ça. Oui. Et pour un jeune qui a 18 ans, mettons, et qui arrive à la majorité, l'idée d'un salaire à vie, ça vous dirait quoi?
5: J'en sais rien du tout, moi.
2: Il n'a pas encore 18 ans, il a encore de la marge.
1: Non, mais je sais, mais je veux dire, on parle d'un salaire lié à la majorité. Hein.
2: Pour certains jeunes qui sont seuls, par exemple, pour leurs études, des choses comme ça, c'est difficile.
4: Quoi, ouais, financer les études des enfants, c'est inquiétant. Quoi. Ouais. Puis, l'avenir est inquiétant, mais le financement des études l'est aussi, quand on est fonctionnaire.
0: Ce sera un service gratuit, les études d'enseignement.
1: Non, mais la gratuité n'empêche pas l'obligation de vivre quand même pendant. Il y a des coûts de logement, il y a des coûts de nourriture, etc. Et donc, le salaire à 18 ans, c'est attribué à chacun le premier niveau de qualification comme droit politique, parce que c'est nous qui produisons la valeur économique. Il n'y a pas de raison que nous ne soyons pas reconnus comme producteurs de valeur en tant que personne. C'est le cas des fonctionnaires. Et pourquoi pas démarrer à 18 ans cette reconnaissance? Alors, il y a des épreuves de qualification si on veut ensuite monter en qualification. Hein. Mais le fait d'enrichir la citoyenneté d'un droit au salaire, parce qu'aujourd'hui, si la citoyenneté, c'est uniquement le droit de vote, alors qu'on sait que quand on vote, on ne change pas la question du travail. Si le droit de citoyenneté est enrichi d'un droit qui exprime notre souveraineté sur la valeur économique à travers le salaire, à travers la maîtrise de l'investissement par les travailleurs, la propriété des entreprises par les travailleurs eux-mêmes. Oui, bien sûr qu'il faut changer des choses, oui, c'est vrai. Mais plutôt que d'annoncer la catastrophe en permanence, comme on le fait, d'être dans une forme de désespérance collective, comment retrouver une dynamique collective?
4: Oui, ça c'est un vaste sujet, mais intéressant.
0: J'imagine un jeune qui vit chez papa-maman, qui suit des études, qui va recevoir 1500 euros, il va s'acheter des consoles,
2: voilà,
0: il va s'acheter...
2: Ça. Après, voilà, il faut que ce soit raisonnable.
0: Ou alors il va s'émanciper, il va se prendre un appart...
1: Il ne va pas vivre chez papa-maman, ce qui n'est pas plus mal.
4: point de vue de l'émancipation, ça peut être bien. Après, ouais, bah,
2: pour certains parents, oui.
4: Après, ça, c'est l'éducation des parents aussi qu'elle a.
1: Oui, donc, c'est toute une question de socialisation dans la jeunesse. Si on est socialisé à la co-responsabilité économique et non pas à la compétition sur le marché du travail, demain, ça donne à l'école de tout autre but. Ça donne un rapport au savoir beaucoup plus gratuit, beaucoup moins lié à est-ce que je vais avoir le bon débouché. Ça sortirait l'école de l'impasse dans laquelle elle est. Une école qui prépare à la compétition sur le marché du travail, c'est pas une école qui prépare un rapport normal au savoir. Et tandis que si on était co-responsable économiquement, parce qu'on serait propriétaire de nos entreprises, eh bien ma foi, l'école préparerait cette co-responsabilité. Ce serait quand même infiniment mieux pour les enseignants, pour les élèves, pour tout le monde.
0: Ça vous parle ?
5: Non, pas du tout.
4: Il est plus dans les sciences, lui, enfin sciences scientifiques, on va dire.
1: Non, mais bien sûr, je comprends très bien.
2: Le marché du travail, pour toi, c'est pas tout de suite. Bah, parce que tu es dedans, et moi aussi, ça me cause parce que je suis dedans et que je vois mes salaires diminuer, augmenter.
1: Oui, oui.
2: Et la ça fait peur, la précarité,
1: c'est. Une forme d'aléa qui est pas.
2: Ça fait très peur.
1: Enfin, oui, ça fait peur.
2: Il va rentrer bientôt aux études. Je sais pas si moi, j'aurai du travail complètement. Bah, ça fait peur, quoi. Là, on a regardé s'il serait boursier ou pas. Des choses comme ça.
5: Moi, je suis pour.
2: Bah oui, on est pour. Je pense que tout le monde serait pour.
5: Après, il y a une réflexion à mener, mais c'est intéressant. Hein.
2: Après, il faut voir comment ils géreraient ça.
1: Ah bah, comme on a fait la Sécu, hein, pour pouvoir produire la santé, on a socialisé une partie de la valeur dans la cotisation. Et c'est les travailleurs qui, jusqu'en 61 en tout cas, élus, qui élisaient les directeurs de caisse, qui ont géré tout ça. Et ça a fort bien marché. Nous pouvons retrouver une démocratie dans la gestion de cette partie socialisée de la valeur qui permet d'assurer la santé actuellement, mais pourquoi pas le salaire à vie demain.
2: Voilà. Au moins, s'ils avaient.
4: Pas de politique à nous proposer des choses comme ça.
1: Oui, je pense qu'il y a un affaissement de la classe politique, un affaissement des partis aussi, hein, qui font que leur réflexion.
0: Ceci dit, on vous propose une autre option, qui est le revenu universel.
4: Ouais, mais ça, j'ai pas tout suivi non plus là-dessus.
1: Non, mais le revenu universel, c'est autre chose. C'est une façon de dire, une façon un peu défaitiste de dire il y aura plus d'emplois pour tout le monde, donc on va distribuer de l'argent.
4: Le partage de la richesse, il sera toujours dans le même sens si on reste là-dessus, peut-être.
1: Oui, moi je pense que c'est la question est de changer la décision dans l'investissement. Est-ce que c'est les travailleurs qui décident, puisque c'est eux qui produisent, est-ce que c'est eux qui décident ou pas? C'est la question de la propriété. Est-ce qu'on est propriétaire de nos lieux de travail, enfin, etc. C'est tout ça.
4: Les scopes, hein.
1: Voilà, mais c'est marginal. Hein, les scopes, c'est 50 000 salariés pour 25 millions d'actifs. Et il faut généraliser ce dispositif, tout à fait. Oui.

0: Vous avez déjà entendu parler du salaire à vie ?
1: Moi, ce que j'ai déjà entendu parler, c'est le revenu universel, mais pas celui dont il parle à la télé, mais c'est le pour lequel je milite depuis, ça fait 20 ans que ça existe, ça, déjà. Et d'un revenu de 2000 euros par mois, par personne, pour tout autre vivant, et qui est évolutif en fonction de ce qu'on apporte en fait à la société, de la valeur ajoutée que l'individu apporte. S'il n'y en a pas, il reste à 2000 euros, de quoi se nourrir, se loger, vivre décemment. Et s'il apporte des choses, son salaire augmente, ce qui lui permet aussi de négocier pour ce qu'on appelle les travaux pénibles, etc., et de renverser la dynamique du marché actuel. Hein, et ouais, ça me paraît très... Enfin, c'est des choses pour lesquelles je milite depuis longtemps. Hein.
0: Vous connaissez la personne qui a théorisé ce que vous dites ?
1: Non.
0: Vous l'avez en face de vous ?
1: Ah ben...
0: Grosso modo, c'est ça, dans les grandes lignes.
2: C'est s'inspirer de la fonction publique ou de la retraite calculée en fonction du salaire de référence, c'est-à-dire sortir le salaire du marché du travail, sortir le salaire des aléas de l'emploi, en faire un attribut de la personne, parce que c'est nous qui produisons, il n'y a aucune raison que ça ne soit pas reconnu par un droit politique au salaire, mais au salaire, pas au revenu, c'est-à-dire au salaire, c'est-à-dire quelque chose qui reconnaît que c'est nous qui produisons, qui nous sort du statut d'être de besoin, qui avons droit du pouvoir d'achat. Ça, c'est un peu le mépris que la classe dirigeante a pour nous. Voilà, on va leur jeter des sous en termes de pouvoir d'achat. Là, il s'agit de conquérir le pouvoir tout court, enfin, et donc la propriété des entreprises. Et pour ça, on a quand même déjà un déjà-là important qui a été inventé par la classe ouvrière. On a la fonction publique où, comme vous le dites, on démarre à un certain échelon, puis ensuite, en fonction d'épreuves de qualification, ben, on progresse ou on ne progresse pas, ça dépend des épreuves qu'on passe. Et on pourrait imaginer un salaire qui va... Alors vous démarrez à 2000, je ne sais pas si on peut tenir 2000, mais enfin, moi j'avais imaginé un salaire qui démarre à 1500, qui est la revendication pour le moment, 1500 euros net, c'est la revendication syndicale à peu près, mais qui n'aille pas au-delà de 6 000, enfin qui soit entre 2, 1 à 4, avec 4 niveaux de qualification, des épreuves qu'on passe. Mais si le salaire à vie qui nous sort des aléas du marché du travail, sur lesquels on n'a aucun pouvoir, enfin c'est pas nous qui décidons de l'emploi, s'il ne s'accompagne pas d'un changement du régime de propriété, si nous ne venons pas propriétaire des boîtes, ça ne marchera pas. Il faut aussi qu'on s'attaque à la propriété capitaliste. C'est indispensable, ça. Hein.
1: Le système capitaliste dans ses fondements, de toute façon. Voilà. Parce que, fondamentalement, l'économie de marché, quand elle en germe sa propre perte, sa propre destruction, et la notion de valeur par le travail, hein, c'est quelque chose de récent. C'est au 19e siècle que c'est apparu. La révolution industrielle, nous l'a vendue pour libérer l'homme du travail. Donc il y a une contradiction à la fois à nous culpabiliser de ne pas travailler dans un marché où le plein emploi n'est pas assuré et où il est en train de décliner encore plus. Et en même temps, sur les limites de la planète, quoi. On n'a jamais produit autant de richesses. Hein. En même temps, on vit à crédit puisqu'on consomme... Début août, on a consommé tout ce que pouvait produire la planète dans l'année. Donc il y a un paradigme là qui est complètement aberrant. Et on arrive à un moment où je crois que les 80% les plus riches au monde possèdent autant que la moitié de la population la plus pauvre. 3,5 milliards de personnes, ce qui est complètement... Enfin, on marche sur la tête, quoi.
2: C'est de la folie, oui. Avec un régime capitaliste qui produit pour la valeur pour l'actionnaire, qui se fout éperdument de la valeur d'usage de ce qui est produit, d'où les effets écologiques désastreux. Mmh. Mais si on veut justement retrouver de la raison en matière de production, il faut que ce soit nous qui décidions. Enfin, et donc, mais oui, il faut que ce soit nous qui soyons propriétaires. Donc, il faut qu'on maîtrise l'investissement. Mais ça, on l'a fait aussi. Par exemple, on produit la santé... dans un dispositif qui, globalement, n'est pas capitaliste, sauf le médicament, hélas. Hein, ça, il faut qu'on sortir le médicament, décrire aussi tout ça. Mais le fait qu'on ait produit de la santé, d'une part avec du personnel qui est en salaire à vie, les fonctionnaires hospitaliers ou les libéraux, les soignants libéraux, ils ont un salaire à vie, hein, globalement, qu'on produise dans des hôpitaux qui ne mettent pas en valeur de capital, qu'on ait financé l'investissement hospitalier sans faire appel au marché des capitaux par une hausse du taux de cotisation maladie qui a permis à l'assurance maladie de subventionner la création des CHU. Les CHU des années 60, ça a été subventionné, on n'a pas fait appel au marché des capitaux. Hein. Donc on s'est libéré du chantage des prêteurs capitalistes, on s'est libéré du chantage à l'emploi. On peut le faire pour tout, hein. De même, il y a un déjà là très important et je trouve c'est ça qui est intéressant dans une période où on est quand même collectivement un peu morose, un peu inquiet, avec des soucis pour l'avenir de la démocratie, etc. Je crois que c'est très important qu'on soit tous porteurs de ce projet collectif de maîtrise du travail par les travailleurs eux-mêmes à partir de ce qu'on a déjà construit, quoi, de ce que la classe ouvrière a déjà été capable de faire. Quoi.
0: Vous n'êtes pas fonctionnaire ?
1: Si, je suis enseignant.
2: Moi, je suis à la FSU. Souvent, notre façon de défendre le service public, politique, c'est de dire, de s'adresser à des usagers en disant attention, le service public est en danger, etc. Ce qui n'est pas faux, hein, bien sûr. Hein. Mais je pense qu'on serait beaucoup plus efficace si on disait, il se trouve que historiquement, on a un salaire à vie. Plutôt que s'adresser à des usagers, s'adresser à des travailleurs. Ceux à qui s'adresse, c'est des travailleurs, les parents d'élèves et tout ça, c'est des travailleurs. Leur dire, mais vous avez droit, vous aussi, au salaire à vie. Et donc, travailler à la généralisation du salaire à vie, et c'est ça qui est important.

0: problème, en fait, c'est qu'en 73, le PDG d'Axon et le PDG d'American Express se sont rencontrés et ont émis l'idée, en fait, d'ouvrir les services publics, hein, toutes les activités humaines à la concurrence, hein, et de faire un marché. Ça a pris effet en 94 avec les accords de Marrakech, la création de l'OMC, qui a mis en place, en fait, déjà les chantiers à ce moment-là de la privatisation de tous les services publics. Et depuis, on nous bassine sur le déficit du service public, alors qu'il n'y a pas de déficit, c'est un déficit organisé. On est dans une politique de privatisation des bénéfices et de mutualisation des pertes. C'est une escroquerie monumentale. Et c'est contre ça qu'il faut se battre et revendiquer.
1: Voilà, se battant pour, hein, se battant pour, parce que la lutte contre, ça suffit pas, disons. Hein. Il faut être porteur d'un projet alternatif. Et je pense que, aussi bien en matière d'éducation que de santé, on a déjà initié un projet alternatif. On n'a pas besoin d'employeurs, ni de prêteurs, ni de capitalistes pour travailler. Et on travaille plutôt mieux, même quand on est débarrassé de tous ces parasites. Donc pourquoi pas pour toutes les activités humaines, sans exception.

0: Merci à Bernard Friot, auteur d'Émanciper le travail, livre paru aux éditions La Dispute. Et merci à
1: Vincent, Léo,
2: Jeanne,
3: Cariadi,
4: et Maud,
5: Pablo,
6: Nozika,
0: pour leur libre participation à ce reportage.
3: Qu'est-ce que vous retenez de cette aventure d'interview en marchant dans la rue?
7: Ah ben c'est super, là franchement j'ai jamais pratiqué et je suis extrêmement content. En plus il fait beau, ce qui est quand même fort agréable. Mais je pratique très peu la rencontre comme ça, il faut du culot pour le faire. Alors, vachement bien hein, de vous vous lanciez comme ça. Je me suis lancé dans la conférence gesticulée sous la férule de Franck Lepage. Et cet été, on a fait une conférence gesticulée comme ça, ou terrasse de café. J'avais un peu la trouille, mais ça s'est extrêmement bien passé. C'est vrai que ça vaut le coup aussi de saisir la parole de personnes qui ne sont pas venues là pour ça, qu'on prend comme ça un peu au dépourvu. On en tire des choses qui peuvent être très intéressantes.

0: Bonjour, nous sommes le 24 juin. Regardons ensemble quelques événements qui ont marqué cette journée. 24 juin 1812, Napoléon franchit le fleuve Niémen avec la Grande Armée. Il entre dans la Russie. La campagne commencée avec plus de 600 000 soldats se terminera par une retraite catastrophique qui affaiblira durablement l'Empire français. 24 juin 1894, le président de la République française, Sadi Carnot, en visite officielle à Lyon, sort d'un banquet offert par le maire de la ville. Il se rend au Grand Théâtre quand un homme monte sur le marchepied de sa voiture et le blesse mortellement d'un coup de poinçon. Le meurtrier est un anarchiste italien émigré à Sète. Dès le lendemain de l'assassinat, des émeutes anti-italiennes surviennent à Lyon. Elles doivent être réprimées par la troupe. Caserio, prestement condamné et guillotiné le 16 août suivant. Le 24 juin 1948, l'Union soviétique bloque tous les accès terrestres à Berlin-Ouest. Les Alliés organisent alors un gigantesque pont aérien qui va ravitailler la ville pendant près d'un an. Cet épisode marque l'un des premiers grands affrontements de la guerre froide. Le 24 juin 2007 est annoncée la faillite de Queen's Wharf. C'est un fonds spéculatif qui appartient à une puissante banque d'investissement. Ainsi, le monde de la finance et l'opinion publique découvrent la crise des subprimes, prêts bancaires à taux évolutifs accordés sans précaution à des ménages américains pauvres et virtuellement insolvables. Voilà, c'était notre voyage dans le temps de ce 24 juin. Retenons que les grands tournants de l'histoire naissent souvent de décisions qui semblent modestes au départ, mais dont les conséquences traversent les générations. Et comme le dit le proverbe, le voyage est un retour vers l'essentiel. Alors je vous souhaite une excellente journée, je vous donne rendez-vous demain pour une nouvelle éphéméride.
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Ainsi, pour clôturer cette matinale de 6h à 9h sur Alternant FM, vous allez pouvoir entendre le dernier journal de la matinée. Il sera 9h dans quelques secondes.

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0: C'est le journal de Martin Guez, avec à la une un soleil toujours plus haut, des records toujours plus chauds, même le nord de l'Europe n'est plus à l'abri.
2: Et la vague de chaleur qui touche tout le continent, la Belgique par exemple, s'apprête à vivre la nuit la plus chaude de son histoire. Près de 30 degrés, le plat pays absolument pas habitué à de telles températures. Témoignage rare à suivre ensuite en France, celui de parents dont la plainte n'a pas été prise en charge correctement dans une affaire de violence sexuelle contre leur enfant, alors que le pays réévalue 70 000 plaintes après l'onde de choc de l'affaire Liana. Gros plan ensuite sur notre enquête en Chine où les autorités mettent la pression sur la communauté LGBT et où de nombreux événements sont successivement annulés dans le pays. Et puis enfin, la nuit au Mondial fut pauvre en but mais riche en points pour le Ghana qui fait un grand pas vers les 16e de finale après son nul 0-0 contre l'Angleterre.
0: École fermée, piscine gratuite, ventilateur en rupture de stock, l'Europe fait face à l'une des pires canicules de son histoire.
2: La gratuité des piscines municipales, c'est seulement aux Pays-Bas. En revanche, la pénurie de ventilateurs touche toute l'Europe de l'Ouest. En France, le groupe Carrefour en a vendu 30 000 en une seule journée, c'est 1000 fois plus que d'habitude. La France où 68 000 foyers sont privés d'électricité, dans l'Ouest du pays, la chaleur qui a endommagé un transformateur en Bretagne, où la vigilance rouge, le niveau d'alerte maximum est activé, comme c'est le cas dans 58 départements français. Les jours passent et les records de chaleur qui tombent aussi. En Belgique, qui s'apprête à passer la nuit la plus chaude de son histoire et qui se prépare en conséquence, Pierre Benazé.
3: À la terrasse de la place Keim à Bruxelles, Laetitia déguste une glace aux fruits de la passion après une éprouvante journée d'institutrice.
4: Là, il fait très chaud dans les classes. Il n'y a presque pas d'ombre dans les cours, en fait. Il n'y a presque pas d'arbres. Donc voilà, les enfants ont très chaud. On est de côté nord, mais il fait très chaud. On n'arrive pas à diminuer la température. On a mesuré, il faisait 34 degrés, ouais. On n'a pas de ventilation. Mais normalement, à partir de demain, on a demandé aux parents de venir chercher, si c'était possible, leurs enfants à midi pour les garder chez eux, quoi.
3: En face, le magasin de bricolage d'Eliott a été carrément dévalisé de tous ses ventilateurs en l'espace de 3 jours.
5: Vendredi, on a reçu un transfert d'une trentaine de pièces. Et avant ça, j'avais une trentaine de pièces aussi. Et ce matin, j'avais plus que 4 ventilateurs.
3: Et ils sont plus là.
5: Ils sont plus là. On les a vendus en l'espace d'une matinée aussi. Donc, tout acheté. J'avais des petits de table, j'avais des moyens de table, j'avais des grands sur pied. Vraiment, ils ont tout pris, quoi.
3: Les autorités communales font circuler les emplacements des fontaines à eau potable ou des îlots de fraîcheur et plusieurs communes ont décidé de suspendre les cours dans l'après-midi jusqu'à ce vendredi. Pierre Benazé, Bruxelles. RFI.
2: La Belgique où l'Atomium, l'un des symboles de la capitale Bruxelles, va adapter ses horaires et fermer l'après-midi. Même chose en France pour la Tour Eiffel et pour le musée du Louvre. La France où au moins 40 personnes sont mortes par noyade depuis une semaine.
0: La canicule en Europe, on en reparle dans la revue de presse internationale, la presse journal. Le Congrès américain, Martin, adopte une résolution pour ordonner le retrait des forces américaines dans le conflit contre l'Iran.
2: Ce qui a fait enrager le président américain Donald Trump. Une résolution symbolique qui n'a pas force de loi mais qui va dans le sens de la fin de la guerre débutée le 28 février dernier, même si l'Iran et les États-Unis affichent toujours leur divergence sur le détroit d'Ormuz et sur le dossier du nucléaire. Au lendemain de la fin des discussions à Lucerne, en Suisse, hier, le secrétaire d'État américain Marco Rubio a exclu imposition par l'Iran de frais de passage dans le détroit, répétant que Washington n'accepterait ni péage ni redevance, alors que l'Iran et Oman ont, dans un communiqué commun, fait savoir qu'ils restaient souverains sur ces eaux territoriales et qu'ils étudieraient les coûts d'administration du détroit. Alors qu'une délégation iranienne de haut niveau était hier à Mascate, la capitale d'Oman, Guilhem Delteille.
6: Un engagement à maintenir un passage sécurisé. Ce sont les mots choisis par Oman et l'Iran pour décrire leur position concernant l'avenir de la navigation dans le détroit d'Ormuz. Mais leur communiqué commun ne mentionne pas un passage libre, simplement un respect du droit international. Les deux pays affirment ainsi rester dans une légalité, mais sans prendre d'engagement sur l'absence à terme de frais de passage. Oman et l'Iran annoncent même mettre en place un groupe de travail conjoint. Celui-ci est censé élaborer une position commune des deux pays sur la gestion du détroit d'Ormuz, la façon dont cette voie de navigation sera gérée par les deux pays, les services qui seront fournis et les coûts qui y seront associés. Ces derniers mois, Oman n'a pas écarté l'idée iranienne d'instaurer des frais de passage. Une idée en revanche vivement dénoncée par les autres monarchies pétrolières de la région, mais Mascate et Téhéran se défendent de mener une politique du fait accompli. Les deux capitales insistent sur leur souveraineté sur le détroit d'Ormuz, mais annoncent l'ouverture d'un dialogue avec les pays riverains du Golfe, des pays à attaqués par l'Iran ces derniers mois, mais qui sont des partenaires de premier plan pour Oman.
2: Et hier, une trentaine de bateaux ont tout de même pu traverser le détroit. Le protocole d'accord signé la semaine dernière entre les États-Unis et l'Iran prévoit théoriquement une réouverture du détroit et un passage libre pendant 60 jours.
0: RFI 9h05 à Paris, une loi intégrale sera examinée en France contre les violences sexistes et sexuelles.
2: Une demande de longue date des associations féministes et de défense des droits des enfants. Demande qui se faisait encore plus pressante depuis le scandale de l'affaire Liana dans le pays, qui a fait éclater au grand jour les dysfonctionnements de la justice dans la prise en charge des violences sur les mineurs. Liana, du nom de cette jeune fille de 11 ans, retrouvée morte il y a 3 semaines dans le sud-ouest du pays, victime d'un multirécidiviste, jamais inquiété auparavant, malgré une plainte déposée par la mère d'une enfant qui accusait le même homme de l'avoir violée 50 fois. RFI vous propose ce matin, qui a fait éclater au grand jour les dysfonctionnements de la justice dans la prise en charge des violences sur les mineurs. Liana, du nom de cette jeune fille de 11 ans, retrouvée morte il y a 3 semaines dans le sud-ouest du pays, victime d'un multirécidiviste, jamais inquiété auparavant, malgré une plainte.

0: de preuves. Mais ce qui la choque le plus, ce sont les commentaires écrits par les magistrats et oubliés dans le jugement. Une mère plus bohème que bourgeoise, y lit-on, une psychologue qui entraîne son fils dans un délire de victimisation. Isabelle, la mère, tombe de sa chaise.
1: C'était d'abord un tremblement dans tout le corps. Et après, très vite, je sentais vraiment de la colère qui montait. Enfin, je me disais, mais c'est pas possible, en fait, que la parole de mon fils soit traitée comme ça. C'est nauséabond, en fait. La justice rajoute une agression de plus, alors que enfin, la victime mérite d'être traitée avec tout le respect que sa souffrance appelle.
0: Lucas, le père, dit ne plus avoir confiance en la justice.
2: Ça remet en cause notre jugement, mais ça remet aussi en cause tous les jugements que ces personnes-là ont prononcés. Qu'est-ce que ça veut dire, un biais cognitif comme ça? Ce qu'il faut prendre en compte, c'est la douleur des victimes, c'est la protection des personnes qui sont en danger. On voit bien que là, c'est pas un problème de moyens. Ces personnes, elles ont perdu le sens de leur travail.
0: Les parents ont saisi le Conseil supérieur de la magistrature. Paul Jouty est leur avocat.
3: Là, on a vraiment une blague de très mauvais goût qui confine au jugement de valeur, qui dit beaucoup de choses sur une vision de la société et de la manière dont on catégorise les gens. Et surtout, ça révèle, dans ce cas-là de figure très particulier, vraisemblablement le point de vue d'un magistrat qui ne faisait que peu de considération de la parole de cet enfant. Oui, ça c'est certain.
0: Contacté, le tribunal de Bobigny assure que toute la lumière sera faite sur cette affaire et présente ses excuses à la famille.
4: Et nous reviendrons longuement sur ce dossier précis tout à l'heure dans RFI Midi. Le ministre de la Justice, Gérald Darmanin, s'est lui dit favorable hier à la création d'un fichier de surveillance des pédocriminels dans le pays.
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6: À Kinshasa, où le président burundais a achevé sa visite.
4: Évariste Ndayishimiye, actuel président de l'Union africaine, qui a conclu cette visite de deux jours par une rencontre avec son homologue congolais Félix Tshisekedi. Les deux chefs d'État ont notamment appelé à la solidarité internationale et à plus de coopération pour faire face à l'épidémie d'Ebola, qui sévit toujours dans l'est de la RDC. Coopération renforcée notamment avec l'Ouganda, avec qui la RDC partage près de 800 km de frontières. Les deux pays ont lancé hier en Ituri une opération commune de surveillance et de dépistage, avec notamment le déploiement de laboratoires mobiles. Kinshasa qui veut donner des gages à son voisin et qui veut rassurer, alors que la frontière est fermée depuis près d'un mois. Envoyé spécial à Arou, en Ituri, Pascal Moulégois.
7: Au cœur du dispositif, un laboratoire mobile installé à moins de 10 km de la frontière ougandaise. Une infrastructure stratégique dans cette zone de forte mobilité. Pour les autorités locales, cet outil marque un tournant dans la lutte contre l'épidémie. Johnny Wadri Adjoma, maire de cette commune de près de 200 000 habitants.
8: Nous sommes à 300 km de Bounia, là où les échantillons allaient pour les examens. Et à défaut, ça passait jusqu'à Kinshasa. Voyez-vous, nous sommes à 2000 km à vol d'oiseau. En tout cas, l'avènement de ce laboratoire, vraiment, ça rassure pratiquement tout le monde. Plus rien à craindre, la situation sous contrôle.
7: Le docteur Moïse Aguenoun est le médecin directeur de l'hôpital général d'Arou qui accueille le laboratoire.
9: Notre laboratoire a une capacité d'analyse de 4 échantillons par heure avec une autonomie d'énergie. Déjà quand ce laboratoire n'était pas là, les séjours moyens des patients en attente de leurs résultats était autour de 7 à 8 jours. Nous avons réduit ces séjours moyens-là à 72 heures tout au plus.
7: Un dispositif pour rassurer non seulement l'Ouganda, mais d'autres pays de l'Est africain. Les deux pays partageront à la fois les informations et mutualiseront les solutions. Dieudonné Mwamba, le directeur général de l'Institut national de santé publique de la RDC, l'organe qui gère les ripostes aux épidémies.
10: Nous aurons des équipes qui vont travailler ensemble. Donc c'est vraiment la matérialisation de cette collaboration. Et pour être sûr que de part et d'autre, la surveillance se fait de manière efficace, la détection des cas et même la prise en charge.
7: Une approche saluée par la délégation ougandaise présente à Arou. Les autorités congolaises espèrent désormais que ces avancées permettront une reprise totale des échanges transfrontaliers. Pascal Moulégua, Arou, RFI.
4: Et le président congolais Félix Tshisekedi a lui annoncé qu'il se rendra à Bounia, capitale provinciale de l'Ituri, épicentre de l'épidémie, dans les tout prochains jours.
6: En Chine, les autorités mettent la pression sur plusieurs événements de la communauté LGBT.
4: Événements souvent organisés par des centres culturels affiliés à des ambassades occidentales. C'est ce que l'on va voir dans cette enquête menée par le service international de RFI, avec notamment Mélissa Barra et notamment Nicolas Feldman. Bonjour Nicolas.
11: Bonjour Martin, bonjour à tous.
4: Des coups de pression de Pékin et même des annulations pures et simples de certains événements LGBT.
11: Oui, par exemple, le 28 mai, comme chaque année depuis 3 ans, l'ambassade de Finlande organise dans les rues de Pékin une course aux couleurs de l'arc-en-ciel, course réservée aux diplomates. Seulement voilà, le jour de l'événement, des policiers chinois sont sur place et exigent tout simplement l'annulation de la course. Raison invoquée, des parents se plaindraient de ses conséquences sur les enfants. Malgré ces pressions, une quinzaine de diplomates prennent le départ. Sur le parcours, certains sont filmés, d'autres physiquement empêchés de sortir de l'ambassade. L'épisode entraînera la convocation du chargé d'affaires chinois à Helsinki. Autre incident, le lendemain, deux drag queens européennes invitées par l'UE en Chine sont retenues dans un hôtel.

0: hôtels de Pékin. Leurs passeports sont confisqués, elles sont interrogées. Les autorités les accusent d'avoir voulu se produire dans un club gay de la capitale. Ce que dément l'une d'entre elles, nous l'avons contactée par téléphone, l'artiste drague Chorizame.
1: Ils nous ont retenus près de 7 heures. Les autorités ont prétexté un problème de visa. Selon moi, ils cherchaient surtout le nom de la personne qui nous avait invités à la discothèque, mais je n'avais pas cette information.
0: Les deux drag queens seront finalement relâchées au petit matin, mais elles devront signer une lettre dictée par la police, lettre dans laquelle elles s'engagent, je cite, à respecter la culture et les coutumes chinoises.
2: Et Nicolas, ces pressions ont aussi visé les projections de films autour des thématiques LGBT.
0: Oui, à l'Institut de Pékin, l'Institut français de Pékin, au consulat du Canada à Canton, au centre culturel allemand. À chaque fois, le procédé est le même. Les autorités récupèrent en amont les noms des inscrits. Elles appellent ensuite les ressortissants chinois pour les dissuader de venir. Le jour des projections, des policiers sur place relèvent les identités et entravent même parfois l'accès au site.
2: Et tout cela fait dire à des diplomates européens qu'on assiste à un accroissement brutal de ces pressions.
0: Oui, d'abord contre la programmation de ces centres culturels. Un diplomate en poste à Pékin parle cette année d'un niveau de pression et de surveillance inhabituel. Mais pour la drag queen Chorizame, ces intimidations visent surtout les Chinois.
1: Ce qu'on a enduré, nous, c'est une nuit à être interrogé, c'est tout. Mais les gens qui vivent là-bas connaissent cette peur au quotidien. Ne pas savoir ce qu'ils ont le droit de faire ou non. On doit parler de notre expérience pour exposer ce qui se passe en Chine.
0: Exposer ce qu'il se passe en Chine, un pays, il faut le rappeler, où l'homosexualité n'est pourtant plus un crime depuis 1997. Et même si des espaces de liberté existent, ils se réduisent chaque jour un peu plus.
2: Merci beaucoup Nicolas Feldman, votre enquête qui est à retrouver en longueur sur notre site RFI.fr.
3: Enfin au football, Martin, la nuit des léopards a viré à l'orage.
2: Eux qui ont fini par prendre la foudre contre la Colombie, à Guadalajara, au Mexique, les léopards. Impressionnant pour leur entrée face aux Portugais, qu'ils avaient tenu en échec un partout. Cette fois-ci, ils s'inclinent 1-0 en fin de match et devront absolument battre l'Ouzbékistan dans la nuit de samedi à dimanche pour voir les 16e de finale. Des 16e que sont quasiment certains de voir les Black Stars du Ghana qui ont tenu tête à l'Angleterre 0-0. Des Ghanéens qui n'étaient pas à la dernière CAN mais qui sont au niveau dans cette Coupe du Monde. Thomas de Saint-Léger.
4: Un match nul fêté comme une victoire dans les tribunes. Les Ghanéens sont à la fête et avec eux Blaise, le Camerounais.
5: C'est l'Afrique qui gagne. Un point, quand même, c'est quelque chose. Aujourd'hui, je suis fier.
4: Fier de ces Black Stars cœur de lion. Un symbole, Jordan Ayew, le capitaine, à la bataille sur chaque ballon. Pour gagner du temps ou du terrain, il finira la tête blessée, bandée. Exemplaire pour les plus jeunes comme le latéral Marvin Senaya.
6: Nous pousse même que ce soit aux entraînements et aujourd'hui comme en match. On voit tout le travail qu'il fait. Et bien sûr, derrière, on est obligé de suivre. Donc franchement, avoir un capitaine comme ça, c'est très gratifiant. Et puis j'espère qu'il va continuer à nous pousser encore plus vers le haut pour aller le plus loin possible dans cette compétition.
4: Et le Ghana peut voir plus loin. 4 points, aucun but encaissé. La qualification pour les 16e de finale est quasiment assurée pour ces Black Stars. Pragmatique, à défaut d'être spectaculaire, la signature du nouveau sélectionneur. Carlos Queiroz, validé par son capitaine Jordan Ayew.
7: Ce n'est pas des matchs plaisants à faire, mais on est à la Coupe du Monde et il n'y a que des matchs comme ça. On est le Ghana, on n'est pas la France, on n'est pas l'Angleterre. Où, vous savez, les gens pensaient qu'on allait se faire marcher dessus et on a pu avoir quelque chose de ce match. Alors on est content et on avance.
4: Au caractère et au courage, le Ghana peut encore jouer les premiers rôles dans son groupe. Rendez-vous maintenant avec la Croatie, samedi. Thomas de Saint-Léger, Boston RFI.
2: Et le Ghana et l'Angleterre qui occupent la tête du groupe L avec 4 points chacun, juste devant la Croatie justement. La Croatie qui est venue à bout du Panama tout à l'heure, 1-0.
3: Martin Guez, prochain journal de la Coupe du Monde, à suivre dans une demi-heure sur...
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1: On est comme à la maison.
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0: Qu'y a-t-il de plus irritant que de tousser ou d'éternuer pendant l'office? Pour supprimer les mauvais rhumes, utilisez Rhinomycel, le livre de messe traité à l'eucalyptus et au bourgeon de pin naturel. Mon rhume est fini, je rends grâce au ciel. Merci Rhinomycel.
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0: Merci de rester avec nous à l'écoute de RFI. Les midis à Paris, 10h en temps universel. Le journal, c'est tout de suite avec vous, Gilles Moreau. Gilles, bonjour.
1: Bonjour Caroline, bonjour à tous. Dans l'actualité, un premier cas d'Ebola en France. Il a été diagnostiqué chez un médecin de retour de République démocratique du Congo, pays touché par une importante épidémie. Le ministère français de la Santé assure que le patient a été isolé dès son arrivée sur le territoire national. La canicule qui frappe l'Europe occidentale, en particulier la France, est inédite par son intensité et sa précocité dans la saison. Elle met à l'épreuve des secteurs d'activité comme le bâtiment, à suivre dès le début du journal. Dans ce journal également, une tournée du chef de la diplomatie américaine dans les monarchies du Golfe, des pays fragilisés par le récent conflit avec l'Iran. Le niveau du mercure ne cesse de grimper en France. Le pays vient de connaître la journée la plus chaude de son histoire, avec des températures dépassant la barre des 40 degrés Celsius. La situation qui n'est pas sans conséquences économiques. Elle affecte les travailleurs les plus exposés à la chaleur, en particulier ceux du BTP. Les chantiers avancent actuellement au ralenti. Reportage dans le sud de Paris de Clotilde Hazard.
2: Sur le chantier du parc des expositions, une grande partie des équipes est arrêtée. La chaleur empêche les ouvriers de poursuivre les travaux de fondation en sous-sol. Eric gère le trafic à l'entrée du site.
3: Comme à partir de 2 mètres de profondeur, il n'y a pas d'oxygène, on a dû les arrêter. Ils ne travaillent pas depuis hier. Ils viendront le vendredi pour voir si c'est possible de travailler ou pas. Il n'y a qu'une seule équipe qui est en train de travailler en ce moment. Ils commencent à 6 heures pour finir aux environs de 13 heures, avec quelques pauses fraîcheurs où ils peuvent aller se rafraîchir.
2: Un peu plus loin, dans la tour Triangle, futur gratte-ciel qui domine la porte de Versailles, les ouvriers travaillent parfois à plusieurs dizaines de mètres de hauteur où il fait encore plus chaud. La direction a renforcé les mesures de prévention. Joris est conducteur de travaux.
4: L'équipe HSE a mis des dispositifs en place pour que les équipiers se rafraîchissent de temps en temps. Il y a des points d'eau sur plusieurs niveaux. Ils incitent les chefs de chantier et les conducteurs à tenir les causeries sécurité aux équipes pour prévenir sur la situation.
5: Là, vous sentez quand même que c'est difficile ?
4: Oui, bien sûr, c'est difficile. C'est difficile d'autant plus que dans les étages, on ressent encore plus la chaleur.
2: Les arrêts des chantiers ont aussi des conséquences sur l'emploi. Quand les salariés sont mis à l'arrêt, les intérimaires, eux, peuvent voir leur mission suspendue.
1: Clotilde Hazard, la canicule fait aussi souffrir le système scolaire en France. Elle a provoqué les fermetures de centaines d'écoles. Le gouvernement est favorable à la climatisation partout où c'est nécessaire, déclare sa porte-parole. Pour la première fois, je vous le disais en titre, un cas d'Ebola identifié sur le territoire français chez un médecin de retour de République démocratique du Congo, pays confronté à une grave épidémie. Le patient a été isolé dès son arrivée, assure le ministère de la Santé.
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1: Le secrétaire d'État Marco Rubio entame une tournée éclair dans le Golfe auprès des pays alliés fragilisés par le récent conflit au Moyen-Orient. Première étape, les Émirats Arabes Unis. Le chef de la diplomatie américaine rencontre à huis clos le président émirati. Il se rendra ensuite au Koweït, puis à Bahreïn, où il participera à une réunion du Conseil de coopération du Golfe. Avec nous en studio, Nicolas Falaise. Bonjour.
7: Bonjour.
1: En atterrissant dans la région hier soir, eh bien, le chef de la diplomatie américaine a dit vouloir rassurer les alliés des États-Unis à l'heure, Nicolas, où Washington a entamé des négociations avec l'Iran.
8: Et on sait les pays du Golfe inquiets de la navigation dans le détroit d'Ormuz, l'un des principaux contentieux entre Téhéran et Washington. C'est une préoccupation des monarchies pétrolières du Golfe, pour qui la libre circulation dans le détroit est vitale économiquement. Préoccupation aussi, ce qui ne figure pas à l'ordre du jour des discussions États-Unis-Iran, a commencé par la question des missiles iraniens.
1: Des missiles et des drones iraniens qui se sont abattus en nombre sur les monarchies du Golfe pendant la guerre.
8: Émirats Arabes Unis, Koweït, Bahreïn, Marco Rubio se rend successivement dans les trois pays qui ont le plus souffert des représailles que l'Iran a lancées lorsqu'il a été attaqué par les États-Unis et Israël le 28 février dernier. Près de 3000 drones et missiles iraniens recensés pour les seuls Émirats Arabes Unis. Alors rappelons que les pays du Golfe ont tout fait pour tenter de dissuader les États-Unis de se lancer dans cette guerre. Ils en subissent aujourd'hui les conséquences et c'est leur modèle tout entier qui est remis en question. Adieu la prospérité reposant sur une sécurité garantie par les États-Unis.
1: Alors Nicolas Falaise, crise de confiance entre les monarchies du Golfe et l'allié américain.
8: Oui, mais pas de rupture en vue. plutôt la recherche d'alliances multiples, une diversification accrue des partenariats politiques, sécuritaires et économiques pour s'affranchir d'un allié qui s'est montré bien peu fiable ces derniers mois.
1: Nicolas Falaise, en direct dans ce journal. Les discussions directes entre Libanais et Israéliens se poursuivent à Washington. L'agence Reuters fait état d'un projet pilote soutenu par les États-Unis. Les troupes israéliennes céderaient le contrôle de certains territoires du sud Liban à l'armée libanaise. Les États-Unis formeraient les soldats libanais concernés et vérifieraient leurs antécédents afin de s'assurer qu'ils n'ont aucun lien avec le Hezbollah. Enfin, toujours dans le cadre de ce projet sur la table, Israël maintiendrait une présence militaire dans la zone tampon qu'il a établie au sud Liban. La Russie attaquée par l'Ukraine à coups de drones. Ses autorités font état de 3 morts dans les régions de Belgorod et de Nijni Novgorod. Attaques qui ont aussi privé d'électricité une ville de la péninsule de Crimée annexée par Moscou. On en parle plus en détail dans le journal de 13h avec Daniel Valo. Aux États-Unis, un Rasta peut-il porter des dreadlocks en prison? La Cour suprême a débouté un ancien détenu qui avait porté plainte ses gardiens ayant rasé ses cheveux. Décision qui pourrait avoir des conséquences sur les droits religieux en prison aux États-Unis. Sur place, Loubna Anaki.
6: La décision a immédiatement été dénoncée par les organisations de défense des droits civiques. La Cour suprême rend plus difficile de faire rendre des comptes aux responsables pénitentiaires lorsqu'ils violent les droits des personnes sous leur garde, déplore ainsi l'ACLU. La plus haute cour américaine avait été saisie par Damon Lander. Par conviction religieuse, ce Rasta s'était laissé pousser les cheveux durant près de 20 ans, mais lorsqu'il se retrouve à purger une peine de 5 mois dans une prison de Louisiane, ses gardes le menottent à une chaise et lui rasent la tête, en dépit d'une décision de justice autorisant les détenus rastafariens à garder leur dreadlock. Hier, les 6 juges ultra-conservateurs de la Cour suprême ont estimé que la loi sur la protection des libertés religieuses ne permettait pas à Damon Lander de poursuivre les responsables de la prison pour des dommages et intérêts. Une décision qui tranche avec la tendance de ces dernières années. La Cour s'est montrée très favorable à l'extension de la place de la religion dans l'espace public et a souvent donné raison aux plaignants chrétiens dans différentes affaires. Loubna Anaki, New York, RFI.
1: Au Pérou, les autorités électorales n'ont pas encore proclamé officiellement les résultats définitifs de la présidentielle du 7 juin, mais selon le dernier décompte, l'avance dont dispose la candidate de droite Keiko Fujimori ne peut plus être comblée. L'étau se resserre sur le premier ministre espagnol Pedro Sanchez.
6: Loubna Anaki, New York, RFI.
1: Au Pérou, les autorités électorales n'ont pas encore proclamé officiellement les résultats définitifs de la présidentielle du 7 juin, mais selon le dernier décompte, l'avance dont dispose la candidate de droite Keiko Fujimori ne peut plus être comblée. L'étau se resserre sur le premier ministre espagnol Pedro Sanchez, contraint de démentir toute corruption généralisée autour de son gouvernement et du Parti socialiste.

0: centralisée n'existe pas, a-t-il affirmé dans un discours solennel ce matin devant les députés. Une page cinéma maintenant avec parmi les sorties du jour sur grand écran en France, L'étrangère, film de Gaïa Jiji. Il met en scène le parcours d'une Syrienne qui fuit la Syrie d'Assad pour la France. Film vu pour nous par Sophie Torlotin.
1: Mon mari est prisonnier politique en Syrie. Il est probablement mort.
2: L'héroïne de L'étrangère, Selma, est une exilée syrienne. Zahr Amir, elle, est iranienne. Mais l'actrice et son personnage partagent un vécu commun.
3: Je pense que ce qu'on partage, c'est justement cette envie de vivre et pas survivre.
2: C'est ce que Gaïa Jiji montre dans son film L'étrangère, une Syrienne en attente d'un statut de réfugié qui veut aussi vivre sa vie de femme en tombant amoureuse de l'avocat qui la défend.
4: Il faut plus qu'on se voit.
5: Je suis vraiment heureux pour toi.
2: Le seul lien avec ses proches restés en Syrie, c'est le téléphone. Selma se sent bien impuissante quand son fils l'appelle alors que son quartier est bombardé. Une expérience vécue aussi par Zahr Amir.
3: Là, en voyant la guerre en Iran, attendre de se réveiller le matin, en voyant les infos, bon, sachant que ce quartier de ton frère a été bombardé, il faut attendre qu'il t'appelle et que tu as 10 secondes pour qu'on te dise qu'il va bien. C'était un peu comme si je revis Selma.
2: Au-delà des questions d'exil, L'étrangère raconte un parcours singulier d'une femme bien décidée à reconstruire sa vie ailleurs.
0: L'étrangère, film à l'affiche en France à voir en ces temps de canicule. Les salles climatisées sont les bienvenues. Enfin, un mot du programme du jour à la Coupe du Monde de football. 2 matchs dans le groupe A, dont Afrique du Sud, Corée du Sud. Également 2 matchs dans le groupe C, Maroc, Haïti et Écosse, Brésil. Voilà pour le journal. Prochain rendez-vous avec la formation. Eh bien, ce sera RFI Midi à partir de 13h en compagnie d'Anne Cantner. Tout de suite, 8 milliards de voisins, l'émission d'Emmanuel Bastide.
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0: Bonjour, aujourd'hui nous accueillons Marie Roulier, Luc Brossier, ou Luc Armoil, Pierre Lenormand et Benjamin Goudet d'Orange. Bonjour à vous quatre.
1: Bonjour.
2: Bonjour Ronald.
3: Bonjour Ronald.
0: Alors Marie, coordinatrice et directrice des Celtomania, Luc président et Pierre et Benjamin des musiciens. Alors Pierre, habituellement tu es batteur, mais pour la circonstance tu es pianiste.
4: Pour la circonstance, je sais pas. En tout cas, je suis. En tout cas, dans le milieu breton, je suis batteur. C'est comme ça que j'ai commencé dans ce milieu-là, en étant batteur dans le groupe Esquisse et aussi dans le collectif Jela Nantaise.
0: Et Elephants.
4: Et les fans aussi, où ça, c'est tout, c'est très vieux, tout ça, ça a 20 ans. J'étais jeune à l'époque.
0: Ouais, mais nous,
4: Et depuis, il y a pas mal de choses qui ont changé. Et il y a 5-6 ans, j'ai décidé de m'orienter dans d'autres musiques, dans d'autres projets. Et notamment Benjamin qui est venu me proposer son répertoire. Piano Bombards, il avait ce projet en tête. Et donc que j'ai accepté, parce que oui, je suis batteur, mais le piano, c'est mon premier instrument. Voilà.
0: Alors, Benjamin, tu es talabardeur ?
1: C'est ça, un sonneur de bombarde, un talabardeur.
0: Alors, quel est votre répertoire à deux ? Des compositions, des airs traditionnels ou des reprises ?
1: Alors, le répertoire se compose principalement de collectages de Fernand Guérif. Donc Fernand Guérif qui était un... ethnomusicologue, pardon, de la presqu'île Guérandaise, de Brière, de Saint-Nazaire. Et il a collecté beaucoup, beaucoup en Pays Paludier, en Brière. Et du coup, on a pris un de ses recueils, la Belle Bible de Noël. Donc 80% du répertoire du concert de tout à l'heure est pris dans ce recueil de collectage de Noël.
0: Voilà, donc tout est conçu à deux, hein, le répertoire, les arrangements.
4: Alors en fait, Benjamin, quand il m'a proposé ce projet, il avait écrit, t'avais tout écrit pour quatuor.
1: Pour quintette même.
4: Quintette.
1: Il y avait piano, bombarde, clarinette, violon, violoncelle. C'est pendant le confinement, je crois qu'on était nombreux à s'ennuyer un peu chez nous. Et du coup, j'avais commencé à arranger pour une idée de quintette. Et comme Pierre le disait tout à l'heure, dans le milieu traditionnel breton, on le connaissait plus comme batteur que comme pianiste. Et avec Pierre, on se connaît depuis finalement assez longtemps. Et j'avais pas pensé à lui parce que dans ma tête, il était batteur, comme dans la tête de plein de gens malheureusement. Et en fait, en connectant, je me suis rendu compte qu'il jouait très très bien du piano et que c'était l'homme idéal pour ce projet. Donc je lui ai fait écouter ce que j'avais arrangé. Déjà savoir si ça lui plaisait, si ça l'intéressait qu'on travaille ensemble. Et Pierre a tout réarrangé pour duo, du coup. Donc il a pris ce que j'avais arrangé en quintette pour le réarranger en piano, en duo piano-bombarde.
0: Voilà, nous allons commencer par écouter l'un de vos morceaux. Donc pour l'instant, il n'y a pas de CD.
1: Pas de CD,
4: non. Non, il n'y a pas de CD. Notre axe pour l'instant de communication, c'est de tourner des vidéos. Donc on a tourné une première série de vidéos à l'auditorium de l'école de musique de Carquefou. Et une autre série de vidéos dans une...
1: Je sais plus comment ça s'appelle. Une église à Mel.
4: Une église à Mel, oui. Je ne sais plus le nom de cette église, mais très belle église.
0: Voilà. Ouais, dans les Deux-Sèvres.
4: Dans les Deux-Sèvres, tout à fait.
0: Bien, nous écoutons un premier morceau. Tu sais ce que c'est, Pierre ?
4: Du coup, je ne sais pas dans quel ordre ils sont.
0: On va le dire après.
4: Voilà, je le dirai après.

0: Voilà, Pierre et Benjamin, un morceau enregistré en public.
1: Tout à fait. Bah, du coup, je peux le dire maintenant. Le morceau, c'était Chantons tous pour Marie, pardon, qui a été enregistré dans l'église de Melle, qui a un nom. Hein, ouais, elle a un nom. Voilà.
0: Donc, Marie, si justement, c'était pas pour toi, il fait Luc.
2: Moi, je connais pas l'église de Melle, non.
0: Non, mais je vois bien où elle est, mais
2: bah, Amel.
0: Alors, ce soir, vous allez passer au Centre Jésus à Sévenadure, à Saint-Herblain, ce soir 16 juin. S'agit-il de votre répertoire habituel?
1: Oui.
3: Tout à fait. On va faire le concert de Noël, même si on est en canicule presque.
0: Voilà.
3: Mais, comme l'écrit Guérif dans ses recueils, on peut se permettre de jouer ça tout au long de l'année. Les chants de Noël n'étaient pas chantés qu'au 25 décembre, mais tout au long de l'année. Donc aucun souci à jouer ça au mois de juin.
0: Mais il ne s'agit pas d'un répertoire religieux?
3: Non, c'est pas religieux, c'est des chants païens, mais quand même sur le thème, c'est la nativité, quoi. Donc forcément qu'il y a quand même un lien avec la religion, même si ce ne sont pas des cantiques ou des chants religieux.
0: Êtes-vous les premiers à avoir repris ce thème?
3: Oh, pas du tout. Pas du tout. Les Noëls bretons, il y en a plein. Je crois même que dans le programme de Celtomania, il y aura un concert des Noëls bretons à l'église de Nantes. J'ai bien regardé
0: On peut l'évoquer tout de suite, Marie, pour le coup.
4: En effet, ce sera le concert de clôture du festival Celtomania avec le trio Kervarec, pardon. Donc à l'église Saint-Félix à Nantes, le dimanche 29 novembre à 16h.
0: Donc on a espoir de vous voir au Celtomania 2027.
1: S'ils veulent bien nous inviter, nous, on vient. Hein.
0: Parce que cette soirée présentation des Celtomania 2026, c'est aussi avec des invités qui souvent se reprogrammer l'année d'après.
2: Là, il faut trouver les organisateurs qui prennent, mais tout est ouvert.
0: Mais donc cette soirée, Luc et Marie, vous allez la présenter tout ce qui va se dérouler d'octobre à octobre et novembre de cette année.
4: Oui, c'est la troisième année consécutive que l'on fait ça, qui est une proposition du Centre culturel breton, Jésus à Sévenadure, et de l'Agence culturelle bretonne. Un goulouzo dédié à la programmation du festival. Et c'est vraiment une invitation qu'on apprécie, puisque c'est un temps dédié à présenter chaque événement du festival au public, comme une sortie de saison culturelle. Ça permet vraiment de prendre le temps. Donc c'est une heure et quart de présentation avant le concert donc de Benjamin et Pierre ce soir.
0: Donc votre présentation, vous la faites à quelle heure?
4: À 19h ce soir. Les portes s'ouvrent à 18h30 et on commence dès 19h.
0: Donc nous pouvons dire qu'il y a encore possibilité de venir.
4: Mais bien sûr, venez avec grand plaisir.
0: Et je suppose qu'il y a aussi pas mal de programmateurs qui sont curieux de savoir et puis qui même envisagent déjà les futures années.
4: Ça peut être un moment pour les programmateurs de venir s'inspirer à la fois du concert du soir et puis de découvrir de manière plus approfondie la programmation de l'édition, puisqu'ils la connaissent déjà, puisque tout au long de la mise en place de la programmation, ils reçoivent en fait les programmations au fur et à mesure.
0: Des artistes programmés en 2026 peuvent éventuellement être reprogrammés par la suite en 2027-2028?
2: Alors ça peut arriver, hein. On a quelques artistes, on parlait du trio Pervari-Kervarec, ça va faire la quatrième année qu'ils viennent clôturer le festival, bon, parce que l'organisateur qui est notre partenaire, les Amis de l'Orgue à Nantes, apprécient beaucoup ce groupe, et puis que ce trio revient tous les ans avec un spectacle un peu différent. Et puis je pense que le public répond aussi, le public a envie de les entendre, même comme on disait tout à l'heure avec Benjamin, une fois par an c'est jouable, hein, c'est pas trop.
0: Surtout que vous couvrez quand même l'ensemble de la Loire-Atlantique.
2: Et voilà, en plus, ils ne reviennent pas forcément aux mêmes endroits. Par exemple, Araël, qui va venir au Bignon cette année, était l'an dernier à Saint-Herblain. Donc c'est aussi des artistes qui peuvent faire un parcours dans le département, de les avoir d'une année sur l'autre, c'est pas gênant. Marc, on a à Nord-sur-Erdre, était à Sujet-sur-Erdre l'an dernier. Alors, c'est pas le but de reprogrammer des artistes d'une année sur l'autre toujours les mêmes. Le but, c'est aussi de faire découvrir une scène émergente, des artistes qui créent des nouvelles choses. Mais voilà, quand un spectacle est de qualité et que les organisateurs ont envie de le reprogrammer, il n'y a aucun problème.
0: Alors, Pierre, tu as également un rôle dans les Celtomania, c'est de faire plusieurs choses de l'aspect visuel.
1: Oui, j'ai été pistonné. effectivement, on m'a missionné pour créer le teaser vidéo du festival.
0: Comme tous les ans, finalement.
1: Comme tous les ans, oui.
2: Il est pistonné tous les ans.
1: Je suis pistonné tous les ans. Non, voilà, Marie m'envoie tous les artistes, les supports de communication visuels, donc vidéo, qui sont programmés, donc tous les artistes. Moi, je récupère tout ça, je récupère aussi toutes les bandes-sons. Je fais une petite sélection et puis je fais un teaser vidéo qui est visible sur tous les internets.
4: C'est toi aussi qui sélectionne le titre qui rythme le teaser. Donc ouais. Je t'envoie la liste de la compilation et tu fais une sélection et tu rythmes le teaser fonction de ce titre-là. Et puis tu te mets en lien aussi avec Olivier Chénet qui est le graphiste illustrateur de l'édition.
0: Qui fait l'affiche.
4: Qui fait l'affiche, oui. Et l'affiche et puis le graphisme de l'ensemble des supports de communication du festival.
0: Donc Pierre, pour ton travail, tu as toujours de bons retours?
1: C'est une très bonne question. En tout cas, l'équipe de Celtomania valide mon travail, donc je me dis que si eux,
4: oui,
1: ça leur
4: oui,
1: va...
4: Oui, oui, oui, oui.
3: Et ils te reprennent. Donc,
1: Et ils me reprennent chaque année.
4: Donc, ouf.
0: Bien.
2: C'est une collaboration aussi avec les gens qu'on connaît. On aime bien travailler avec des gens qu'on connaît et en qui on a confiance. C'est aussi ça.
1: Merci, Luc.
0: Et Pierre et Benjamin, vous avez donc des vidéos également sur Internet.
3: Tout à fait. On a, comme le disait Pierre tout à l'heure, on a enregistré deux séries de vidéos, on va dire. Donc le concert Amel qui était enregistré en public, que vous avez pu entendre tout à l'heure. Et deux vidéos qu'on a enregistrées là pour le coup sans public à l'auditorium de l'école de musique de Carquefou. Et puis il y en aura peut-être d'autres à venir dans les prochains mois, on verra.
0: Et puis on peut noter quand même que vous avez une belle tenue. De beaux habits, comme on dit.
2: Ça se voit pas à la radio.
3: Alors, non, mais... présentement, on est tous les deux en short parce qu'il fait chaud, mais ce soir, on sera bien habillés, on vous promet.
1: Oui, Benjamin est impeccable. Donc, je dois me mettre au niveau.
0: Ce soir, peut-être une tenue d'été, mais lorsque vous jouez en hiver, plutôt une tenue avec des costumes.
1: Quoi qu'il arrive, on met toujours la même tenue. On a un dress code très précis. on a un impresario qui est sur notre dos en permanence. Non, on a décidé de s'habiller comme on avait envie. Personne nous a forcé à rien, mais pour la première, t'avais été choisir ton costume.
3: Exactement. J'ai acheté une veste pour la première et comme ça s'est bien passé, maintenant je la mets à chaque fois. Voilà. On verra tant que ça continue. Touche du bois.
1: La première qui était au festival...
3: À l'Assemblée du Bourg-de-Bas, à Bas-sur-Mer, au mois d'avril. Donc c'était il y a 3 ou 4 ans maintenant déjà.
1: 3 ans, oui. Ouais.
3: Et qui est un super festival qui a lieu tous les ans au mois d'avril. Vous avez des concours de ronds et de balles paludiers, de musique et de danse. Et ils organisent un concert le vendredi soir. Et on a eu la chance, avec Pierre, d'avoir la confiance de l'organisation pour pouvoir proposer cette première. Alors avec un répertoire qui collait évidemment au lieu et c'était chouette.
0: Avec la possibilité de vous produire en plein air aussi.
3: Partout où on nous sollicite. Alors après c'est sûr que notre répertoire permet de jouer en église. Donc c'est quand même assez chouette pour les acoustiques et pour même le visuel. Hein, tout ça c'est sûr que le piano bombarde en église c'est top. Mais peu importe où on nous demande de jouer, si le lieu n'est pas trop grand, on n'a même pas besoin de sonorisation. Et évidemment, si c'est un lieu un peu plus grand, et notamment en plein air, là, une sonorisation est peut-être un peu nécessaire. Mais sinon, en acoustique, ça marche très bien.
0: Ce qui est marrant, Pierre, c'est que ton collègue d'esquisse, Vincent Marin, fait aussi un peu la même chose.
1: Oui. Un petit peu. Alors
0: avec Wenceslas.
1: Avec Wenceslas, oui, j'en avais parlé pas mal avec Vincent. Alors, à la différence quand même que c'est beaucoup orgue et bombarde pour Wenceslas, pas que. Mais...
3: Avec avec Vincent, c'est même clavecin. C'est leur répertoire, c'est un répertoire baroque et d'arrangement baroque avec du clavecin. Et Venceslas fait aussi de l'orgue, mais avec Vincent, je crois pas qu'il... Bon, on va leur demander.
1: Mais effectivement, Vincent fait ça aussi. Ouais.
0: Alors, nous allons découvrir un deuxième morceau. Nous allons en parler après, peut-être.
1: Eh bien oui, d'abord, il faut l'écouter, parce que sinon...
0: c'est pas lequel, c'est...

0: Nous sommes sur Alternante en compagnie de Marie, Luc, Benjamin et Pierre. Donc, est-ce qu'il y a parmi vos morceaux quelques airs à danser ?
1: Il n'y a pas d'air à danser, il y a des inspirations. C'est vraiment un concert qu'on propose. Et donc, il y a beaucoup le répertoire des chants de Noël, du coup, comme je le disais tout à l'heure, n'est pas à danser. Et après, il y a quelques airs où on s'est forcément inspiré de notre histoire, de quand on a arrangé ou composé. On a composé quelques morceaux, dont le morceau qu'on vient d'entendre, là, qui est une marche, et qu'on a appelé la marche de Noël. Comme c'est un concert de Noël, on n'a pas été chercher bien loin le titre. Mais il n'y a pas d'air à danser. Il y a des inspirations, mais il n'y a pas d'air à danser.
0: Alors, Luc et Marie, la brochette des Celtomania vient de sortir, la brochure. Est-ce que...
2: Parce que la brochette de ce temps-là... on se met au barbecue, mais...
0: à premier abord, êtes-vous satisfait de tous les deux de cette programmation 2026 ?
3: Très, très satisfait. C'est une programmation qui est de nouveau très riche, très variée. Malgré un contexte qui est quand même complexe, avec des subventions qui fondent comme neige au soleil, puisque nous sommes dans la thématique de Noël en plein été, eh bien voilà, les subventions fondent comme neige au soleil. Et donc il faut résister dans un contexte comme celui-ci. Mais malgré ça, il y a une volonté des organisateurs, des programmateurs de maintenir le partenariat avec le festival Celtomania, puisque malgré ce contexte fragile et le contexte électoral quand même de cette année, puisqu'il y a eu des municipales qui ont également fragilisé la programmation cette année, on a quand même réussi à programmer une quarantaine d'événements dans 22 communes partenaires, donc sur 2 mois à l'automne, à partir du 29 septembre jusqu'au 29 novembre. Et les organisateurs ont de nouveau trouvé des pépites de programmation. On a une programmation de concerts, mais pas que, de la danse, du théâtre, du jeune public, des conférences, des expositions, du ciné-concert, des rencontres littéraires. Donc encore une diversité dans les genres artistiques proposés.
0: Toujours en partenariat avec Barbare ?
3: Pas cette année.
0: Ouais.
3: Et non, ça fait partie aussi des partenariats. Alors peut-être que ça reviendra, hein, mais cette année, ça ne s'est pas mis en place.
0: Donc pas de festival off.
3: Pas de festival off. Alors c'était quelque chose qu'on avait mis un peu de côté les années précédentes. C'était assez complexe pour Barbare d'avoir à la fois les rendez-vous de l'Erde qui se terminaient fin août, de mettre en place très vite un off pour Celtomania en septembre qui démarrait en fait dès fin septembre, octobre. Donc on avait plutôt fait un focus l'année dernière pendant le festival Culture Barbare, donc fin novembre, sur les programmations en lien avec la culture bretonne et celtique.
0: Voilà, j'ai parcouru le programme et j'ai vu que Virginie Le Fureau qui avait été programmée justement dans le cadre du off, pas cette année, mais avec une nouvelle formule.
3: Alors, elle vient sur son concert en solo, donc harpe et chant, inspiré donc d'un répertoire breton et irlandais, ou alors de chansons françaises inspirées des chanteurs français qui se sont inspirés de la culture bretonne et celtique.
0: Très bien. Donc, participez-vous à des spectacles, des concerts de Celtomania, Pierre et Benjamin ?
4: En tant que spectateur ?
0: En tant que public ou organisateur, même éventuellement, recruté.
4: Moi, je suis le programme et j'essaye de, si je peux venir, de venir, évidemment. Il y a plein de spectacles qui ont l'air super. Ou de participer même en tant que technicien, par exemple, sur certains spectacles. Voilà, je n'ai pas encore tout étudié le programme.
1: On a eu le programme il y a une demi-heure, donc on a à peine regardé.
0: Moi, c'est un peu la même chose.
2: Mais il n'est pas sec, là, il sort de l'imprimerie.
0: Donc il y aura toujours des CD à distribuer ?
3: Oui, alors oui, la compilation n'est pas encore sortie, hein. Ça le sera dans les prochaines semaines, mais elle sera prête pour le début du festival, et donc c'est la 18e compilation quand même. Et on la distribuera à l'entrée de chaque événement, comme chaque année, dans la limite des stocks disponibles, bien sûr. avec un titre, en fait, de chaque artiste programmé dans l'édition.
0: Quand est-ce que les réservations seront possibles ?
3: Eh bien, ce sera déjà possible. C'est déjà possible pour certaines dates. Ça dépend. Alors, comme on travaille avec plein d'organisateurs différents qui ont chacun leur système de réservation, pour certains, les saisons culturelles sont déjà sorties, donc la billetterie est déjà en ligne. Pour d'autres, ça ne sera qu'au partir de septembre. Mais toutes les informations seront accessibles à la fois sur le dépliant ou alors sur le site internet www.celtomania.fr.
0: Donc, rappelons les dates du 29 septembre au 29 novembre.
3: Du 29 septembre au 29 novembre.
0: Alors, Pierre et Benjamin, vous avez également une autre formation ensemble avec Blin les Ours.
1: On
0: vous a vu au...
1: On a tous les deux joué où on joue dans des formules élargies de Blin les Ours, mais pas les mêmes. Pierre joue dans Blin les Ours électrique.
4: Je crois que c'est plus d'actualité. Okay. En tout cas, Guillaume m'a pas
1: été au courant. Et il nous arrive encore de temps en temps de jouer avec Blin les Ours Quintet. Mais du coup, avec Pierre, on ne joue pas ensemble dans ce projet. C'est deux projets différents.
4: Oui, Blin les Ours Électrique, ça avait été une commande spécifique de Glenn Jégou pour Yawank. Il y a fort longtemps, j'étais jeune encore. C'était quoi en 2000
1: ah,
4: Je ne sais plus, c'était en 2018 je crois. Et donc Glenn avait demandé à Guillaume et Claire de faire une formule rock de leur répertoire. Donc avec Stéphane Rama, on avait fait basse batterie en plus de Guillaume et Claire. Et on avait réussi à le jouer sur quelques autres festivals comme les Cornouailles. Mais après, ce n'est pas une création qui a continué.
0: Et pour l'anniversaire des CCBO, des 60 ans
1: Nous, on y était avec le quintet, du coup, Blin les Ours Quintet, avec donc Guillaume Éclair, François les Ours, François Badaud et moi-même.
0: Très bien. Donc, Pierre Lenormand, tu as également le groupe Boom.
4: Tout à fait. Le groupe Boom qui est... Voilà, on est en gestation, on est en train d'écrire un album en ce moment. Donc, peu de dates, mais Claire et Arnaud, qui sont les compositeurs à la base, prennent le relais en ce moment. Ils tournent en duo, dans un duo qui s'appelle Too Short. Et voilà, en attendant d'avoir le répertoire et les financements pour préparer et sortir cet album. Donc, j'espère qu'à l'horizon 2027, on recommencera à se produire en public.
0: Pour l'instant, vous avez un EP et un album, ça ?
4: On a un EP, juste un EP. Et quelques titres, quelques singles qu'on a sortis au fur et à mesure. Mais là, on est sur ce projet d'album, donc on a commencé les pré-productions.
0: Il y a matière pour cet album ?
4: Il y a matière, on arrive à une bonne moitié maintenant, ouais. On est content.
0: Bien, Benjamin, tu as d'autres... projets artistiques ?
1: Tout à fait. Un projet de chansons françaises rétro-burlesques qui s'appelle Anisette et les glaçons, dans lequel on travaille aussi avec Pierre qui a sa casquette de technicien, ce qui change de casquette plusieurs fois par semaine. Et donc on a deux spectacles avec Anisette et les glaçons, et après dans le milieu traditionnel breton, un duo de fest-noz avec Erwan Toby, qui est un accordéoniste de la presqu'île guérandaise, ou un nouveau projet avec Thomas Badaud, qui s'appelle Dans ma casquette. Et là, c'est un projet un peu inspiré du théâtre d'impro, où on demande aux gens de mettre des noms de danse dans une casquette, dans ma casquette en l'occurrence, et on tire au sort les danses qu'on va faire, donc on ne sait pas ce qu'on va jouer avant de les jouer.
0: Tu as également été l'invité d'Oliem sur son album... Wendrom.
1: Ouais, alors ça c'est un... Oliem, c'est un artiste de Guérande aussi. Alors lui qui fait de la chanson. Et effectivement, pour son album, il m'a demandé de venir faire un petit peu de bombarde. C'était il y a 2 ans, je crois. Et du coup, j'ai joué sur un de ses morceaux, ouais.
0: Très bien, donc nous allons repasser à un autre morceau de... Est-ce que tu nous as préparé, Pierre ?
4: Ouais, bah là, du coup, on a le titre.
1: Du coup, celui-là, c'est
0: le troisième. Ouais.
1: Voilà, c'est le prochain morceau, c'est un Noël de Guérif, justement, un collectage de Fernand Guérif.
0: Nous pouvons dire que c'est les trois morceaux que que nous avons écoutés figurent sur des enregistrements vidéo.
4: Allez, les trois sont disponibles. Alors non, pas Chantons tous pour... je vais y arriver. Chantons tous pour Marie. On ne l'a pas encore sorti. C'est, ce sera la surprise voilà. pour les prochains mois. Mais les deux autres sont disponibles sur YouTube, sur notre chaîne duo Le Normand, Goût des Drancs.
0: Et celui-ci a été enregistré où ?
4: Et celui-ci a été enregistré à l'auditorium de l'école de musique de Carquefou.
0: Très bien, donc sûrement du très bon son.
4: Bah, vous nous direz après.
0: Écoutons-le.

0: Nous sommes sur Alternante en compagnie de Pierre, Benjamin, Luc et de Marie. Donc, je regarde sur le programme. Je vois qu'il y a Tristan Sker qui est programmé. Donc, c'est un peu grâce à notre émission. Pour le coup, il était venu là et puis il a rencontré Ellie. Et puis, c'est comme ça que ça s'est fait.
1: Voilà, tu as fait l'entremetteur.
0: Ouais, c'est...
2: Un petit peu comme la soirée de ce soir d'ailleurs, parce que c'est en entendant une émission à toi, Ronald, que l'idée de programmer Benjamin et Pierre ce soir pour la soirée d'ouverture s'est faite. Ouais, donc merci Ellie.
0: Très bien. Bon, c'est... Donc on re...
1: Mais c'est un peu notre rôle, hein, c'est le Toumania aussi de proposer, ouais. De conseiller, de faire jouer des gens qu'on n'entend pas partout ailleurs, notamment rarement sur les radios. Bon, sauf Alternante, bien sûr. Et donc, de faire en sorte qu'on puisse écouter la nouvelle scène bretonne. Donc, on a plein de groupes émergents encore cette année, comme toutes les autres années.
0: Voilà, il faut que les spectateurs, spectatrices soient curieux, même s'ils ne connaissent pas, qu'ils viennent voir.
1: Ah bah justement, il vaut mieux qu'ils viennent voir ce qu'ils ne connaissent pas, ils vont être agréablement surpris.
0: Bien, et puis on sait que votre équipe est solide. Vous êtes combien dans l'équipe à l'année, disons où,
2: Nous sommes une équipe de 18 bénévoles.
0: Combien travaillent à l'année
2: Moi et Luc.
0: Mais parmi vous, il y a...
2: Non, c'est pas vrai. Loïc Bonnet également, Daniel Rebière. Il y a des personnes très investies.
0: Parmi vous, il y a quand même des artistes aussi.
2: Oui, c'est vrai. Dans l'équipe, il y a également des artistes. Tu veux les citer?
0: Bah, tu peux les citer si tu veux. C'est...
2: Dominique Blin, Daniel Rebière, Luc Armoal.
1: Marie Roulier.
0: Voilà, Luc et Marie, qu'est-ce que vous allez faire cette année comme concert, comme programme? Ça ne sera pas Claude Besson.
1: Et si. En fait, on l'avait fait lors de la dernière édition. C'était un peu un ballon d'essai. On avait fait un spectacle, on avait créé un duo avec Marie, piano et voix, sur le répertoire de Claude Besson et son univers musical et amical de Breton de Paris et de la diaspora bretonne. Et là, ça a beaucoup plu l'an dernier. C'était pour l'inauguration ici à Saint-Herblain de l'exposition de son ex-compagne, enfin de sa compagne, quoi, avant qu'il décède, France Bionic. Et donc, on s'est dit, ben, puisque ça plaît, on va continuer, on va pousser un peu le spectacle dans la durée, puis on va rajouter des textes chantés, des textes parlés, alors beaucoup autour du répertoire de Claude Besson, mais pas que, aussi autour d'autres Bretons de Paris ou d'autres auteurs de la diaspora bretonne. Et ce sera au TNT le 20 novembre, un vendredi soir à 20h30.
0: Voilà, le TNT, un lieu que vous appréciez notamment pour vos spectacles avec...
1: Ah ben pour un spectacle chanson, c'est un lieu qui a une certaine intimité, c'est un tout petit lieu, c'est très agréable, avec de bonnes conditions techniques, c'est un lieu idéal pour ce genre de spectacle. Je pense que ça va être une très très chouette soirée.
0: En début de mois, vous avez présenté dans une salle nantaise toutes vos programmations.
2: On va parler de casquettes, du coup.
0: Ouais.
2: Donc, en effet, on n'est pas que impliqué pour le festival Celtomania. Donc, Luc et moi, on a une casquette artistique de musicien. Et on a créé une compagnie qui s'appelle la compagnie Moésique avec d'autres amis artistes de la région nantaise. Donc, Marlène Thibaudot, Daniel Rebière. Et on a regroupé 5 spectacles dans cette compagnie. Et on a fait en effet une soirée de présentation qui était au théâtre de Poche-Gralin à Nantes.
0: Donc c'est 5 spectacles qui tournent toujours forcément.
1: Bah qui tournent plus que jamais puisque c'était la présentation. Ouais. Donc l'idée maintenant c'est de les faire tourner. C'était dans le cadre des scènes vagabondes au théâtre de Poche-Gralin.
0: Il y a des nouveaux et des anciens qui tournent depuis un moment.
2: Dans les spectacles.
0: Dans vos spectacles, vous voyez ça.
2: Oui, ils restent quand même assez récents. Il y a donc Portraits en portrait de Daniel Rebière Trio, donc qui a été créé en 2023, si je ne me trompe pas. Daniel vient d'écrire un nouveau concert conté qui s'appelle Benaise, donc c'est un seul en scène accompagné à la guitare. Marlène Thibaudot a créé ce spectacle, une rencontre qu'elle joue accompagnée de Daniel Rebière. C'est un spectacle qui a été créé il y a 2-3 ans aussi. Donc n'oubliez pas l'Armor, donc le spectacle en duo avec Luc qui a été créé l'an passé. Et puis le plus ancien, je dirais, c'est celui avec je joue avec Marlène qui s'appelle Femmes qui chantent, un duo de femmes a cappella, et donc qu'on a créé en 2021.
0: Et parallèlement, Luc, tu as encore d'autres concerts?
1: Alors oui, moi j'ai toujours la compagnie des Zingues avec les spectacles d'humour musical de parodie. Il y a quelques dates, sur les trois concerts, hein, les Bricolos, Cargo Winch ou les Mozart de la table. Mais les dates se font rares un peu cette année quand même. Je pense que les baisses de subventions ne sont pas étrangères à la raréfaction des organisateurs et des dates.
0: Parce que j'ai vu que votre spectacle visuel a été présenté dans le Pays Basque, avec les personnages.
1: Je ne suis pas au courant.
0: Non, j'ai pas retrouvé le nom.
2: Le nom de.
1: Ça c'est pas un spectacle, c'est une installation.
0: Ouais, une installation, mais qui.
1: De Christophe Lelu. Ouais.
0: C'est bien. C'est bien.
1: Ah ben je ne suis pas dans cette affaire-là, je ne connais pas.
0: C'est ton cher collègue,
1: ouais.
0: Christophe. Donc, pour finir l'émission, avez-vous des dates aussi, Benjamin et Pierre?
3: Pas pour le moment. Là, justement, on avait ce concert-là, on a fait plusieurs dates cette année, dont l'inauguration de l'église du Mignon, par exemple, qui était un super moment. Là, du coup, on a ce soir, on espère qu'il va y avoir plein de programmateurs qui vont venir, qui vont préférer ça à l'équipe de France.
4: Il y a un match ce soir.
3: Ah non, il n'y a pas de match ce soir, mais non, je suis bête, je croyais que c'était ce soir. Et voilà, et non, on est en prospection, on est en recherche et on a envie de développer ce projet, donc on va tout faire pour proposer ce répertoire. Encore longtemps.
0: Et avez-vous un site en commun où vous pouvez retrouver ces informations?
3: Toutes les infos sont à retrouver sur la page Facebook et Instagram du duo, donc duo Le Normand Goût des Dranches, et sur les vidéos donc sont à regarder sur notre chaîne YouTube duo Le Normand Goût des Dranches également.
0: Bien, il y a le site de Celtomania, est-il mis à jour, Marie?
2: Ce soir, 22h, Alexia Thuo l'aura mis en ligne. Merci Alexia au passage pour ton travail sur ce site internet. Toutes les programmations seront disponibles, ainsi que des vidéos sur chaque événement pour se donner compte de l'événement qui se déroulera dans chaque commune, chaque lieu. Le teaser également sera en ligne. Toute la programmation complète, les infos pour réserver, pour se renseigner. Voilà. www.celtomania.fr.
0: Depuis quand travailles-tu sur cette édition, Marine?
2: Eh bien, l'édition n'est à peine terminée qu'elle la prochaine est relancée. C'est-à-dire qu'on a commencé à travailler sur l'édition là au mois de novembre 2025.
0: Donc beaucoup de déplacements pour superviser un petit peu, superviser et proposer par la suite.
1: Faut rencontrer les gens avec qui on va travailler. Mais cette année était une année un peu particulière parce que certaines équipes municipales ont changé. Donc, ça fait qu'il a fallu en rencontrer certains très très vite après l'installation des nouveaux conseils municipaux. Donc, c'est un peu particulier. Là, on va essayer de rencontrer tranquillement maintenant les nouvelles équipes dans les communes où on a été par le passé ou celles où on pourrait éventuellement être dans l'avenir. C'est un travail qu'on va faire dans les semaines à venir.
0: Très bien. Donc, j'ai un invité de l'autre jour qui me demande d'annoncer un de ses concerts. Il s'agit d'Olivier Valette qui passera le samedi 20 juin au TMP de Sainte-Pazanne. Donc c'est de la chanson française. C'est intéressant, donc vous pouvez le retrouver sur...
1: C'est pas le TNT, c'est le TMP.
0: TMP, exactement. Et à Sainte-Pazanne. Voilà, donc nous allons passer à notre... On va passer le morceau que nous avons passé en première partie.
3: Chantons tous pour Marie.
0: Nous allons mais en attendant, nous allons remercier quand même Manu qui a assuré la technique de l'émission.
2: Merci Manu.
1: Merci Manu.
0: Et ce soir, nous avions la présence de trois stagiaires. Donc,
2: qui font leur stage de seconde.
0: Donc il y a Pauline, il y a Lise et il y a Samuel. Donc trois stagiaires qui ont été bien sages durant l'émission, qui ne sont pas intervenus. Peut-être qu'ils avaient des questions, mais
1: ils étaient intimidés.
0: Et c'est qu'on manque un peu de micro pour le coup.
1: Ouais. Bon, enfin, pour les gens, on peut dire qu'il est encore temps pour venir ce soir à Saint-Herblain, rue de l'Angevinière.
0: C'est important, on a encore une minute de parole. Donc, y a projection aussi, Marie, des événements ce soir.
2: Alors, on a préparé en effet la soirée avec un diaporama et voilà, pour que ce soit le plus visuel possible. Bien sûr, les livrets seront à disposition et puis on sera disponible pour répondre aux questions.
0: Voilà, donc en trois parties finalement, la partie présentation, après la partie débat et puis votre partie concert à tous les deux.
2: Et puis, on ne pourra pas se quitter sans un moment de convivialité. Où on pourra déguster les produits de nos partenaires aussi, Cahuzac, Lancelot et les muscadelles à Tourgalus.
0: Donc, si j'ai bien compris, cidre, bière et vin.
1: Brescola aussi.
2: Et jus de fruits et soda.
0: Bien, très bien. Donc, il y en a pour tout le monde.
1: Mais on n'a peut-être pas le droit de le dire à l'antenne.
0: Ah si, c'est des partenaires. Il faut le dire. C'est... À partir du moment où ils sont impliqués dans la culture, je pense que...
1: Ce sont des gens qui nous aident, effectivement.
0: Tous les lieux... Amis ont le droit d'être cités. Très bien, donc avec une très belle affiche aussi, un très beau visuel que nous allons parler. On se retrouve, Luc et Marie, au mois de septembre pour parler vraiment.
1: Vous êtes effectivement.
0: Tous les lieux amis ont le droit d'être cités. Très bien, donc avec une très belle affiche aussi, un très beau visuel que... Nous allons

0: Qu'est-ce qui vous fait marcher dans la vie ?
1: Ah, c'est une question que je pose souvent aux gens qui me demandent des dédicaces. Je pose la question, mais qu'est-ce qui vous fait courir ? Pour pouvoir personnaliser un peu le plat, sortir de la tête pour fraternellement.
0: Bonjour, nous accompagnons dans la rue Bernard Friot, sociologue, économiste et auteur d'Émanciper le travail, livre paru aux éditions La Dispute. Bernard Friot est l'initiateur de Réseau Salariat. Il a théorisé le salaire à vie.
1: Moi, ce qui me fait marcher dans la vie, c'est l'admiration pour la capacité du mouvement ouvrier à inventer une alternative à la forme capitaliste du travail. C'est ça, moi, mon... J'ai pas toujours été dans l'admiration, j'ai plutôt été dans le soutien pour des travailleurs organisés que je considérais un peu comme des victimes du capital. Alors, je soutenais des victimes. Puis je me suis aperçu que c'était complètement con, ça restait très de surplomb, disons. Beaucoup de la science sociale critique, c'est du soutien des victimes, parce qu'on postule qu'il n'y a pas de classe révolutionnaire, on postule qu'il n'y a pas de sujet macro-social alternatif à la bourgeoisie, qu'il n'y a que la bourgeoisie qui existe comme classe pour soi. J'ai longtemps partagé cette affaire-là, et du coup j'étais solidaire des victimes de la bourgeoisie. Et puis je me suis rendu compte que pas du tout. Il y a bien une classe révolutionnaire en construction qui, de même que la bourgeoisie a réussi à en finir avec la féodalité, mais a mis plusieurs siècles, cette classe sociale révolutionnaire commence à en finir avec le mode de production capitaliste qui suppose la propriété lucrative de l'outil de travail, le profit, la prédation d'une classe qui, sur le travail d'autrui, et qui ensuite, une fois avoir piqué de la valeur que nous produisons, nous le prête, pour du crédit pour l'investissement, et on est invité à rembourser ce qu'on nous a prêté avec l'argent qu'on nous a volé, et puis le marché du travail, le chantage à l'emploi, l'obligation de se soumettre à des employeurs. Tout ça, le mouvement ouvrier commence, disons, à en finir. C'est long, ce sera long, il y a des avancées, des reculs. Actuellement, depuis 30 ans, ils ont une phase de recul, mais il n'y a pas de raison que nous n'en sortions pas un jour. Et je travaille à ce que nous retrouvions l'offensive.
0: Je vais préciser à nos auditeurs que cette interview va être rythmée par un bruit de canne. Ça, c'est pour votre confort.
1: Oui, parce qu'on a diagnostiqué des fissures de fatigue, disent certains praticiens. D'autres, plus clairement, disent fissures de vieillesse. Et donc j'ai une canne provisoirement pour que mes os de pied, du pied droit, se recollent avant d'être carrément fracturés.
0: Bon, une fois qu'on a expliqué l'origine de ce petit bruit, ça va aller.
1: Oui, pour moi c'est marrant. C'est très utile dans le métro en particulier. Hein, Alors c'est là que ça réconcilie avec le genre humain d'ailleurs, hein, dans le métro, systématiquement, avec une canne, on vous cède la place. Ça, c'est très remarquable.

0: êtes chercheur et vous êtes engagé politiquement. Quelle est l'influence du chercheur sur le militant politique et quelle est l'influence du militant politique sur le chercheur?
1: Justement, progressivement, les deux choses se réunissent. C'est-à-dire que j'ai été longtemps un militant du dimanche, c'est-à-dire quelqu'un qui, comme économiste puis sociologue du travail, écrivait le récit capitaliste du réel, c'est-à-dire les travailleurs sont des victimes, ils peuvent se révolter, ils peuvent faire sécession, mais fondamentalement, ils ne présentent pas une alternative forte et durable à la bourgeoisie. Et du coup, j'étais militant, je suis toujours d'ailleurs, je suis au Parti communiste, je suis à la FSU, j'étais militant par compensation en quelque sorte, je militais le dimanche pour le pouvoir d'une classe ouvrière dont je niais qu'il existe dans mon travail professionnel le samedi, ou le lundi, ou le vendredi. J'avais deux casquettes, et maintenant j'en ai plus qu'une, oui. J'en ai plus qu'une parce que je me suis rendu compte que non, les travailleurs ne sont pas des victimes, ce sont des inventeurs d'une alternative émancipatrice du travail qui le sort du carcan dans lequel le capital le met. Et donc, c'est facile à comprendre, un biologiste, qu'est-ce qu'on attend d'un biologiste? On attend qu'il épie la vie, qu'il ne nous dise pas comment on va mourir. Alors, un chercheur en sciences sociales qui nous dit comment vous êtes en train de vous faire baiser par la bourgeoisie, comme le font la plupart des chercheurs en sciences sociales, ça ne m'intéresse pas. Un chercheur en sciences sociales, il doit épier la vie, c'est-à-dire épier l'émancipation. Comment nous nous émancipons des institutions du capital pour donner au travail, qui est le cœur de notre existence comme espèce, donner au travail une liberté, une souveraineté populaire, un bonheur collectif, bref, j'épie la vie, c'est ça mon métier. Du coup, j'ai plus besoin d'être militant du dimanche, je le suis en permanence.
0: Oui. Puis je pense que même si maintenant on tend vers le travail du dimanche, vous n'avez quand même pas accompagné ce mouvement.
1: j'ai même une certaine fermeté. Je ne fréquente pas les magasins le dimanche, etc. Je reviens à ce qu'on en retourne partout, à ce qui était la situation alsacienne il y a encore quelques temps, c'est-à-dire qu'à partir du samedi à 17h, il n'y a plus personne dans les magasins. On passe à autre chose, on fout la paix au personnel commercial qui peut vivre en famille son samedi soir et son dimanche.
0: D'où ou comment a émergé l'idée du salaire à vie?
1: Alors le salaire à vie, c'est une expression qui m'est venue dans les années 2000, mais sur la base d'une réflexion sur pourquoi est-ce que nous étions battus dans la bagarre contre la réforme des retraites. Parce que c'est une bagarre où on a été battu. Battu en 1994, battu en 2003, battu en 2010. Alors pas battu en 1995, mais les vainqueurs de 1995 ont été battus en 2008. Bref, globalement, nous avons 30 ans de défaite depuis les initiatives de Seguin en 1987, quand il indexe les retraites sur les prix, non plus sur les salaires, et puis de Rocard en 91 avec le livre blanc sur les retraites qui est la bible de tous les réformateurs depuis. C'est pour ça que c'est Saint-Rocard, il est canonisé dès sa mort par la bourgeoisie, bien sûr. Mais ce qui m'intéressait, c'était pas comment la classe dirigeante organise son combat, c'est pourquoi nous étions défaits alors qu'on a pu mobiliser énormément. Enfin, en 2010, c'est une mobilisation énorme. Et je me suis rendu compte que c'est le diagnostic que je pose en tout cas. Les opposants à la réforme n'ont pas pris la mesure que ce que combattent les réformateurs, c'est pas le fait qu'il y ait de la pension, ni même le fait qu'elle soit trop élevée ou je sais pas quoi, pas du tout. Ce que combattent les réformateurs, c'est le fait que la pension ce soit la poursuite à vie du meilleur salaire d'activité. Ce qui a été anticipé avec les fonctionnaires, c'est leur meilleur salaire d'activité qui va être la base de calcul de leur pension. Et puis, c'est ce que le mouvement ouvrier avait conquis, alors dans une moindre mesure, mais enfin quand même partiellement, à la fois dans toutes les entreprises de salariés à statut, genre SNCF, PTT, etc. Et puis, dans le système de retraite, calculé en pourcentage du salaire de référence. Et ça, l'idée qu'on pouvait avoir un salaire à vie, c'est-à-dire un salaire qui ne soit pas lié à un contrat avec un employeur, qui déconnecte le salaire de l'emploi, du chantage à l'emploi, qui nous donne un salaire à 60 ans comme retraité, qui nous paye à vie sans qu'on ait à se rendre sur le marché du travail, ça c'est intolérable au capital, qui ne peut exister que par le chantage à l'emploi et tout ce qu'il fait peser sur nos vies. Et donc les réformateurs, eux, leur but c'est de faire de la pension la contrepartie de la somme des cotisations de carrière. Chacun compte. Et puis, ben, ma foi, quand il liquide sa pension, on divise le compte par l'espérance de vie. Ça, c'est Piketty qui propose ça sur le modèle suédois, en s'inspirant du modèle suédois. Et comme ça, on a une retraite qui va être l'équivalent des pensions de la carrière. Ce qui veut dire ceci, quand je suis en retraite, je n'ai plus d'employeur, je n'ai plus d'emploi, donc je ne suis plus productif. C'est le discours capitaliste sur le réel. On ne travaille que si on met en valeur le capital d'un employeur. Je ne suis plus productif, j'ai droit à récupérer ma mise, disons, la solidarité dont j'ai fait preuve par mes cotisations envers les inactifs de mon temps. Et bien, ma foi, j'en bénéficie aujourd'hui. C'est la solidarité interprofessionnelle qui est au cœur du discours capitaliste sur la retraite. Alors que ce qu'a construit le mouvement ouvrier, et c'est à quoi il n'est pas fidèle quand il se bagarre, justement sur la solidarité interprofessionnelle, c'est-à-dire sur le terrain de ses adversaires, c'est pas du tout ça, c'est pas de la solidarité intergénérationnelle. Ce qu'il a construit, c'est le fait de libérer le retraité de l'obligation d'aller sur le marché du travail pour avoir son meilleur salaire à vie. C'est ça qui a été construit et c'est ça qu'il faut maintenant généraliser. Et c'est là que je me suis aperçu aussi que dans la fonction publique, on est dans une situation de salaire à vie parce qu'on est payé non pas pour le poste que l'on a, et donc ça dépendrait des aléas de notre poste, comme dans le privé, mais on est payé pour son grade, c'est-à-dire pour un attribut qui est lié à la personne. Et je me suis rendu compte aussi que dans des branches comme la métallurgie, la chimie, la banque, le pouvoir syndical avait réussi à construire un droit à la carrière qui fait que les salariés de ces branches, même quand ils changent d'entreprise, à la fois conservent leur salaire, ne passent pas par une dégradation de leur salaire, en quelque sorte la qualification de leur dernier poste devient la leur et doit être respectée par l'employeur suivant. Donc on a construit déjà toutes ces formes-là, droit à la carrière, fonction publique, retraite comme continuation du meilleur salaire, on a construit déjà du salaire à vie qui concerne, on peut dire, une quinzaine de millions de personnes dans ce pays. C'est pas rien, c'est pas du tout un petit truc. C'est ça qu'il faut généraliser. Si on veut libérer les personnes du chantage de l'emploi, encore faut-il que le salaire soit lié à leur qualification, à un attribut qui leur est propre, bien sûr lié au travail. On ne peut pas imaginer qu'on distribue de la monnaie en dehors de la référence au travail, puisque c'est le travail qui crée la valeur et donc la monnaie, enfin exprimée en monnaie. Donc si on distribue de la monnaie, il faut forcément qu'il y ait une référence au travail. Mais dans le capitalisme, la référence au travail, c'est l'emploi. Et l'emploi, mais qui décide de l'emploi? C'est pas toi ni moi. Qui décide d'implanter une entreprise quelque part? Qui décide? C'est les propriétaires de l'outil de travail, les prêteurs, tous ceux qui ont accumulé du capital par le profit sur le travail d'autrui. Le fait de définir le travail par l'emploi, c'est ça le carcan capitaliste sur le travail dont il faut que nous nous débarrassions. Le travail doit être libéré de l'emploi. Les travailleurs doivent pouvoir être reconnus comme travailleurs à partir d'épreuves de qualification. Disons qu'à 18 ans, tout le monde démarre avec la première qualification et un salaire à vie, mettons, de 1500 euros. À vie, bien sûr, sinon c'est plus un droit politique. Hein. Et puis, on passe des épreuves de qualification dans lesquelles on prouve, disons, à des jurys qui doivent être les plus anonymes possibles, hein, si on ne veut pas qu'il y ait du copinage et tout ça, on prouve qu'on a contribué au cours des années précédentes à la production de valeurs économiques dans tel ou tel domaine, de telle ou telle façon, et on monte en qualification et on acquiert un deuxième niveau de qualification et un salaire à 2000 euros par mois qui est définitif lui aussi, etc. Et on fait une progression de carrière sans jamais être soumis au chantage à l'emploi. C'est ça le salaire à vie. Mais c'est pas une utopie puisque c'est ce qu'on fait déjà pour une quinzaine de millions de personnes en France, donc c'est pas... Faut généraliser le truc.
0: Est-ce que vous avez entendu parler du salaire à vie?
2: Non.
0: Jamais, jamais?
2: Non.
0: Du revenu universel?
2: Non.
0: Du revenu de base? Non.
2: sismique.
0: Vous habitez sur quelle planète?
3: Alors, on n'habite pas, ici.
2: Pas ici. Non.
3: On n'est pas nantais.
0: C'est pas que nantais.
1: Ah non, c'est pas que nantais. Non, non,
3: bah,
1: non,
3: expliquez-nous alors. Bah,
1: le salaire à vie, c'est ce qui existe déjà dans la fonction publique, par exemple. Hein. C'est-à-dire qu'on a un salaire qui est lié à un grade qu'on a acquis par une épreuve de qualification. Et ce grade, il est définitif. C'est-à-dire qu'on ne passe jamais par le chômage, on est toujours payé.
3: D'accord.
1: Et le salaire peut stagner. Si on ne passe pas d'épreuve nouvelle, ben, on stagne. Mais si on passe d'épreuve, il progresse et il ne peut que progresser. Et la retraite, c'est la poursuite du dernier salaire. On calcule la retraite sur un pourcentage du dernier salaire. Bon, ça concerne 5 millions de personnes, donc ce n'est pas anecdotique. Hein. Nous avons déjà 5 millions de personnes qui ont un salaire à vie.
3: D'accord.
1: Ça, vous n'avez jamais réfléchi dans cette...
3: Non, dit comme ça, non.
2: Non, et non.
1: Vous envisagez comment votre salaire, vous?
2: Mais moi, ça ne m'intéresse pas de vous parler, en fait.
0: Ah bon?
2: On va s'en aller.
0: Nous accompagnons dans la rue Bernard Friot, auteur d'Émanciper le travail, livre paru aux éditions La Dispute. Je suis avec Bernard Friot, qui défend le salaire à vie.
4: Pourquoi pas, mais bon, faut le financer, après c'est toujours pareil.
1: Mais il l'est déjà, hein, le salaire à vie, c'est le cas des fonctionnaires. Hein.
4: Ah, bah, ça tombe bien, j'en suis un.
1: Vous n'avez jamais repéré que vous avez un salaire à vie?
4: Un traitement, ouais. Un
1: traitement. Peu importe. Enfin,
4: c'est pas un salaire, c'est un traitement.
1: Oui, ça revient au même. Je veux dire que vos ressources sont liées à votre grade, pas à votre poste.
4: Ouais.
1: Si vous changez de poste, vous ne changez pas de salaire.
4: Non, pas du tout.
1: À la limite, même si vous êtes sans poste, vous conservez votre salaire. Bon, ça ne peut pas durer indéfiniment, mais enfin, votre salaire n'est pas lié à votre poste, mais à votre grade. Et c'est pour cela que vous ne passez jamais par le marché du travail.
4: Non. Pour l'instant.
1: Non, pas que pour l'instant, parce que ça a été quand même beaucoup tenté, hein, le fait d'introduire le chômage dans la fonction publique, mais ça n'a pas marché jusqu'à présent.
4: La précarité existe.
1: Alors, la précarité existe pour les emplois contractuels, mais pour ceux qui ont le statut de fonctionnaire, il y a du salaire à vie. Donc, c'est pour ça que la pension aussi est calculée sur le dernier salaire. Pourquoi pas généraliser ça à tout le monde?
4: La généralité de la rémunération.
1: Pourquoi pas le généraliser à tout le monde?
5: Ce serait bien pour moi, oui. Moi, je suis assistante maternelle, donc j'ai des revenus en fonction des enfants que je garde.
1: Voilà.
5: Et je touche pas forcément le chômage quand j'ai pas.
1: Oui.
5: Quand j'en perds,
4: si
5: par exemple, deux.
4: Il faut qu'elle rembourse.
5: Ou des fois,
4: c'est
5: oui.
4: Pas mal.
5: Voilà.
1: Oui, parce qu'il y a beaucoup de types d'emplois qui ne bénéficient pas des droits des salariés. Ça, c'est évident. Parce que dans le privé, on a quand même conquis, effectivement, comme vous dites, le chômage, choses comme ça. Oui. Et pour un jeune qui a 18 ans, mettons, et qui arrive à la majorité, l'idée d'un salaire à vie. Ça vous dirait quoi?
6: J'en sais rien du tout, moi.
5: Il n'a pas encore 18 ans, il a encore de la marge.
1: Non, mais je sais, mais je veux dire, on parle d'un salaire lié à la majorité. Hein.
5: Pour certains jeunes qui sont seuls, par exemple, pour leurs études, des choses comme ça,
4: c'est difficile. Quoi, ouais. Financer les études des enfants, c'est inquiétant. Quoi. Et puis, l'avenir est inquiétant, mais le financement des études l'est aussi, même quand on est fonctionnaire.
0: Ce sera un service gratuit, les études d'enseignement.
1: Non, mais la gratuité n'empêche pas l'obligation de vivre quand même.
5: Oui,
1: pendant.
5: Voilà,
1: il y a des coûts de logement, il y a des coûts de nourriture, etc. Ouais. Et donc, le salaire à 18 ans, c'est attribué à chacun le premier niveau de qualification comme droit politique, parce que c'est nous qui produisons la valeur économique. Il n'y a pas de raison que nous ne soyons pas reconnus comme producteurs de valeur en tant que personne. C'est le cas des fonctionnaires. Et pourquoi pas démarrer à 18 ans cette reconnaissance? Alors, il y a des épreuves de qualification si on veut ensuite monter en qualification. Hein.
5: Oui.
1: Mais le fait d'enrichir la citoyenneté d'un droit au salaire. Parce qu'aujourd'hui, si la citoyenneté, c'est uniquement le droit de vote, alors qu'on sait que quand on vote, on ne change pas la question du travail. Si le droit de citoyenneté est enrichi d'un droit qui exprime notre souveraineté sur la valeur économique à travers le salaire, à travers la maîtrise de l'investissement par les travailleurs, la propriété des entreprises par les travailleurs eux-mêmes. Oui, bien sûr qu'il faut changer des choses, oui, c'est vrai. Mais plutôt que d'annoncer la catastrophe en permanence comme on le fait, d'être dans une forme de désespérance collective, comment retrouver une dynamique collective?
4: Oui, ça c'est un vaste sujet, mais intéressant.
0: J'imagine un jeune qui vit chez papa-maman, qui suit des études, qui va recevoir 1500 euros, il va s'acheter des consoles,
5: voilà,
0: il va s'acheter...
5: Ça. Après, voilà, il faut que ce soit raisonnable.
0: Ou alors il va s'émanciper, il va se prendre un appart...
1: Il va pas vivre chez papa-maman, ce qui n'est pas plus mal.
4: Oui, point de vue de l'émancipation, ça peut être bien. Après, ouais, bah,
5: pour certains parents, oui.
4: Après, ça, c'est l'éducation des parents aussi qui est là. Donc,
1: c'est toute une question de socialisation dans la jeunesse. Si on est socialisé à la co-responsabilité économique et non pas à la compétition sur le marché du travail, demain, ça donne à l'école de tout autre but. Ça donne un rapport au savoir beaucoup plus gratuit, beaucoup moins lié à est-ce que je vais avoir le bon débouché. Ça sortirait l'école de l'impasse dans laquelle elle est. Une école qui prépare à la compétition sur le marché du travail, c'est pas une école qui prépare un rapport normal au savoir. Et tandis que si on était co-responsable économiquement, parce qu'on serait propriétaire de nos entreprises, eh bien ma foi, l'école préparerait cette co-responsabilité. Ce serait quand même infiniment mieux pour les enseignants, pour les élèves, pour tout le monde.
0: Ça vous parle ?
6: Non, pas du tout.
4: Il est plus dans les sciences, lui, enfin sciences scientifiques, on va dire.
1: Non, mais bien sûr, bien sûr, je comprends très bien.
5: C'est vrai que le marché du travail, pour toi, c'est pas tout de suite. Parce que t'es dedans, et moi aussi, ça me cause parce que je suis dedans et que je vois mes salaires diminuer, augmenter. Et l'après, ça fait peur. La précarité, c'est ça fait très peur. Il va rentrer bientôt aux études. Je ne sais pas si moi j'aurai du travail complètement. Bah, ça fait peur, quoi. Là, on a regardé s'il serait boursier ou pas, des choses comme ça.
4: Moi, je suis pour.
5: Ah oui, on est pour. Je pense que tout le monde serait pour.
4: Après, il y a une réflexion à mener, mais c'est intéressant. Hein.
5: Après, pour voir comment ils géreraient ça.
1: Comme on a fait la Sécu, pour pouvoir produire la santé, on a socialisé une partie de la valeur dans la cotisation, et c'est les travailleurs qui, jusqu'en 61 en tout cas, élus, qui élisaient les directeurs de caisse, qui ont géré tout ça, et ça a fort bien marché. Nous pouvons retrouver une démocratie dans la gestion de cette partie socialisée de la valeur qui permet d'assurer la santé actuellement, mais pourquoi pas le salaire à vie demain.
5: C'est vrai que ça fait partie, au moins 6 ans.
4: On n'a pas de politique à nous proposer des choses comme ça.
1: Oui, je pense qu'il y a un affaissement de la classe politique, un affaissement des partis aussi, qui font que leur réflexion...
0: Ceci dit, on vous propose une autre option, qui est le revenu universel.
4: Ouais, mais ça, j'ai pas tout suivi non plus là-dessus.
1: Non, mais le revenu universel, c'est autre chose. C'est une façon de dire, une façon un peu défaitiste de dire il y aura plus d'emplois pour tout le monde, donc on va distribuer de l'argent.
4: Le partage de la richesse, il se fera toujours dans le même sens, si on reste là-dessus, peut-être.
1: Oui, moi, je pense que c'est la question est de changer la décision dans l'investissement. Est-ce que c'est les travailleurs qui décident, puisque c'est eux qui produisent, est-ce que c'est eux qui décident ou pas? C'est la question de la propriété. Est-ce qu'on est propriétaire de nos lieux de travail, enfin, etc. C'est tout
4: dans
1: ça.
4: Les scopes, hein.
1: Voilà, mais c'est marginal. Hein, ouais, les scopes, c'est 50 000 salariés pour 25 millions d'actifs, et il faut généraliser ce dispositif, tout à fait. Oui.

0: vous avez déjà entendu parler du salaire à vie ?
1: Moi, ce que j'ai déjà entendu parler, c'est le revenu universel, mais pas celui dont il parle à la télé, mais c'est le pour lequel je milite depuis, ça fait 20-30 ans que ça existe ça, déjà. Et d'un revenu de 2000 euros par mois, par personne, pour tout autre vivant, et qui est évolutif en fonction de ce qu'on apporte en fait à la société, de la valeur ajoutée que l'individu apporte. S'il n'y en a pas, il reste à 2000 euros, de quoi se nourrir, se loger, vivre décemment. Et s'il apporte des choses, son salaire augmente, ce qui lui permet aussi de négocier pour ce qu'on appelle les travaux pénibles, etc., et de renverser la dynamique du marché actuel. Hein, et ouais, ça me paraît très... Enfin, c'est des choses pour lesquelles je milite depuis longtemps. Ouais.
0: Vous connaissez la personne qui a théorisé ce que vous dites ?
1: Non.
0: Vous l'avez en face de vous ?
1: Ah bah, j'en suis...
0: Grosso modo, c'est ça, dans les grandes lignes.
2: C'est s'inspirer de la fonction publique ou de la retraite calculée en fonction du salaire de référence, c'est-à-dire sortir le salaire du marché du travail, sortir le salaire des aléas de l'emploi, en faire un attribut de la personne, parce que c'est nous qui produisons, il n'y a aucune raison que ça ne soit pas reconnu par un droit politique au salaire, mais au salaire, pas au revenu, c'est-à-dire au salaire, c'est-à-dire quelque chose qui reconnaît que c'est nous qui produisons, qui nous sort du statut d'être de besoin, qui avons droit du pouvoir d'achat. Ça, c'est un peu le mépris que la classe dirigeante a pour nous. Voilà, on va leur jeter des sous en termes de pouvoir d'achat. Là, il s'agit de conquérir le pouvoir tout court, enfin, et donc la propriété des entreprises. Et pour ça, on a quand même déjà un déjà-là important qui a été inventé par la classe ouvrière. On a la fonction publique où, comme vous le dites, on démarre à un certain échelon, puis ensuite, en fonction d'épreuves de qualification, ben, on progresse ou on ne progresse pas, ça dépend des épreuves qu'on passe. Et on pourrait imaginer un salaire qui va... Alors vous démarrez à 2000, je ne sais pas si on peut tenir 2000, mais enfin, moi j'avais imaginé un salaire qui démarre à 1500, qui est la revendication pour le moment, 1500 euros net, c'est la revendication syndicale à peu près, mais qui n'aille pas au-delà de 6000, enfin qui soit entre 2 1 à 4, avec 4 niveaux de qualification, des épreuves qu'on passe. Mais si le salaire à vie qui nous sort des aléas du marché du travail, sur lesquels on n'a aucun pouvoir, enfin c'est pas nous qui décidons de l'emploi, s'il ne s'accompagne pas d'un changement du régime de propriété, si nous ne venons pas propriétaire des boîtes, ça ne marchera pas. Il faut aussi qu'on s'attaque à la propriété capitaliste. C'est indispensable, ça. Hein.
1: Bah, au système capitaliste dans ses fondements, de toute façon. Parce que, fondamentalement, l'économie de marché, quand elle en germe sa propre perte, sa propre destruction, et la notion de valeur par le travail, hein, c'est quelque chose de récent. C'est au 19e siècle que c'est apparu. La révolution industrielle, on l'a vendue pour libérer l'homme du travail. Donc il y a une contradiction à la fois à nous culpabiliser de ne pas travailler dans un marché où le plein emploi n'est pas assuré et où il est en train de décliner encore plus. Et en même temps, sur les limites de la planète, quoi. On n'a jamais produit autant de richesses. En même temps, on vit à crédit, puisqu'on consomme début août, on a consommé tout ce que pouvait produire la planète dans l'année. Donc il y a un paradigme là qui est complètement aberrant. Et on arrive à un moment où je crois que les 80% les plus riches au monde possèdent autant que la moitié de la population la plus pauvre. 3,5 milliards de personnes, ce qui est complètement... Enfin, on marche sur la tête, quoi.
2: C'est la folie, oui. Avec un régime capitaliste qui produit pour la valeur pour l'actionnaire, qui se fout éperdument de la valeur d'usage de ce qui est produit, d'où les effets écologiques désastreux. Mais si on veut justement retrouver de la raison en matière de production, il faut que ce soit nous qui décidions. Enfin, et donc, mais oui, il faut que ce soit nous qui soyons propriétaires. Donc, il faut qu'on maîtrise l'investissement. Mais ça, on l'a fait aussi. Par exemple, on produit la santé... dans un dispositif qui globalement n'est pas capitaliste, sauf le médicament, hélas. Hein, ça, il faut sortir le médicament, décrire aussi tout ça. Mais le fait qu'on ait produit de la santé, d'une part avec du personnel qui est en salaire à vie, les fonctionnaires hospitaliers ou les libéraux, les soignants libéraux, ils ont un salaire à vie, hein, globalement, qu'on produise dans des hôpitaux qui ne mettent pas en valeur de capital, qu'on ait financé l'investissement hospitalier sans faire appel au marché des capitaux par une hausse du taux de cotisation maladie, qui a permis à l'assurance maladie de subventionner la création des CHU. Les CHU des années 60, ça a été subventionné, on n'a pas fait appel au marché des capitaux. Hein. Donc on s'est libéré du chantage des prêteurs capitalistes, on s'est libéré du chantage à l'emploi. On peut le faire pour tout, hein. De même, il y a un déjà là très important et c'est ça qui est intéressant dans une période où on est quand même collectivement un peu morose, un peu inquiet, avec des soucis pour l'avenir de la démocratie, etc. Je crois que c'est très important qu'on soit tous porteurs de ce projet collectif de maîtrise du travail par les travailleurs eux-mêmes, à partir de ce qu'on a déjà construit, quoi, de ce que la classe ouvrière a déjà été capable de faire. Quoi.
0: Vous n'êtes pas fonctionnaire ?
1: Si, je suis enseignant.
2: Moi, je suis à la FSU. Souvent, notre façon de défendre le service public, c'est c'est de dire, de s'adresser à des usagers en disant attention, le service public est en danger, etc. Ce qui n'est pas faux, hein, bien sûr. Hein. Mais je pense qu'on serait beaucoup plus efficace si on disait, il se trouve que historiquement, on a un salaire à vie. Plutôt que s'adresser à des usagers, s'adresser à des travailleurs. Ceux à qui s'adresse, c'est des travailleurs, les parents d'élèves et tout ça, c'est des travailleurs. Je leur dis, mais vous avez droit, vous aussi, au salaire à vie. Et donc, travailler à la généralisation du salaire à vie, et c'est ça qui est important.

0: problème, en fait, c'est qu'en 73, le PDG d'Axon et le PDG d'American Express se sont rencontrés et ont émis l'idée d'ouvrir les services publics, hein, toutes les activités humaines à la concurrence, hein, et de faire un marché. Ça a pris effet en 94 avec les accords de Marrakech, la création de l'OMC, qui a mis en place, en fait, déjà les chantiers à ce moment-là de la privatisation de tous les services publics. Et depuis, on nous bassine sur le déficit du service public, alors qu'il n'y a pas de déficit, c'est un déficit organisé. On est dans une politique de privatisation des bénéfices et de mutualisation des pertes. C'est une escroquerie monumentale. Et c'est contre ça qu'il faut se battre et revendiquer.
1: Se battre pour, hein, se battre pour, parce que la lutte contre, ça ne suffit pas, disons. Hein. Il faut être porteur d'un projet alternatif. Et je pense que, aussi bien en matière d'éducation que de santé, on a déjà initié un projet alternatif. On n'a pas besoin d'employeurs, ni de prêteurs, ni de capitalistes pour travailler. Et on travaille plutôt mieux, même quand on est débarrassé de tous ces parasites. Alors pourquoi pas pour toutes les activités humaines, sans exception.
0: Bien sûr. Je crois que fondamentalement, la notion de propriété, c'était Proudhon qui disait que le premier homme qui a mis un enclos autour d'un terrain a dit ceci est à moi le premier voleur de l'histoire de l'humanité. Mais fondamentalement, je pense que c'est la sédentarisation qui est une désacralisation du sol, de la terre, donc de mer. La propriété en soi n'existe pas, ça ne veut rien dire. J'ai vécu en Guyane pendant 11 ans, donc il y a beaucoup de populations amérindiennes et bushlinguées. La propriété, elle est collective. Il n'y a pas de propriété. La seule propriété individuelle, c'est les objets qu'on a trouvés, qu'on s'est fabriqués. Voilà, d'usage,
1: c'est
0: exactement.
1: La propriété d'usage. Mais c'est ça qu'il faut généraliser, voilà. La propriété d'usage.
0: Tout à fait, oui. De toute façon, je crois qu'on n'a pas le choix. Et je pense qu'on va arriver à ça. Fondamentalement, on n'a jamais été aussi près de la situation décrite par Marx. Le système est en train d'imploser. Il y a eu la crise de 2008 qui a été redressée avec l'argent public. Mais à l'heure actuelle, la prochaine qui se profile, il n'y aura plus cette réserve-là pour la combler.
1: Donc. En 2007, on avait aussi effectivement l'occasion de rendre... C'était le collapse des banques. On avait l'occasion de s'en débarrasser. On ne l'a pas fait parce qu'il y a eu la trouille. Donc on a sauvé nos tortionnaires. C'est pas sûr qu'il y aura une majorité pour les laisser mourir la prochaine fois. Parce que ça suppose, encore une fois, pas seulement qu'on soit contre, mais qu'on soit pour l'alternative. C'est ça.

0: quand on fait des conversations comme ça, beaucoup trop pensent que les travailleurs ne sont pas capables de diriger eux-mêmes l'économie, qu'ils ne peuvent pas être propriétaires d'entreprises. Il y a encore toute une intériorisation de la soumission qui est encore forte. Hein. C'est à ça qu'il faut s'attaquer. Quoi, hein. Il faut trouver une dignité collective.
1: Il y a plein de mouvements alternatifs, de solutions alternatives qui se mettent en place, dont on ne parle très peu, en fait, et qui présagent
0: d'une
1: transformation fondamentale de la société qui est en œuvre. Là.
0: Oui, je suis content que les fonctionnaires assument cette situation et finalement envisagent positivement le fait de généraliser à tous le salaire à vie, qui est leur situation à eux. Donc ça, moi, je crois que c'est très, très positif. Et également, notre dernier entretien là, montre combien il y a tout un travail souterrain, de fait. Notre interlocuteur a insisté sur le fait qu'il n'y a pas de médiatisation de tout ça. Mais bien sûr, ça se comprend. Mais il y a tout un travail souterrain de construction d'alternatives qui, moi aussi, me rend tout à fait optimiste.
2: Je vais revenir sur cette idée aussi de l'importance de la responsabilisation des personnes.
0: Ah oui, oui, oui, oui. Une éducation à la co-responsabilité. On a une école. Là, je vous renvoie aux travaux de Jean-Pierre Terraille et de son groupe de recherche qui s'appelle le groupe de recherche sur la démocratisation scolaire, le GRDS. Il y a un site d'ailleurs, GRDS, vous allez trouver si vous faites sur le site. Jean-Pierre Terraille, T-E-2-R-A-I-L. C'est un groupe de chercheurs qui travaille sur une école dont on supprime les notes et les filières et qui est vouée non pas à former les gens à la compétition sur le marché du travail, ce qui fait que le rapport au savoir devient très très mortifère, très instrumenté, hein, mais sur l'éducation à la co-responsabilité. Mais ça va s'imposer si nous voulons nous poser comme les seuls responsable de la production, puisque c'est nous qui produisons, il n'a pas besoin des parasites capitalistes pour le faire, ça suppose que l'école éduque à la co-responsabilité. Ça doit être un changement, mais radical, des finalités scolaires.
2: Vous êtes d'accord que si on a le choix, la liberté de choisir son activité, puisqu'on n'a plus la pression, il y a un certain nombre de tâches difficiles, pénibles, qui auront du mal à être effectuées, parce que je ne vois pas ce qui motiverait.
0: Oui, mais comme le disait un de nos interlocuteurs, la hiérarchie des salaires sert à ça aussi. Hein, c'est-à-dire que ceux qui consacreront une partie de leur existence à des tâches pénibles, par exemple le travail de nuit à l'hôpital, des choses comme ça, ou dans des industries de process en chimie et autres, on ne peut pas arrêter le processus, ben, ceux-là monteront plus vite en qualification. Ils progresseront en salaire plus rapidement que les autres. Donc c'est tout à fait gérable, cette affaire. Il n'y a pas besoin de la trouille de perdre son emploi pour assumer des tâches qui peuvent être passionnantes au demeurant. Hein. Un soignant de nuit, la tâche est passionnante, mais pénible. Et comment dire, le fouet du marché du travail n'est pas la bonne solution pour pousser les personnes aux travaux pénibles.
2: Mais quel sens ça a, une fois qu'on a son équilibre de vie, d'avoir un plus fort salaire?
0: Ah ben je suis d'accord que si
2: s'il
0: y a une sécurité sociale du logement qui rend partiellement gratuit le logement, si on augmente la sphère de la gratuité, si par ailleurs on libère les prix de production de tout le poids des coûts du capital, hein, les Américains produisent la santé à 50% plus cher que nous. Hein. C'est 18% du PIB alors que chez nous c'est 12%. Pourquoi ? Parce qu'il y a tout le poids du capital. C'est une production capitaliste de santé aux USA. Nous avons débarrassé la santé, sauf le médicament, de la production capitaliste, sa logique capitaliste, et on produit pour beaucoup moins cher. Donc bien sûr qu'il y aura pas besoin d'autant de monnaie si la gratuité augmente, évidemment.
2: Donc personne ne pourra se motiver, même avec un plus fort salaire, à effectuer des tâches pénibles.
0: Mais encore une fois, dire qu'on va augmenter la sphère de la gratuité ne veut pas du tout dire que l'on va supprimer la monnaie. Je suis tout à fait, au contraire, moi, favorable à une allocation marchande des ressources dans tout un tas de domaines où le marché est tout à fait efficace. Si on supprime le marché et la monnaie, il y a un risque de contingentement. Donc chacun va avoir droit à quoi ? À une brouette dans sa vie, à trois pantalons, je ne sais pas quoi par an. Enfin, l'allocation marchande des biens et services est tout à fait efficace. Dès lors que, attention, nous ne produisons pas des marchandises capitalistes, c'est-à-dire des marchandises qui mettent en valeur du capital. La marchandise capitaliste, ça donne Das Auto, ça donne la triche. sur le diesel. La marchandise capitaliste, ça donne les biens à obsolescence programmée. La marchandise capitaliste, ça donne des grands projets inutiles et un gâchis invraisemblable, je ne sais pas combien, le tiers de ce que nous produisons est jeté en matière agricole dans l'agro-business, bon, indépendamment du sort qu'on donne aux animaux et tout ça. Donc, dès lors qu'on libère le marché de la logique capitaliste, et qu'on est dans des logiques d'échange marchand comme, je sais pas, les AMAP, par exemple, moi, je pense que le marché reste une bonne allocation des ressources et qu'il faut de la monnaie. Cela dit, je suis pour l'extension de la gratuité au logement, à l'accès à la justice, par exemple. L'accès à la justice devrait être gratuit, à part une sécurité sociale judiciaire, etc. On peut étendre la sécurité sociale, bien sûr, à d'autres objets que la santé. Ou l'étendre au logement en particulier.
2: Vous maintenez la notion de travail, ce qu'on pourrait simplement raisonner en termes d'activité.
0: Oui, mais la distinction entre travail et activité est absolument centrale. L'activité, c'est ce que nous faisons en ce moment, c'est ce que nous faisons en permanence.
2: Et sauf que je suis en train de travailler.
3: Nous accompagnons dans la rue Bernard Friot, auteur d'Émanciper le travail, livre paru aux éditions La Dispute.

0: c'est vrai, je travaille là.
1: Oui, mais moi aussi, parce que je suis payé, figurez-vous.
0: Vous êtes payé là en ce moment?
1: Oui, oui, même très largement. Oui, oui, j'ai une retraite de prof d'université. C'est pas mal.
0: Bonjour, excusez-moi.
1: En ce moment, oui, je travaille, oui, bien sûr. Mais justement, c'est ça, hein, la différence. Tout l'enjeu, c'est qu'est-ce qu'on appelle travail? Dans le capitalisme, on appelle travail la mise en valeur de capital. Ne travaille que ceux qui mettent en valeur du capital. Vous qui êtes sur une radio libre, vous êtes un amateur qui ne travaillez pas vraiment, vous ne mettez pas en valeur de capital. Moi qui suis fonctionnaire, je dépense. Les dépenses publiques, attention, non seulement je ne produis pas, mais je dépense. Ça, c'est la définition capitaliste du travail. Même reconnu par un salaire, les travailleurs indépendants ou le monde associatif n'existe qu'à la marge et toléré. Le capital ne reconnaît vraiment comme travail que celui qui met en valeur du capital, c'est tout. Le reste est soit désigné comme dépense, alors c'est pas votre cas, c'est le mien, soit domestiqué le plus vite possible. Prenons les boulangers, un boulanger, c'est un travailleur faussement indépendant, hein, c'est un maillon de la chaîne qui met en valeur le capital des minotiers, puisque c'est les minotiers qui tiennent globalement la chaîne du pain. Bon. Prenons un commerçant en vêtements, il est franchisé, c'est un maillon de la chaîne de groupes financiers qui, sur l'ensemble de la planète, exploite le travail, y compris le travail indépendant, à propos des vêtements. Le fait de libérer le travail de sa définition capitaliste, pour dire qu'un retraité travaille, un parent travaille, ça c'est tout l'enjeu du combat ouvrier. C'est de sortir le salaire, qui est reconnaissance du travail, de l'emploi capitaliste.

0: Merci à Bernard Friot, auteur d'Émanciper le travail, livre paru aux éditions La Dispute. Et merci à
1: Vincent,
2: Léo,
3: Jeanne,
0: qui a rien dit,
4: et Maud,
5: Pablo,
6: Nozika,
0: pour leur libre participation à ce reportage.
7: Qu'est-ce que vous retenez de cette aventure d'interview en marchant dans la rue?
8: Ah ben c'est super, là franchement j'ai jamais pratiqué et je suis extrêmement content. En plus il fait beau, ce qui est quand même fort agréable. Mais je pratique très peu la rencontre comme ça, il faut du culot pour le faire. Vachement bien hein, de vous lanciez comme ça. Je me suis lancé dans la conférence gesticulée sous la férule de Franck Lepage. Et cet été, on a fait une conférence gesticulée comme ça, ou terrasse de café. J'avais un peu la trouille, mais ça s'est extrêmement bien passé. C'est vrai que ça vaut le coup aussi de saisir la parole de personnes qui ne sont pas venues là pour ça, qu'on prend comme ça un peu au dépourvu. On en tire des choses qui peuvent être très intéressantes.

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2: Vous écoutez bien Radio France Internationale, il est midi en temps universel, 14h ici à Paris. Et c'est l'heure du journal. Bonjour Charlotte Hidrac.
3: Bonjour Anne Contner, bonjour à toutes et à tous. Calor en Espagne, hits en Allemagne, hits en anglais. La chaleur se décline dans toutes les langues à travers l'Europe, canicule exceptionnelle. On est notamment à Londres dans un instant. La capitale britannique plutôt connue d'habitude pour son crachin. Un sujet également très politique en France avec un débat autour de la climatisation. Un premier cas d'Ebola identifié en France. Il s'agit d'un médecin de retour de RDC. Il a été isolé dès son arrivée. Sa charge virale est très faible, selon le ministère de la Santé. Une opération logistique hors norme, l'Organisation Maritime Internationale annonce l'évacuation de dizaines de milliers de marins encore bloqués dans le détroit d'Ormuz. Signe concret de détente dans le conflit au Moyen-Orient, malgré les points d'achoppement.
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3: À suivre aussi vers une victoire de Keiko Fujimori à la présidentielle. On est au Pérou, la candidate de droite assurée de l'emporter, d'après des résultats quasi définitifs dans un pays très divisé.
2: On y reviendra aussi dans un peu plus d'un quart d'heure avec notre invité, le chercheur Arthur Morenas.
3: Le mondial de foot, plusieurs tickets pour les 16e de finale en jeu. Aujourd'hui au programme, entre autres, Brésil-Écosse et Maroc-Haïti. Et puis un succès inattendu, vous êtes peut-être passé à côté, ou alors déjà conquis par un tube allemand. Ça n'arrive pas tous les jours, une chanson qui cartonne sur les réseaux. Du bist gut genug. Traduction, tu es bien comme tu es.
2: De plus en plus de rouge sur la carte météo de l'Europe.
3: Avec cette vague de chaleur qui s'étend, qui progresse vers le nord et l'est, au moins 94 millions d'Européens au total devraient connaître en ce jour de mercredi des températures supérieures à 35 degrés, mais à un moment ou un autre de la journée. Une température exceptionnelle donc qui touche déjà durement la France, on va y revenir, l'Espagne aussi, l'Italie ou encore l'Allemagne et le Royaume-Uni. Également le record de chaleur tout mois confondu pourrait tomber là aujourd'hui ou demain. Emeline Vin, on vous retrouve à Londres, vous êtes en direct. L'alerte rouge pour chaleur extrême est entrée en vigueur chez vous ce matin et c'est extrêmement rare.
5: Oui, depuis 9h ce matin, 8h en temps universel, une partie de l'Angleterre est en vigilance rouge pour chaleur extrême. C'est la deuxième fois seulement que ça arrive, elle devrait être levée demain soir. Ou plutôt, alerte orange pour le reste de l'Angleterre et du Pays de Galles. Alors on attend des températures dépassant les 35 aujourd'hui et demain. Elles atteindront peut-être même les 40. Le précédent record pour un mois de juin, c'était 35,6. Alors la principale conséquence, elle touche les transports en commun. La régie de métro londonienne recommande de ne voyager qu'en cas d'extrême nécessité, car toutes les rames ni les bus ne sont pas climatisées. Les compagnies ferroviaires avertissent aussi d'importantes perturbations. Certaines écoles, certaines crèches ont fermé, mais cela dépend des directeurs d'établissement, pas des autorités locales. Côté employeur, ils ont le devoir de garantir la sécurité de leurs employés, mais la loi ne mentionne pas d'ajustement en cas de forte chaleur. Depuis le début de la semaine, les oppositions réclament au gouvernement des adaptations. À court terme, la mise en place de hubs de fraîcheur, des endroits climatisés, ouverts à tous, gratuitement, comme ce qui se fait avec les banques de chaleur en hiver. À plus long terme, des réglementations pour rendre le pays mieux préparé à ces vagues de chaleur.
3: Emeline Vin, merci. En direct de Londres, les scientifiques le disent et le répète, ces vagues de chaleur sont liées au réchauffement climatique et sont amenées à se multiplier. Emeline en parlait à l'instant, les conséquences sont multiples dans les écoles, les transports, les chantiers, certains secteurs de l'économie sont désorganisés et cela pose la question de l'impact financier du réchauffement de la planète sur les États. Jusqu'ici, c'est un impensé, un trou pour les agences de notation traditionnelles, Fitch, Moody's ou encore Standard & Poor's, mais pour la première fois, des chercheurs en finance appliquées liées à l'EDEC Business School ont lancé une notation souveraine des risques climatiques. Il s'agit en fait de quantifier l'impact de la hausse des températures sur le produit intérieur brut, Clarfage, dans 190 pays et plus de 3000 régions du globe. Qu'est-ce que ça donne ?
6: Oui, l'Arabie Saoudite, le Brésil et le Mexique
4: pourraient, d'ici 2050, perdre jusqu'à 15% de leurs richesses, notamment agricoles, à cause de la montée des températures. Ils reçoivent donc la pire note, G. Mais les États-Unis sont aussi très mauvais élèves, avec une chute anticipée de 10,5% de leur PIB. Ils sont notés E. Nicolas Schneider est l'ingénieur de recherche qui a mis au point ces Scientific Climate Ratings.
6: Certains États, notamment du sud des États-Unis, seront plus impactés que d'autres au nord des États-Unis, mais en général, le signe absolu agrégé est bien négatif pour les États-Unis, pour cet État qui a décidé de ne pas suivre les objectifs de transition très récemment.
4: Alors en Europe, l'Italie est la plus mal notée, c'est comme la Chine et l'Afrique du Sud. La France, avec 6% de richesse en moins à l'horizon 2050, est notée B, au même niveau que la Turquie et l'Argentine. La Russie et le Royaume-Uni, moins exposés à la hausse des températures, malgré tout, récoltent la meilleure note, le A. Le but de cette notation souveraine des risques climatiques, c'est d'éclairer en particulier les banques dans leur acquisition d'obligations à long terme émises par les États. Il s'agit aussi d'encourager ces États à agir contre et face au réchauffement, qui devient donc un vrai risque pour la solvabilité de leur dette.
3: Et Claire Fage, merci. Agir face au réchauffement. Mais comment la ministre française de la Transition écologique soulignait ce matin chez nos confrères de France Inter qu'il y a un mur d'investissement, je cite, pour financer une adaptation.
2: Dans l'immédiat, le débat politique en France tourne autour de la climatisation.
3: En pleine pré-campagne pour la présidentielle l'an prochain, l'extrême droite s'empare du sujet. Le Rassemblement national défend un vaste plan de climatisation, Raphaël Delvolvé, et en profite pour attaquer la gauche et le gouvernement.
7: Souvent prompte à dénoncer l'alarmisme des scientifiques du GIEC, Marine Le Pen tempère son raisonnement ce matin sur France Culture.
8: Le GIEC en réalité fait plusieurs hypothèses. Il y a des hypothèses qui sont extrêmement alarmistes et puis il y a des hypothèses qui le sont moins.
7: Et n'hésite d'ailleurs pas à faire du catastrophisme au moment où la France suffoque.
8: Il est honteux que des bébés qui naissent dans des hôpitaux, des personnes âgées soient obligées de supporter des chaleurs qui tuent.
7: Marine Le Pen propose sa solution, un vaste plan pour climatiser la France avec un intérêt politique évident. Attaquer la gauche radicale de Jean-Luc Mélenchon et l'écologiste Marine Tondelier, opposée à la clim généralisée, jugée trop polluante.
8: À la différence des écologistes, je considère que l'homme arrivera à trouver scientifiquement les solutions pour pouvoir continuer à vivre dans le confort.
7: Mais aussi Emmanuel Macron et son fonds vert visant à accélérer l'adaptation au changement climatique.
8: Il se trouve que le fonds vert exclut expressément la climatisation. Je pense qu'il y a des structures plus efficaces, notamment un nouveau dispositif qui s'appelle 100% Rénov.
7: Un dispositif sur lequel, comme pour le plan climatisation, la direction du RN ne communique aucun chiffre de financement. Il s'agit davantage d'afficher un positionnement. Le RN ne nie pas le dérèglement climatique, mais prône l'adaptation, quitte à défendre, malgré la priorité donnée au nucléaire, des solutions polluantes. On citera notamment la baisse des taxes sur le carburant.
3: Jean-Luc Mélenchon de LFI estime que climatiser partout augmenterait les dégâts. Pour l'écologiste Marine Tondelier, qu'on évoquait à l'instant, la clim fait partie des solutions sans être une solution à tout. J'ajoute qu'en France, la canicule a entraîné des coupures d'électricité dans le Finistère, dans le nord-ouest du pays.
2: C'est une première en France. Un cas d'Ebola a été identifié sur le territoire.
3: Chez un médecin de retour de RDC, de République démocratique du Congo, où sévit une épidémie en ce moment. Selon le ministère de la Santé, ce médecin a été isolé dès son arrivée, transféré à l'hôpital. Il assure que sa charge virale est très faible. Une enquête est en cours pour identifier d'éventuels cas contacts. La ville de Sébastopol, privée de courant, cette grande ville de Crimée, la région

0: médiateur pakistanais.
1: Oui, pour parvenir à un accord définitif après la signature du protocole d'entente. Marco Rubio, le chef de la diplomatie américaine, est en tournée dans les pays du Golfe en ce moment, Émirats Arabes Unis, puis Koweït et Bahreïn. Marco Rubio a promis de garantir leur sécurité, de garantir aussi un passage total et sécurisé dans le détroit d'Ormuz. On apprend à l'instant que le Premier ministre du Qatar est à Oman pour préparer des discussions entre l'Iran et des pays du Golfe sur Ormuz, le détroit où des milliers de marins sont encore bloqués, et l'Organisation internationale maritime, l'OMI, a annoncé le début des évacuations. Alors, peu de détails à ce stade sur le déroulé. L'organisation précise en tout cas que 11 000 marins sont concernés, sont toujours bloqués. Ils seraient en réalité beaucoup plus, en particulier du côté indien. C'est ce qu'affirme le syndicat des marins du pays, Manoj Yadav, son secrétaire général.
2: Je peux vous dire qu'il y a plus de 15 000 marins indiens dans la région, car l'OMI ne compte pas ceux qui travaillent sur les petites embarcations dans les ports ou les champs pétroliers. J'accueille cependant favorablement cette annonce, mais elle arrive après une longue attente. Des marins sont morts dans une guerre qui ne les concernait même pas. De ce qu'on comprend de ces évacuations, les marins et les navires qui attendent depuis longtemps vont pouvoir traverser le détroit d'Ormuz jusqu'à leur prochain port d'escale. On reste cependant vigilant sur les conditions de sécurité de ces évacuations. L'Iran a en effet plusieurs fois mentionné la présence de mines en mer, et ils l'ont rappelé il y a peu encore, en nous disant que chaque navire devait consulter les gardiens de la révolution pour éviter les mines. Cela signifie bien qu'il y a eu des mines sur place. Si elles y sont encore, il faudra du temps pour les retirer.
1: Le secrétaire général du syndicat des marins indiens, propos recueillis par Nicolas Fellman. Et puis sur le front libanais, Israël affirme là avoir mené une frappe contre deux membres du Hezbollah dans le sud du Liban. Au Pérou, pas encore de résultat définitif de second tour de la présidentielle du 7 juin dernier, mais d'après la quasi-totalité des procès-verbaux, Keiko Fujimori, la candidate de droite, a une avance irrattrapable sur son rival de gauche, Roberto Sanchez, et donc l'emporterait à cette élection. Les voix des Péruviens vivant à l'étranger ont joué à sa faveur. Un scrutin extrêmement serré, hein, Héloïse Brett, scrutin serré dans un pays très polarisé.
3: 8 présidents en 8 ans. Alors que ce scrutin aurait pu sortir le Pérou de ses crises institutionnelles à répétition, il est l'un des plus serrés de l'histoire de l'Amérique du Sud. Les résultats ne sont pas définitifs, mais déjà contestés. Le candidat de gauche, Roberto Sanchez, dénonce des irrégularités administratives concernant 300 000 suffrages de l'étranger et demande l'annulation des bulletins déposés dans 647 bureaux de vote aux États-Unis. Sa rivale d'extrême droite a exigé l'annulation de 7 000 votes dans des zones rurales, fief de la gauche. Une polarisation profonde sur fond d'inégalités économiques et de lutte contre le crime organisé. Les grandes agglomérations sont conquises par Keiko Fujimori, fille de l'ancien président Alberto Fujimori, condamné pour crime contre l'humanité, mais les régions rurales andines ont massivement voté pour Roberto Sanchez. Ce sont donc, finalement, les votes des citoyens de l'étranger, les derniers à être comptabilisés, qui ont fait pencher la balance en la faveur de la candidate d'extrême droite, alors que leur légitimité est remise en question.
1: Héloïse Brett, et on revient sur la situation au Pérou avec votre invitée Anne Cantner, après le journal.
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0: Et pour le finir ce journal, un succès inattendu.
1: L'Allemagne a un nouveau hit jusqu'ici, bon rien de spécial, mais ce qui n'arrive pas tous les jours, c'est que cette chanson en allemand séduit le monde entier, ou presque. Ça s'appelle Du bist gut genug, le titre est devenu viral sur les réseaux, avec de nombreux mèmes et autres remixes, Pascal Thibault.
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6: 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La chanson allemande est en train de conquérir le monde, un succès rarissime pour un texte dans cette langue. La vidéo du groupe Blumengarten avec la rappeuse Shirin David a été vue 8 millions de fois sur YouTube en un mois. Elle est numéro 1 en Allemagne, mais la chanson conquiert aussi le monde, notamment les États-Unis où des chanteurs connus comme la rappeuse Lizzo ou son collègue masculin Wiz Khalifa et d'autres l'entonnent. Mais les Américains ne traduisent pas Du bist gut genug par You are good enough, mais ils comprennent Du bist gut genug, soit un joint de cannabis qui file sur un canoë, un texte absurde qui n'a pas grand-chose à voir avec

0: Le message initial sur la body positivité ou l'acceptance de soi malgré les codes corporels imposés par les médias sociaux. Sur ces mêmes médias sociaux, Dubis Gutgenug fait un tabac et est repris en abondance. Mondial oblige, voilà l'Allemagne dotée d'un nouvel hymne national.
1: We stand for the national anthem of Germany.
2: Avant d'en venir au mondial, c'était donc Pascal Thibault à Berlin pour nous faire découvrir ou redécouvrir ce hit. Je suis sûr que vous en voulez encore, Anne.
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2: Dubis Gutgenug, plus fort. 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

0: Next. Crucifixion.
1: Yes.
0: Good. Out of the door, line on the left, one cross each.
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0: Good. Out of the door, line on the left, one cross each. Next. Crucifixion.
3: No, freedom.
0: What?
3: Freedom for me. They said I hadn't done anything so I could go free and live on an island somewhere.
0: Oh, that's jolly good. Well, off you go then.
3: Nah, man, you're putting your leg. It's crucifixion, really.
0: Oh, I see. Very good, very good.
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6: Sans doute qu'on ne compose pas de la même façon selon que l'on travaille sur un instrument ou un autre, et dans l'hypothèse où on ne compose même pas la même chose en fonction du piano que l'on utilise au moment d'écrire telle ou telle œuvre, la musicologie s'est ouverte de nouveaux horizons depuis qu'elle regarde les sonates que Beethoven compose pour le piano en vis-à-vis des différents instruments qu'il a pu avoir sous les doigts. Pour chercher comment les mutations du style musical sont en rapport direct avec le passage du compositeur d'une marque de pianoforte à une autre, nous recevons Cyril Van Ginneken, qui pratique le piano moderne et qui s'est vu remettre le prix en recherche artistique 2024 au CNSM de Lyon en partenariat avec Métaclassique. Et comme son travail de master à la Haute École de Musique de Genève portait sur l'influence des évolutions de la facture du piano dans l'œuvre pour piano de Ludwig von Beethoven, il s'entretiendra au cours de cette heure avec le pianofortiste Luca Montebugnoli, spécialiste des pianos des premières années du 19e siècle et qui fait justement paraître sur le label Evil Penguin une version de la symphonie Eroica Beethoven joué sur un pianoforte français du facteur Sébastien Erard. Mais pour démarrer, on va écouter un extrait de la sonate pathétique de Beethoven interprété au clavecin.

0: Bonjour Cyril Van Geneken.
1: Bonjour.
0: On vient d'entendre Huguette Grémy-Chauliac jouer cette sonate au clavecin. Ça veut dire que c'est un anachronisme vraiment complet?
1: Alors c'est intéressant comme version. Ce qui est encore plus intéressant, c'est quand on regarde la première édition de cette sonate, Beethoven mentionne avec son éditeur en titre que c'est une grande sonate pathétique pour clavecin en premier lieu et pour pianoforte.
0: Donc, elle a le droit. Enfin, en tout cas, elle a l'assentiment du compositeur lui-même de
1: faire cette version. Du compositeur et de son éditeur.
0: Ouais.
1: A priori, cette indication de Beethoven serait quand même globalement commerciale
0: ouais.
1: pour essayer de vendre sa sonate à une époque où quand même une grande partie des musiciens en Europe possédaient encore beaucoup de clavecins. On n'avait pas une hégémonie du pianoforte. Donc, si on voulait vendre à un public large, il fallait élargir... Son
0: panel d'instrumentistes disponibles pour pouvoir jouer sa partition. Il n'empêche que on sait de façon à peu près certaine que lui ne l'a pas composé sur clavecin, et on sait même de façon assez précise sur quel type de pianoforte il l'a composé.
1: C'est ça. Alors même au-delà de savoir en fait les indications dynamiques dès la première page de l'œuvre en fait, enfin ouais. sont stricto sensu irréalisables sur un clavecin. Sur le piano sur lequel il a composé, j'ai un doute.
0: Luca Montagnoli, bonjour.
2: Bonjour.
0: Est-ce que vous savez sur quel instrument il a composé la pathétique?
2: C'est certainement un piano viennois de la fin du XVIIIe siècle. Alors, on pose la question si c'est un Stein ou un Walther. Pour moi, plutôt un Walther, peut-être.
0: Oui.
2: C'est à cette époque, Beethoven commence à s'intéresser vraiment aux instruments de Walther. Anton Walther, qui était le grand facteur ouais. à Vienne à cette époque.
0: D'accord, donc ça jouait entre ces deux facteurs-là. Et donc, c'était très forcément cool. Un pianoforte sur lequel il a composé la pathétique.
2: Ouais.
0: Combien il a joué de types d'instruments tout au long de sa vie, Cyril?
1: Je dirais qu'il a eu six grandes familles d'instruments. Je pense qu'il en a côtoyé... famille d'instruments, c'est un terme un peu large. Je me reprends, Lucas, si jamais, en tant que spécialiste. Mais il a travaillé avec six grands facteurs d'instruments qui lui ont fourni des instruments avec des caractéristiques assez différentes pour pouvoir les différencier de façon claire. Après, l'émulation à cette époque était tellement immense et il y avait tellement de facteurs, notamment à Vienne, qu'il a côtoyé, je pense, beaucoup plus de variétés d'instruments que ça. Ça, c'est sûr. Mais il a eu en sa possession six grands facteurs d'instruments.
0: Donc là, on a cité Andrea Stein et Walther, qui sont des pianos plutôt fin 18e. Et après, il va jouer des pianofortés plutôt début 19e. Il y a Erard, on va beaucoup en parler tout à l'heure. Il y a qui d'autre?
1: Il y a Broadwood, notamment.
2: Broadwood, c'est plus tard, c'est un des derniers pianos qu'il a eu. Bien sûr, des pianos de tous ces facteurs. En fait, c'est pas Andrea Stein, c'est les frères Stein, donc ses fils en fait.
0: D'accord.
2: Et
0: Andrea Stein, c'était plutôt pour Mozart alors.
2: C'est ça. Ouais. Et là, c'est Nanette et Johann. Voilà, Nanette Streicher, parce que c'est marié à Streicher. Voilà, et après plein d'autres, en fait il y en a pas mal qui sont cités par Beethoven, en fait, de facteurs d'instruments tout au long de sa vie. Disons que ce qui est intéressant dans la carrière de Beethoven, qu'il a côtoyé à la fois des facteurs actifs à Vienne, en Allemagne, qui font un certain type d'instruments, et après aussi des facteurs actifs ailleurs. Donc c'est ça qui est intéressant vraiment dans la vie de Beethoven, c'est qu'il connaît des factures très différentes. La facture parisienne, donc la facture de Sébastien Erard, il a un piano d'Erard, il aura aussi un piano anglais de Broadwood, qui sera un cadeau de la part de Broadwood, de certains musiciens anglais, à la fin de sa vie, mais il connaît aussi les pianos de Graf, donc une génération encore un peu successive. Donc voilà, ça, ce qui est vraiment passionnant dans la vie de Beethoven, c'est la pluralité d'instruments qu'il a pu connaître.
1: Et c'est qu'il allait la chercher, en fait. C'est que les facteurs, notamment parisiens et anglais, il allait s'intéresser. Son piano est rare, si je ne dis pas de bêtises, c'est un des rares qu'il a financé lui-même, qu'il a commandé.
2: Il a commandé, il n'a pas payé.
1: Il ne l'a pas payé.
2: Il n'a pas payé. En fait, probablement, il a exprimé l'intérêt pour cet instrument. Il y a très probablement un pianiste français, Jean-Louis Adam, qui a œuvré pour qu'il ait ce piano, mais en fait, Sébastien Erard, la famille Erard, a décidé de ne pas le faire payer,
0: d'accord.
2: Probablement.
0: Parce qu'il y avait un intérêt promotionnel énorme à être joué par Beethoven.
2: Oui, alors Beethoven, à cette époque, au tout début de siècle, à Paris, n'était pas encore très connu.
0: Ouais.
2: En fait, la famille Erard avait fait la même chose avec Haydn. Deux ans auparavant, elle avait envoyé un instrument exactement comme celui qu'a reçu Beethoven, comme cadeau. Alors là, c'était un vrai cadeau choisi par Sébastien Erard, les frères Erard. Et après, ils ont décidé un peu à faire la même chose pour Beethoven. Même s'il n'était pas encore connu, mais probablement, assez probablement, ce Jean-Louis Adam leur a dit, mais écoutez,
1: mais il a eu la bonne idée. Il a eu la volonté de se l'offrir au départ.
2: Parce qu'il avait vu chez Haydn. D'accord. Très probablement. Il a vu chez Haydn et il a trouvé intéressant. Il voulait avoir cet instrument pour écrire une nouvelle musique.
0: Parce que Cyril Van Genekel, vous vous êtes intéressé au rapport qu'il pouvait avoir avec les facteurs et vous avez trouvé une lettre qu'il écrit en novembre 1802 où il dit « Toute la clique des facteurs de clavier veut m'offrir ses services. Et ce, gratuitement, ils veulent tous me construire un clavier comme je le souhaite. Ainsi, Reicha a été chaudement prié par celui qui lui a fait son clavier de me convaincre d'accepter que ce même facteur me fasse un piano forte. » Et puis après, il va avoir des exigences en disant « Faites donc comprendre à Walter que je lui paierai 30 ducats, puissais-je me le faire gratuitement pour n'importe qui d'autre, mais je lui en donne 30 ducats avec la seule condition qu'il soit en acajou, et j'insiste pour avoir une tension à une corde. » Donc là, on trouve le Beethoven à la fois négociateur et en même temps en attente de nouveautés technologiques de ses instruments.
1: Et du coup, avec cette capacité qu'il avait à cette époque-là, sa renommée à Vienne était déjà un peu faite, donc il avait la capacité de négocier et surtout de pressuriser, entre guillemets, les facteurs de piano et de faire jouer la concurrence et de permettre une émulation aussi entre eux qui a été plutôt positive pour les évolutions de l'instrument.
2: Ouais. Oui, c'est quelqu'un aussi très prétentieux, Beethoven. Hein. Donc, dans cette lettre, en plus, le prix de 30 ducats, c'est rien.
0: Je me représente pas ce que ça donne à l'époque.
2: C'est rien, en fait.
0: C'est 30 euros,
2: par un piano de Walter, je pense que c'est vraiment rien. C'est...
0: Ah oui.
2: Ouais, donc il joue aussi de...
0: Mais on devine entre les lignes qu'il s'en fout un peu, quand même, de quel piano à l'arrivée il va jouer.
2: Non, en fait, là, cette lettre-là est importante. Il date de 1802, c'est après qu'il a vu le piano chez Haydn. En fait, d'un piano en acajou avec le mécanisme de l'una corda. Et c'est exactement les deux caractéristiques qu'il veut avoir qui sont dans l'instrument de Haydn, dans le era de Haydn.
0: Alors précisons, c'est quoi le una corda ? C'est un mécanisme de pédale qu'on retrouve dans le piano moderne.
2: Tout à fait. Sauf que, voilà, Sébastien Érard, c'est un de ceux qui le perfectionne, en fait, ce mécanisme qui permet de décaler tout la mécanique de l'instrument de quelques millimètres pour que les marteaux ne frappent qu'une corde. Et chez ce piano de Sébastien Érard, ce piano Érard de 1803, de ce début de siècle, en fait, on a une mécanisme qui permet de décaler d'une corde deux cordes. Donc de frapper deux cordes, une corde, trois cordes, deux cordes, une corde. Et c'est ça qu'intéresse Beethoven à cette époque.
0: Parce que ça a des incidences harmoniques énormes. Oui, Cyril,
1: ce qui est important de préciser pour les auditeurs qui ne connaîtraient pas, c'est que les pianos modernes et une partie des pianos anciens d'ailleurs, pour une même note, possèdent plusieurs cordes qui sont accordées sur la même note et qui vont faire par exemple un do central sur le clavier, c'est pas une seule corde qui produit ce do, c'est trois cordes en même temps à l'état originel. Donc l'una corda permet de se décaler sur une seule note, d'avoir une seule corde
2: mise en résonance. Beaucoup plus doux.
0: Donc de retrouver un effet clavecin, si je comprends bien.
2: Bah, pas forcément, non, pas forcément. Si, parce qu'il y a une seule corde, mais pas forcément, non, c'est toujours le même mécanisme,
0: marteau,
2: en fait.
0: Ouais.
2: Ça reste un marteau, c'est juste que c'est beaucoup plus doux. C'est un son très différent, en fait.
0: On pourrait peut-être quand même essayer d'écouter cette sonate pathétique, cette fois sur pianoforte. Ouais. Vous avez apporté la version de Ronald Brautigan. Il travaille sur quel piano ?
2: Sur un Walter, je crois.

0: Ronald Brautigam, donc dans le mouvement lent de la sonate pathétique de Beethoven, il a quel âge quand il compose ça, Beethoven?
1: Il a quel âge?
2: Il doit avoir une trentaine d'années,
1: Un
2: parce
1: peu
2: que c'est
1: moins,
2: un peu moins.
1: Je crois. Hein.
0: C'est 1798?
2: Ah, mais il a 28 ans,
0: Il a
2: alors.
0: donc 20. Non, je sais pas. Non, non, je suis
1: Si,
0: pas.
1: si,
0: Oui, c'est
1: 28
0: ça.
1: ans, je crois.
0: Oui,
1: 28 ans.
0: d'accord. Parce que on est vraiment au début d'une période où il va y avoir une espèce de dialogue entre son écriture pour piano et puis les instruments qu'il va avoir sous les doigts. Quand vous entendez ça, vous, Cyril Van Zinnekan, qui jouez sur des pianos d'aujourd'hui et même des Steinway, qu'est-ce que ça change à votre jeu?
2: On l'entend dès les premières notes, ça change beaucoup de choses, je trouve, sur la gestion du temps notamment, et sur tout ce qui va être les plans sonores, les couleurs musicales et la manière dont on va articuler aussi. Faut dire que le piano moderne, le Steinway moderne entre guillemets, a eu la mauvaise tendance. Enfin, les pianistes en tout cas qui ont joué dessus ces 50 dernières années ont eu la mauvaise tendance, si je puis dire, de standardiser un peu leur jeu, de s'enfermer dans un certain dogmatisme. Interprétatif. Et pour moi, en tout cas, la redécouverte de certaines interprétations historiquement informées sur instruments d'époque, qui forcément, par leur possibilité, forcent une certaine imagination, m'a permis et devrait permettre, je trouve, à tous les pianistes modernes de réouvrir leurs horizons en termes d'articulation, de gestion du temps
0: Ça veut dire
2: et de
0: de corriger
2: possibilités.
0: certains réflexes modernes.
2: C'est ça.
0: Ouais.
2: Et de sortir d'un certain dogmatisme, notamment sur Beethoven, qui est très fort dans la musique moderne héritée, j'en sais rien, d'une grande école allemande de Karajan où on joue Beethoven, Mozart de manière très linéaire, très droite, parce que c'est la grande musique allemande. Quand on entend des spécialistes jouer sur instruments d'époque, c'est presque très original par rapport
0: Parce que
2: aux instrumentistes
0: c'est
2: modernes.
0: quasi note à note, c'est ça? Enfin, on articule davantage?
2: Chez les instrumentistes
0: Ouais,
2: d'époque ou...
0: ouais.
2: Non, justement, je trouve qu'il y a beaucoup plus de. On a un jeu qui est beaucoup plus libre.
0: Ah oui.
2: Qui est beaucoup plus recherché, beaucoup plus imaginatif, si je puis dire.
0: Ouais.
2: Parce qu'on a peut-être des instruments qui demandent, en fait, sur un Stein, enfin, si on n'a pas d'imagination, la musique devient très vite ennuyante. Sur un Steinway, ben, on va dire que l'instrument, peut travailler pour nous, en fait, si on n'a pas d'imagination.
0: Parce qu'il
2: Donc,
0: enrobe le texte à
2: c'est
0: lui tout
2: ça, en
0: seul,
2: fait, c'est
0: ouais.
2: un peu des...
0: Vous êtes complètement d'accord avec ça, Lutamontabile?
1: Ouais, je
0: Ouais.
1: suis plutôt d'accord, oui, tout à fait, en fait. Bah, disons que. À la fois l'instrument, avec ses couleurs, ses qualités mécaniques, acoustiques, propose quelque chose et offre des possibilités et aussi des limites. Hein. Il faut, voilà ce qu'on disait tout à l'heure, en fait, que peut-être l'instrument a quelques limites, il faut le dépasser en utilisant d'autres paramètres d'interprétation que purement la beauté du son ou les registres.
2: Exactement.
1: Voilà, donc voilà, il est tout à la question d'articulation, de gestion du timing, de l'accentuation, etc. Ça fait partie vraiment de ce qu'on fait, des paramètres qu'on varie quand on joue sur un instrument d'époque. Et après, ce qu'on fait, nous, disons, pianistes historiquement informés, musiciens historiquement informés, travailler aussi beaucoup sur les sources d'époque. Et donc, par exemple, pour cette sonate-là, et spécifiquement, on sait que Beethoven l'a jouée de manière extrêmement expressive, extrêmement libre, en fait. Et donc, on essaie aussi de s'inspirer de ce type de témoignage pour se débarrasser de la rigidité d'une certaine vision très structuraliste et très rigide, voilà, très uniformisée.
0: Mais quand vous dites expressif et libre, 2 siècles après, est-ce que ça a la même signification que
1: Certainement
0: en
1: pas.
0: 1798? Non.
1: Certainement pas, mais on sait que, par exemple, une certaine expression passe aussi par la flexibilité de la gestion du tempo, par la flexibilité de la gestion de l'accentuation, des articulations. Donc, on essaie de expérimenter avec tous ces paramètres.
0: Alors, vous dites, nous, les musiciens historiquement informés, il se trouve qu'il y a un pôle, il y a quasiment, comme on disait pendant un cluster,
1: Un cluster, tout à fait,
0: à
1: oui.
0: Gand,
1: À Gand.
0: à l'Institut Orpheus, où on trouve le directeur de recherche Tom Beguine, que je vous propose d'écouter pendant 2 minutes, nous avertir de quelques prudences épistémologiques à l'endroit de ces questions.
3: Ce tangogramme nous permet alors de raconter une histoire complexe autour de l'objet unique qui est le piano français de Beethoven, sans qu'on soit détourné par des considérations historiques plus larges, que ce soit dans la vie de Beethoven, dans l'histoire générale du piano ou même dans l'histoire de la musique tout court, où la figure de Beethoven, pour le meilleur ou pour le pire, a pris des proportions énormes, sinon mythiques. Plus important encore, cela nous permet d'éviter d'être tentés par toute pensée téléologique ou évolutionniste. Piège auquel tout bon historien va faire attention. La dichotomie de dépendance positive et négative par ailleurs, a été particulièrement utile quand il s'agit des révisions techniques faites à l'instrument, vraisemblablement réclamées par Beethoven lui-même. On pourrait considérer l'intention derrière cette révision comme la tentative de rendre quelque chose qui est déjà très bien, encore mieux. Mais ici, le sens de mieux doit être personnalisé. C'est mieux pour Beethoven en tant que pianiste-compositeur, ce qui rend la révision aussi une tentative d'ajuster une technologie française aux habitudes viennoises. Un ajustement qui n'est arrivé qu'après une première phase dans laquelle Beethoven s'est clairement appliqué à la compréhension du caractère français de son nouveau piano. C'est un comportement reconnaissable. Il y a un maximum de nouveautés qu'on peut apprécier avant que les anciennes habitudes refassent leur apparition.
0: Si, si, je comprends bien. Donc, au moment où il s'adapte à son instrument, il est encore pétri de ses habitudes anciennes, si bien que les deux cohabitent, l'innovation et la perpétuation d'une tradition.
1: Oui, tout à fait. Là, Tom parle de l'arrivée de son piano Erard, en fait. On est
0: oui. Heureux. Et en 1803.
1: En 1803, oui. Octobre 1803, pour le moment. Donc, qu'il a voulu. Qu'il obtient, il commence tout de suite à écrire quelque chose sur ses instruments, qui est la sonate Waldstein. Et d'abord, voilà, il découvre toutes les possibilités nouvelles de ces instruments qui ne correspondent en rien à ce qu'il connaît. Et ce que dit Tom, que dans un premier temps, cette découverte le passionne. Et après, au fur et à mesure, il commence à lui. Quelque chose lui manque, en fait. Ses anciennes habitudes, les qualités des instruments viennois qu'il connaît. Et du coup, en fait, ce piano a été révisé à un certain moment. Pendant que Beethoven le possédait, en fait. Ça a été révisé, et donc ces révisions ont essayé d'ajouter quelque chose d'une qualité viennoise à l'instrument français, en fait.
0: Ouais.
1: Ce qui n'a pas vraiment marché, probablement, en fait. Et ça se voit aussi dans l'évolution de son écriture, si on compare la sonate Waldstein à la sonate Appassionata, par exemple,
0: ouais.
1: Qui sont les deux écrites dans cette période Erard de la vie de Beethoven.
0: Sauf qu'il n'a pas le même rapport à l'instrument d'une sonate à l'autre, parce que, comme dit Tom Begin, il y a un cycle de vie du rapport entre l'utilisateur et l'objet qui fait qu'il n'est pas dans la même disposition. Qu'est-ce qu'on entend, Cyril Van Gineken, d'enthousiasme de Beethoven par rapport à ce nouveau piano dans son écriture de la Waldstein?
2: On entend une exploration de tout un ensemble de possibilités. Je trouve, moi, celle qui m'a marqué le plus en tant que pianiste moderne, c'est une utilisation de la pédale et surtout une notation de la pédale qui est, je trouve, assez innovante dans la Waldstein.
0: C'est-à-dire ?
2: On a, notamment dans le dernier, mais donc dans le final de la Waldstein, des très grandes pédales de notés chez Beethoven qui interrogent souvent les pianistes modernes parce que sur un instrument actuel avec une pédale très efficace et très résonante, ces pédales semblent carrément excessives, en fait. Donc on est forcé de s'interroger sur le pourquoi du comment. Et on est du coup forcé de s'interroger sur quel instrument ces pédales ont été innovées et pourquoi Beethoven a noté ça. Donc moi, ce qui m'a le plus marqué, c'est cette découverte des capacités de résonance de l'instrument que Beethoven exploite à fond dans la Waldstein.
1: Alors, c'est innovant dans le répertoire beethovenien, mais ce n'est pas innovant du tout dans le contexte de la musique de l'époque.
0: Dans ce qu'on écrit généralement à
1: l'époque. Dans le sens que c'est la pédalisation typique du piano français de cette époque. C'est le dernier mouvement, c'est une sorte de rondo pastoral à la Steibelt. Et Daniel Steibelt, qui était un compositeur, un pianiste à l'époque...
0: Oui, il y avait eu un duel avec...
1: Qui a eu justement un duel que Beethoven a rencontré et que, selon l'histoire racontée par les proches de Beethoven, a humilié devant tout le monde. Mais en fait, probablement, il en a été aussi inspiré, au point d'écrire, quelques années plus tard, sur un piano français, une sonate qui reprend des topics très clairs du piano français... qui sont, par exemple, c'est cette pédalisation très longue qui mélange tonique et dominante et crée des résonances. Ça, c'est vraiment une qualité purement française.
0: C'est souvent dans ces duels que les vaincus sont en fait des inspirateurs pour les vainqueurs.
1: Bah, ça, c'est certainement ce qui s'est passé.
0: Ouais, ce qu'on a...
2: et j'allais dire, du coup, l'autre aspect de très grande virtuosité de la Waldstein, qui est aussi relativement inédit dans le répertoire beethovenien, tu penses que c'est lié aussi à ce potentiel duel
1: Je ne sais pas si c'est lié au duel pour le moment. Alors, dans ce long projet de recherche que nous avons fait, nous avons mené à Gand, que Tom Begin a mené à Gand et auquel moi j'ai participé, on a lié cette sonate, Tom lit cette sonate aux gens de la sonate de concours. En fait, à Paris, au sein du Conservatoire de Paris, il y a des sonates qui sont jouées au concours, au prix du Conservatoire de Paris.
0: Donc une littérature vraiment pédagogique.
1: Ouais. Une littérature pédagogique, de technique en fait. Ouais. Et donc c'est une sonate en do majeur, souvent ces sonates sont en do majeur, avec toute possibilité technique de difficultés de octave, tierce, gamme, arpège, etc. Ce qui correspond aussi à...
2: Il faut montrer des choses en fait.
1: Il faut montrer des choses, donc... C'est possible que Beethoven ait été inspiré par ce genre de la sonate difficile, presque de sonate de concours. Il y a une sonate justement de ce Jean-Louis Adam qui est assez proche en fait en termes de technique.
0: Ouais. Alors vous nous avez apporté 3 enregistrements, on va écouter les premières mesures de la sonate justement avec des instruments différents. Sur quoi vous voulez attirer notre oreille, Lucas ?
1: Bah, d'abord, l'effet sonore, en fait,
0: ouais.
1: et la technique d'exécution.
0: D'accord. Donc, on va écouter d'abord la version de Bart von Hort. Il joue sur quoi ?
1: Sur un instrument viennois du début de siècle, notamment la Grasse de 1812, 11 ou 13, peut-être.

0: Là, donc, c'est un instrument viennois, alors qu'il a composé sur un instrument français.
1: Oui, c'est ça, parce qu'en fait, jusqu'à il n'y a pas très longtemps, ça, c'était un enregistrement de, je crois, c'est 1997.
0: D'accord. Hein,
1: c'est, ils ont fait un intégral avec Malcolm Bilson et ses élèves, en fait, donc Tom Begin, Barland Ort et plein d'autres. Et donc, à cette époque, on pensait, bah, Beethoven, c'est un compositeur viennois, on le joue sur des instruments viennois, point, en fait.
0: Ah oui, c'est ça, c'était la logique musicologique d'il y a une trentaine
1: absolument.
0: D'années.
1: Absolument. Ouais. Et là, depuis... Voilà, une vingtaine d'années, et notamment avec ce dernier projet de recherche auquel j'ai participé, on dit, bah non, en fait, Beethoven, non, il faut le jouer sur d'autres instruments que les instruments viennois. Donc là, il joue sur un instrument viennois. Et c'est typiquement viennoise comme exécution, en fait.
0: C'est-à-dire ?
1: C'est-à-dire, bah, c'est extrêmement précis,
0: oui.
1: Un peu percussif, presque, ce début-là.
0: Très net.
1: Très, très, très, très net. Et avec des effets d'accentuation assez extrêmes, des contractions, les sforzando, etc. Ça, c'est ce que les instruments viennois savent faire très très bien, en fait. La comparaison avec la version sur Erhard est assez impressionnante.
0: Alors, la version sur Erhard, elle est justement jouée par Tom Begin, et qui va donc franciser la Waldstein dans l'hypothèse
1: Bah, qui va s'inspirer et va profiter des qualités et des caractéristiques de l'instrument Erhard.

0: on entend plus l'influence de Steibolt.
1: Ah bah, c'est ça, ouais, c'est sûr. Là, en fait, l'instrument propose une continuité de son au lieu d'un jeu et de son très net, en fait. Et donc là, Tom va dans le sens de l'instrument en cherchant même dans le ribatut initial, dans notre répété initial, de chercher comme un son continu, en fait, presque un effet un peu, on dirait l'orchestral peut-être, de notre répété au corps. Et notamment, quand le même passage est répété en trémolo, eh ben, il fait un trémolo. Il ne fait pas un ta-ta-ta-ta-ta, mais il fait vraiment un trémolo. Et voilà, est-ce que cet instrument sait faire, en fait ?
2: On a l'impression que c'est plus presque la couleur qui compte que juste l'enchaînement de notes très précises. Là, on cherche une couleur. Hein.
1: Oui. La couleur est vraiment cet idéal du son continu qui est vraiment un idéal proprement français, du piano français.
2: Qui amènera toute la musique française derrière, au final. Aussi,
1: qui reste très longtemps, et qui a animé aussi les recherches de Sébastien Erard en tant que facteur d'instrument. Un son beaucoup plus long. Alors là, il utilise aussi la Luna Corda au début, au tout début. Donc ce qui fait aussi ce son un peu nasillaire aussi, comme ça. Mais...
0: Vous, quand vous confrontez la partition de la Waldstein au piano que pratiquait à ce moment-là Beethoven, vous relevez que c'est un moment de tournant de sa construction du discours musical.
2: Et je trouve que la version de Tom Begin l'illustre assez bien. Beethoven, on rentre maintenant dans une recherche de construction. J'aimais bien le terme de Lucas de sonorité continue. J'ai l'impression qu'on est dans une recherche de couleurs sonores, alors liées à la résonance ou pas, je suis pas assez spécialiste pour le dire, mais il y a une recherche de couleurs sonores dans la Waldstein que je trouve très poussée par rapport à ce qu'il a pu faire avant et ce qu'il a pu faire notamment avant sur les pianos viennois. Et je pense qu'il est directement lié aux capacités de ce nouvel instrument Erard. Et cette recherche de couleurs, je trouve qu'on la retrouve aussi dans la Passionata.
0: Parce que vous avez fait des stats, vous avez relevé que le jeu très vif compose plus de 70% du premier mouvement et plus de 85% du mouvement final.
2: C'est ça, oui.
0: Vous avez compté les mesures, en fait
2: J'ai compté le nombre de passages et très vif.
0: Et ça, c'est
2: très
0: de la faute
2: vif.
0: D'Erard, alors.
2: De la faute, je pense que c'est grâce à lui, en fait. Ouais. Alors, quand on dit jeu vif, c'est... Alors, ces notes très rapides, très virtuoses, je pense qu'elles concourent à avoir justement ce son continu. Parce que c'est souvent des arpèges qui sont dans la même harmonie, des gammes qui sont dans la même harmonie. Et sur un piano viennois de la fin du 18e, ça donne un son de note à note, un peu comme on a très précis, note à note, comme on a pu entendre sur la version précédente. Mais avec ce piano Erard, typiquement, cette grande virtuosité permet d'acquérir ce son continu, en fait, cette continuité sonore.
1: C'est à la fois le son et la mécanique. C'est une mécanique qui est beaucoup plus souple, en fait, qu'un son viennois. Donc, c'est facile de rebondir sur cet instrument, comme geste, en fait, gestuel, pianistique. Tandis que sur un instrument viennois, c'est beaucoup moins évident, parce que c'est plus dur, en fait, plus raide. Et donc, il y a ça aussi. Mais paradoxalement, de jouer vite sur cet Erard, c'est pas si simple. En fait, Tom prend un tempo plus lent, aussi parce que c'est un piano qui est un peu plus lourd aussi. Donc, mais je suis d'accord, c'était l'idée de la continuité du son et le fait d'avoir des enchaînements rapides pour créer justement un son qui continue et qui se modifie en continuant, en fait.
2: Après, c'est ce que je dis aussi dans mon écrit, c'est que justement ce dont tu parles, ce piano peut-être plus lourd mais aussi plus ancré, parce qu'il y a, pour les avoir essayé, j'ai l'impression qu'il y a un débattement de touches qui est un peu plus grand dans les rares.
1: Beaucoup plus simple, ouais.
2: Permet d'avoir une assise technique aussi beaucoup plus, en tout cas je trouve en tant que pianiste moderne, plus efficace pour pouvoir jouer plus vite aussi, je trouve.
1: Il y a une part de ça, ouais, bien sûr.
0: Mais parce que ça, c'est un peu le gain en vélocité qu'on a quand on passe du piano moderne qui demande des doigts assez musculaires sur un piano de début 19e qui a un répondant plus rapide, enfin, non ?
2: Tu peux reformuler la question exactement.
0: J'ai l'impression qu'il faut se muscler les doigts davantage sur le piano moderne que sur les pianos anciens, et que par conséquent, quand on pratique le piano moderne et qu'on aborde un instrument ancien, on a une avance en agilité qui est toute musculaire.
2: Et en même temps, j'ai envie de te dire que non, parce que quand on a joué toutes les études de Liszt et de Rachmaninov sur Steinway moderne, et qu'on doit jouer des traits très véloces et très précis dans les concertos de Mozart, par exemple, sur les instruments de la fin du 18e, c'est beaucoup plus difficile en fait, parce qu'on a
0: il faut se retenir.
2: Il faut se retenir, puis on a une très bonne technique dans un piano moderne, donc il y a un double échappement qui possède un enfoncement de la touche qui est quand même assez conséquent. Et loin, on doit se retrouver sur des pianofortés qui ont clairement un débattement de touche qui est beaucoup moins important, une mécanique qui est plus légère, et en fait notre grosse musculature, si on dégrossit, n'est pas du tout adaptée.
1: Ouais, c'est toute notre gestuelle à trouver en fait. C'est d'autres capacités.
2: D'ailleurs,
0: c'est pas qu'une question de force.
2: Non, mais surtout
1: non, et de mouvement en fait, et même de maîtrise de mouvement. C'est vraiment plus court, plus fin, avec notre une recherche de souplesse, etc., musculaire.
2: Il ne faut pas oublier que depuis Chopin, la technique du piano moderne s'étend beaucoup à l'avant-bras, aux bras et aux épaules pour essayer de compenser justement cette mécanique plus dure et plus virtuose. Et que dès qu'on se met au clavecin ou au premier piano forte, c'est une mécanique qui est beaucoup plus digitale et que beaucoup de pianistes modernes n'ont tout simplement pas développé.
1: Ah ouais, c'est toute une autre technique en fait. Après, voilà, c'est complexe aussi de dire ce qui est digital, ce qui ne l'est pas. Bon, ça, ce sont des études aussi complexes à faire en fait.
0: Mais... On écoute alors cet extrait de la Wallstein, cette fois sur piano moderne par André Achif.

0: André Achif sur piano moderne, c'est hors sujet.
1: Pardon?
0: C'est hors sujet de jouer.
1: Non, pas du tout, pas du tout. En plus, André Achif, c'est quelqu'un qui connaît aussi les instruments d'époque. Donc
0: oui,
1: oui. Il joue d'une manière assez standard, je dirais, comment dire.
2: Alors, très consensuel.
1: Consensuel, très
0: pourquoi
1: uniforme en termes de rythme, en termes d'effets sonores, de couleurs.
0: C'est sans surprise.
2: En écoutant cette version après les deux autres, j'ai presque l'impression, j'avais presque envie de dire qu'il essaie de faire une synthèse des deux versions précédentes, ouais. Et c'est en ça que j'appelle consensuel, en fait.
0: Oui.
1: Oui, plus de la première que de la deuxième, dans un sens, non, c'est, on voit qu'il
2: pense. Mais on sent que des fois, il cherche un peu la continuité, mais c'est toujours.
1: Ouais. Il y a très percussif malgré tout.
0: Alors il y a un débat sur les trilles. Vous dites, Cyril, que le trille devient comme un élément du discours. Qu'est-ce que vous entendez par là?
2: Alors je dis à partir de la Waldstein, mais je ne suis pas sûr de cette affirmation au final, mais dans les dernières sonates de Beethoven et les finales notamment de la 32e sonate et de l'opus 108, il me semble, 109. Il me semble que c'est très net que l'utilisation du tri n'est pas juste une ornementation, en fait, et qu'elle fait partie de la variation d'ailleurs, elle fait partie du discours, elle évolue, mais même dans le final de la Waldstein, au final, et puis c'est la manière dans ces trois sonates dont Beethoven écrit le tri, elle est particulièrement exigeante parce que c'est le tri est exécuté dans une partie de la main, et on a des éléments thématiques dans l'autre partie de la main. Je me dis que. En termes de technique et de vision musicale, si c'était seulement un ornement, Beethoven se serait peut-être affranchi de cette difficulté musicale qui est quand même majeure. Mais il y a d'autres exemples, je pense au triple concerto notamment, où dans le premier mouvement et le final, le tri fait partie intégrante de la thématique et de l'évolution. Il évolue, il est développé aussi dans le développement des œuvres. Donc j'ai certains exemples dans les quatuors aussi. Puis dans ces œuvres-là, les tris durent tellement longtemps qu'ils sont tellement étendus que.
0: Qui sortent de leur statut ornemental.
2: Ils sortent de leur statut. Si on prend l'ornement comme étant juste quelque chose qui vient ajouter un truc, un discours qui est déjà construit, là on est un peu en dehors du cadre, je pense.
0: Lucas ?
1: Ouais, tout à fait. Disons que Beethoven, dans cette sonate, comme en général, dans son répertoire pianistique, il prend des difficultés techniques, parce que là, il prend le triple aussi comme difficulté technique, qui existe à cette époque, par ailleurs, dans ce que des compositeurs comme Hummel, par exemple, ou bien Jean-Louis Adam, que j'ai cité, utilisent aussi cette écriture de triple très long, sur lequel font passer d'autres thèmes en sourd au-dessus, où l'on prend comme, non seulement comme une difficulté technique, mais comme une écriture avec laquelle expérimenter, un son pour créer des plans sonores, etc. Donc, c'est une recherche à la fois expérimentale, expressive, autour d'une possibilité d'exécution, de technique, d'utilisation de l'instrument.
0: Qu'est-ce que Tom Begin voulait dire en parlant d'un risque de téléologie? Ce serait quoi le risque?
1: Le risque de téléologie, c'est le risque de penser l'histoire du piano comme une histoire du progrès. De progrès, voilà, c'est ça.
0: Que ça irait toujours vers le mieux.
1: Qui s'irait vers le mieux. On part de piano primitif et petit à petit, on arrive au piano abouti d'aujourd'hui. Que chaque instrument est meilleur que l'instrument qui l'a précédé. Ce qui est faux.
0: C'était un peu la vision de Saint-Saëns, je crois, ouais, non?
1: C'est un peu la vision aussi du 19e siècle, probablement, hein, qu'on pense que voilà, c'est une évolution.
0: Que l'opus 55 est toujours mieux que le 54. Quoi.
1: Et voilà. Et pas forcément, dans le sens que l'histoire du piano, c'est une histoire d'expérimentation. Les instruments ajoutent quelque chose, perdent des qualités. Donc chaque instrument propose des qualités et des limites, hein, dans un sens. Et ce qu'on peut faire sur un instrument d'une certaine époque, on ne peut plus le faire sur un instrument plus moderne. Et on le voit très bien avec ces trois instruments qu'on a écoutés. Un instrument viennois, un instrument français, un instrument moderne. Les trois proposent des possibilités tout à fait différentes. Et donc le musicien, l'instrumentiste et le compositeur aussi doivent utiliser ces possibilités et faire avec les limites de l'instrument, dans un sens. Ça, c'est l'histoire un peu de tout instrument. Mais l'idée qu'il y ait un progrès continu, bon, ça, c'est clairement faux, en fait. Et on passe à côté vraiment de la dimension propre de l'histoire du piano.
0: Et alors, Tom Benin emprunte à l'archéologie l'idée d'un cycle de vie de l'objet, ce qui lui permet d'affirmer par exemple qu'il y a trois états de Beethoven par rapport à l'instrument à travers trois sonates. L'opus 53, donc la Waldstein qu'on vient d'entendre, représente l'enthousiasme pour ce nouvel instrument qui est l'Erard, alors que l'opus 57, donc la Passionata, représente le sentiment de frustration qui lui est associé.
1: Tout à fait, parce qu'en fait, ce qui est assez intéressant dans l'histoire de Beethoven avec cet instrument, il le veut absolument parce qu'il est fasciné par ses possibilités, il commence tout de suite à écrire la Waldstein, qui est une sonate qui va très très bien sur cet instrument-là, donc il en profite de toutes ses possibilités, et petit à petit, il commence, comme on disait tout à l'heure, à lui manquer d'autres qualités qui étaient plutôt des instruments viennois, et donc il demande d'en faire une révision, de changer quelque chose mécaniquement, et donc c'est là la frustration. Et la Passionata, selon la lecture qu'en fait Tom Begin, exprime cette frustration, en fait, dans un sens. Pour les notes répétées, par exemple, pour un truc qui n'est pas complètement... on s'en sent pas à l'aise quand on joue la Passionata, tandis que la Waldstein, c'est plutôt une sonate agréable à jouer, parce que tout est bien harmonique. Et donc, il fait cette lecture-là. Et c'est vrai que après l'écriture de la Passionata, Beethoven le laisse un peu de côté, cet instrument. Il le donne, mais il ne le jette pas, en fait. Il le donne à son frère, cet instrument existe encore. C'est un des rares instruments qui existent, des instruments de Beethoven qui existent encore, qui sont conservés. Donc c'est intéressant, bien sûr.
2: Mais il en témoigne dans ses lettres, indirectement, voilà, que son piano français commence à le limiter.
1: Clairement, voilà.
0: Vous, Cyril, vous êtes aussi compositeur. Est-ce que vous faites attention à l'instrument que vous utilisez au moment de composer, justement en fonction des envies musicales qu'il s'agit d'aller chercher ?
2: Dans la musique de film, j'ai plus composé pour orchestre et orchestre symphonique notamment. Donc, je ne pourrais pas témoigner à juste titre de ça, sachant que...
0: D'un VST à l'autre, ça change peut-être la donne ?
2: Ça change beaucoup de choses. Après, on est dans une époque particulière, et ça, je le mentionne aussi dans l'écrit. On est, et Beethoven, Mozart n'étaient pas atteints par ça. Notre grand mal, c'est l'enregistrement et les sons standardisés auxquels on est exposé dans le monde occidental depuis qu'on est enfant. Donc même quand on compose pour orchestre symphonique, la sonorité d'orchestre symphonique qu'on a dans nos oreilles d'occidentaux moyens, c'est les sonorités des grands orchestres européens et américains. Et donc on est obligé de constater que ça conditionne notre oreille, notre attente musicale, y compris en tant que compositeur quand on écrit, bien évidemment.
0: Lucas, vous avez mené une expérience, on pourrait presque dire spéculative. Et si la symphonie Eroica, qui est écrite en 1803, précisément l'année de l'opus 53 de la Waldstein, avait été écrite aussi sur cette Erard, en quelque sorte, ou avec cette Erard, enfin, ce qui est très probable.
1: Alors, pas complètement, dans le sens que c'est assez intéressant, en fait. Beethoven reçoit l'Erard, son Erard, au moment qu'il termine sa symphonie.
0: Oui.
1: Et donc, on sait que parmi les premières choses qu'il joue sur cet instrument, c'est justement sa symphonie. Et ça, j'ai trouvé ça assez fascinant.
0: Vous avez voulu reconstituer.
1: C'est ça. Parce que au-delà de l'instrument, etc., il y a un lien idéal entre ces deux objets, la symphonie et le piano, dans le sens que la symphonie, c'est une symphonie, c'est cette énorme symphonie majestueuse, monumentale, nouvelle. Qui pour le moment inspiré aussi par l'épopée napoléonienne, par la Révolution française, etc. Donc il y a une narrative française derrière, et cet instrument est français. Donc il y a un lien, en fait. Et c'est pas par hasard que Beethoven reçoit ce piano français à ces moments-là. En fait.
0: Alors, peut-être qu'il faudrait détailler un peu cette histoire de narrative français, parce que ça devait être initialement la symphonie Bonaparte.
1: C'est ça, en fait. On a eu cette lettre qui date du 22 octobre 1803, écrite par Ferdinand Ries, qui était à l'époque un élève de Beethoven, et qui écrit à un éditeur à Bonn pour vendre notamment la symphonie, en fait. Et dans laquelle il dit Beethoven a écrit sa nouvelle symphonie, il pense que c'est la plus grande œuvre qu'il ait jamais écrite, et il pense à la dédier à Napoléon Bonaparte. À cette époque, Beethoven voulait la dédier à Napoléon pour plein de raisons, aussi parce qu'il pensait aller habiter à Paris, probablement.
0: Mais aussi parce qu'il voulait que ce soit une symphonie qui change le monde.
1: Et aussi parce qu'il voulait, et certainement, absolument, il y avait une énorme ambition derrière sa symphonie, c'était un opus nouveau, complètement. Et donc, il y a cette idée. Et après, quelques mois plus tard, qu'on découvre que Napoléon s'est sacré empereur de français.
0: Ça l'a beaucoup déçu, Beethoven, parce qu'en fait, ça détachait Bonaparte de l'image du révolutionnaire.
1: Exactement. Ouais. Donc, il est un homme comme les autres. Et voilà, donc, il enlève ce titre et décide que la symphonie se plaira différemment. Voilà. Ouais. Mais cette idée de Napoléon, de la révolution, des idéaux, de l'humanité libre, et fait partie de la conception de l'heure, en fait. Mm. Et ça arrive à Beethoven aussi de la France, en fait.
0: Et c'est vrai qu'il a barré le nom de Bonaparte sur, ouais. au point de percer le papier.
1: Bah, on a la page de titre du manuscrit original qui on voit vraiment cette rayure, en fait.
2: Ouais. Il note quelque part, après avoir barré son nom, que cette symphonie est dédiée au souvenir d'un grand homme.
1: Donc, tout à fait, ouais, c'est le nom, c'est un
2: souvenir. En fait, qu'il a, voilà, le souvenir de l'homme qu'il a idéalisé, en fait.
0: Ouais, une façon de dire qu'il n'est plus le grand homme qu'il était. Ouais.
1: Oui.
0: Alors vous avez donc enregistré cette symphonie sur un Erard.
1: Sur ce même Erard qu'on a entendu dans la Waldstein, en fait.
0: Que par Tom Benyon tout à l'heure.
1: Oui, c'est ça, qui est une copie moderne du piano de Beethoven.
0: Voici un premier extrait.

0: on entend bien les contrastes, les fameux contrastes beethoveniens.
1: Bah oui, c'est ça. En fait, ce qui m'a fasciné quand j'ai commencé à tester cette œuvre sur ce piano, c'est que je pouvais effectivement donner au moins un aperçu des contrastes de l'heure, en fait. À la fois dynamique, mais de couleur aussi. À travers les possibilités dynamiques, l'extension dynamique de l'instrument, fait de pouvoir jouer très doux et très fort. Et en plus, toute cette possibilité de registration de l'instrument à travers des pédales, les quatre pédales de l'instrument, et donc me permettait justement de recréer un peu les couleurs de l'œuvre. Et c'est ce passage-là qui est donc la fin du développement, avec le fameux faux retour du thème de mesure avant, ou quatre mesures avant la reprise. Ça se prête particulièrement bien, je trouve.
0: Et est-ce qu'on irait jusqu'à dire alors que c'est précisément parce qu'il a un piano forte sous les doigts et de pouvoir faire et du piano et du forte que son discours musical va devenir plus discontinu comme ça?
1: Alors je sais pas, ça c'est quand même, alors sans doute bien sûr, dans un sens c'est sûr que Beethoven est très influencé par ses instruments à clavier. C'est sûr que là, ces instruments se prêtent bien, en fait, à ces contrastes. Même si cette pièce n'a pas été écrite pour cet instrument, c'est ça qui...
0: Mais vous avez pris la version liste, alors, la transcription?
1: Non, c'est ma propre transcription.
0: Ah d'accord, pardon.
1: Ouais, c'est moi qui ai transcrit.
0: En fait. Et alors, précisément, pour faire la transcription, vous avez fait comment?
1: Ah bah, j'ai pris la partition.
0: J'ai
1: passé du temps à jouer sur le piano, sur cet erreur, et petit à petit, j'ai décidé comment la transcrire, comment l'arranger. Pour profiter justement des possibilités offertes par l'instrument.
0: Ouais.
1: Donc par exemple, tout cet extrait qu'on a entendu, mais j'ai réduit toute l'orchestre, l'écriture complexe de l'orchestre, sous forme de trémolo. Et parce que ce piano-là, c'est faire très très bien le trémolo, et au lieu d'essayer désespérément de jouer toutes les contre-champs de l'orchestre, le trémolo suggère en fait l'image orchestrale. Je pense que finalement le rendu est assez orchestral en fait. Et oui, donc c'était vraiment une version pensée pour l'instrument.
2: Tu posais la question tout à l'heure, comme compositeur, comment on s'adapte à l'instrument. Je trouve que c'est, comme entre guillemets arrangeur, c'est une bonne définition de comment on peut aussi arranger spécifiquement une œuvre pour orchestre en fonction de l'instrument. C'est sûr que sur un instrument moderne, je pense que tu n'aurais pas du tout arrangé pareil.
1: Non, absolument pas. Ouais. Et ça, c'est vraiment mon sujet de recherche. En fait, je travaille sur l'arrangement pour piano, de la musique orchestrale pour piano à cette époque, au début du siècle. Donc ça fait partie de mon projet.
0: D'accord, donc vous avez d'autres projets avec des symphonies françaises ou
1: Oui, je travaille beaucoup avec la création de Haydn.
0: Oui.
1: Et après, des opéras aussi. Ouais.
0: Des opéras, c'est-à-dire
1: des opéras...
0: De Adam,
1: plutôt des opéras italiens, de Cimarosa, etc.
0: D'accord. Ouais. Paisiello,
1: etc. Ouais. Ouais, tout à fait.
0: On va peut-être évoquer la question de la puissance sonore. Est-ce qu'elle devient une valeur de la musique de cette époque-là ou
1: Oui, en partie, c'est sûr. Bah, si on pense à l'Eroica, c'est sûr que ça nous impressionne pour la puissance sonore. Et c'est sûr, il y a une recherche sur ça. Pas que, et pour le piano aussi. Bah, c'est sûr que l'Erard est un instrument plutôt puissant, mais ce n'est pas forcément sa qualité principale. Je pense que c'est la puissance sonore, même dans l'histoire du piano, n'est qu'un paramètre parmi d'autres.
0: Oui,
1: qu'il faut...
0: mais sauf que là, ça éclate. Alors, est-ce que c'est parce qu'on en parle depuis tout à l'heure du Erard, ou est-ce que c'était déjà là dans les pianos antérieurs viennois, comme les Walter et les Stein?
1: C'est quelque chose qui fait partie, en fait. Et d'ailleurs, si on pense à un répertoire de concerto, c'est sûr qu'un instrument viennois fonctionne mieux avec l'orchestre qu'un instrument français, parce qu'il sort plus facilement... C'est pas forcément une question de puissance, là, c'est une question de qualité sonore, en fait, et plus aigu, dans un sens, et plus perçant.
2: D'ailleurs, un des paramètres qui a forcé la création du piano forte, c'était la recherche de projection sonore, d'avoir la technique d'activation des cordes du clavicorde, mais avec la projection sonore proche de celle du clavecin. Donc il y avait quand même cette question-là, même dès la création, d'avoir un instrument qui est une projection, sans dire que c'était l'obsession absolue, mais que...
1: Ouais, alors je sais pas si c'est vraiment au début, je suis pas sûr, parce que les instruments de Cristofoli sont vraiment très très doux. C'est un instrument d'accompagnement, de chambre, comme ça, mais oui, bien sûr,
2: c'est le paramètre qui a le plus évolué.
1: Et de toute manière, il a beaucoup évolué, de toute manière, c'est quelque chose qui souvent les facteurs mettent en avant pour parler de leur nouveau piano, en fait.
0: Et quand la surdité progresse, qu'est-ce que ça vient changer? Il continue à être curieux des nouveaux instruments quand même?
1: Alors oui, absolument. Ouais. Alors par exemple, il a aimé son piano Broadwood, un piano anglais.
0: Qui il n'a pas vraiment entendu.
1: Qu'il a très peu entendu. Il a un peu entendu, en plus, il s'était fait construire une espèce de coupole, une machine à écouter.
0: Oui.
1: Donc, oui, il entendait encore un tout petit peu. Mais là, probablement, ce piano, ça le fascine aussi parce que, et ça, c'est une autre recherche qu'on a fait à Gand, que Tom a fait à Gand, c'est parce qu'à un moment, il vibre beaucoup.
0: Oui.
1: Donc, pour moi, il y a beaucoup d'informations qui passent à travers le toucher, en fait.
0: Oui.
1: Plus par le tact, plus que par l'écoute, en fait. Et donc, oui, il a écrit ses trois dernières sonates pour ce piano Broadwood. Et probablement, l'instrument, même s'il entendait très, très peu, il influence l'écriture de ses œuvres.
2: C'est pour ça qu'on parle aussi de cette obsession de projection de Beethoven, il faut toujours la relier à ce paramètre physiologique qui était sa surdité et qui ça prend sens.
1: Ouais, et l'histoire de la surdité, ça a été toujours utilisé pour dire que Beethoven finalement écrit pour de manière purement idéale en fait.
0: Et oui, on le relie, c'est ça, voilà, du spéculatif à l'inouï.
1: De son époque, Czerny dit il écrit pour des pianos plus tardifs, pour des pianos plus modernes en fait, il écrit pour la postérité.
0: Là, on est dans la télologie là pour le coup.
1: Et là complètement en fait. Ouais. Et après, en faisant une recherche poussée sur cet instrument anglais, sur cette Broadwood, on découvre que non, il y a des choses qui probablement il reprend de l'instrument en fait. Donc tout en étant sourd, ou presque, il continue à travailler avec des objets, avec l'objet qu'il a devant lui, qu'il peut toucher et qu'il veut absolument entendre d'une manière ou d'une autre. Il fait construire une machine au-dessus quoi, pour essayer de désespérément de l'écouter un peu.
0: Pour finir, Cyril, cette recherche à l'HEM, ça ne vous a pas du tout donné envie de vous convertir aux pianos anciens ?
2: Non, au contraire, ça m'a donné. Alors non, c'est j'ai apprécié et j'apprécie toujours l'expérience d'aller jouer sur ces instruments-là. Non, moi, je précise toujours que c'était une recherche que je faisais en tant que pianiste moderne. Par contre, ce qu'elle m'a apporté, c'est une envie folle d'expérimenter toutes ces choses que les musiciens historiquement informés, si je puis dire, se permettent sur les claviers anciens.
0: Oui, parce qu'ils vous offrent un autre vocabulaire de travail, y compris sur piano moderne.
2: C'est,
0: en fait.
2: C'est avant tout de les expérimenter, les transmettre sur piano moderne et de montrer qu'il y a d'autres chemins qui sont possibles. Recherche que je faisais en tant que pianiste moderne. Par contre, ce qu'elle m'a apporté, c'est une envie folle d'expérimenter toutes ces choses que les musiciens historiquement informés, si je puis dire, se permettent sur les claviers anciens.
0: Oui, parce qu'ils vous offrent un autre vocabulaire de travail.

0: instruments d'époque. C'est un peu la
1: conclusion.
0: Ouais,
1: je pense que ça commence à devenir quelque chose que tout pianiste doit, à un moment ou à un autre, au moins
2: ça fait
1: tester.
2: Partie de sa formation. Ouais,
1: ouais, ouais. Je crois.
0: Ça reste encore compliqué chez les pianistes modernes, même dans les formations institutionnelles. Je veux dire, quand sur 3 ans, on a le temps d'un parcours de bachelor, c'est en général une demi-journée sur un instrument ancien.
2: C'est rapide, ouais.
0: C'est ça.
1: Ouais, ça dépend des institutions. Alors, de temps en temps, on fait plus d'efforts, mais voilà.
0: Mais c'est une démarche personnelle que chaque pianiste moderne devrait faire.
1: Ouais, mais ça va devenir de plus en plus courant, je pense.
0: C'est je le souhaite.
1: Quelque chose qui commence à se populariser, vraiment, ouais.
2: Eh bien, voilà un vœu pour terminer cette émission. Merci Cyril Van Genekel.
0: Avec plaisir.
2: Et merci beaucoup Luca Montebugnoli. On se quitte sur le deuxième ou le troisième mouvement de votre Eroica.
1: Peut-être le début du deuxième mouvement de la marche funèbre.
2: Le début de la marche funèbre de l'Eroica sur un Erard 1803.

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0: Il est 17h à Paris, 15h en temps universel. Et c'est l'heure du journal présenté par Gilles Moreau. Bonjour Gilles.
1: Bonjour Anne-Cécile Bras, bonjour à tous. Dans l'actualité, l'Europe occidentale frappée par la canicule, en particulier la France où la situation continue de se dégrader. L'alerte rouge, l'alerte maximale concernera demain en France les trois quarts des départements et plus de 51 millions d'habitants. Toujours en France, un premier cas d'Ebola diagnostiqué chez un médecin humanitaire de retour de République démocratique du Congo. Les autorités sanitaires se veulent rassurantes. Au sommaire également, une tournée dans le golfe du secrétaire d'État. Il entend rassurer des pays alliés fragilisés par la guerre contre l'Iran. Et la guerre Russie-Ukraine, Kiev continue d'exercer une pression maximale sur la Crimée, la péninsule annexée illégalement par la Russie. Le secrétaire d'État Marco Rubio a donc entamé une tournée éclair dans le Golfe avec pour mission de rassurer des pays alliés rendus fragiles par le conflit au Moyen-Orient. Première étape, ce mercredi, les Émirats Arabes Unis. Le chef de la diplomatie américaine devait rencontrer à huis clos le président émirati. Sur la question du nucléaire iranien, américains et iraniens ont tenu cette semaine des propos contradictoires. De son côté, l'AIEA, l'agence internationale de l'énergie atomique, dit se préparer à reprendre son travail de vérification des installations dans le cadre du protocole d'accord signé par les deux pays. Son patron rappelle que le texte prévoit explicitement le retour des contrôles. Abla Jounaïdi.
2: Pour le patron de l'AIEA, le protocole d'accord signé entre les États-Unis et l'Iran ne laisse aucune ambiguïté. Il prévoit bien le retour de ses inspecteurs en Iran. L'enjeu est majeur, permettre à l'agence de vérifier de manière indépendante que les activités nucléaires du pays reste strictement pacifique. Pour Raphaël Grossi, la question n'est pas tant de savoir si ces inspections auront lieu, mais quand elles pourront être organisées.
3: Le paragraphe 8 du protocole d'accord indique explicitement que les activités nucléaires qui seront menées en lien avec des matières et installations nucléaires seront supervisées par l'AIEA en toutes lettres. Évidemment, pour cela, nous devrons procéder à des inspections. Que ce soit après-demain, dans une semaine ou dans 10 jours, c'est important mais pas essentiel. Cela aura donc lieu. Bien sûr, à condition que l'Iran veuille respecter l'accord. S'il ne le souhaite pas, c'est une autre affaire.
2: Ces déclarations interviennent alors que l'Iran dément tout accord sur les inspections à ce stade. Si ces dernières surviennent, ce ne serait qu'après la signature d'un accord final avec les États-Unis, a dit encore ce mercredi Kazem Gharibabadi, le négociateur iranien pour le nucléaire.
1: Les discussions directes entre Libanais et Israéliens se poursuivent à Washington. L'agence Reuters fait état d'un projet pilote soutenu par les Américains. Les troupes israéliennes céderaient le contrôle de certains territoires du Liban du Sud à l'armée libanaise. Les États-Unis, eux, formeraient les soldats libanais concernés et vérifieraient leurs antécédents afin de s'assurer qu'ils n'ont aucun lien avec le Hezbollah. Enfin, toujours dans le cadre de ce projet sur la table, Israël maintiendrait une présence militaire dans la zone tampon qu'il a établie dans le sud du Liban. Également dans l'actualité du jour, la guerre Russie-Ukraine et Kiev qui exerce une pression maximale sur la Crimée. Depuis des semaines, la péninsule annexée illégalement par la Russie en 2014 est soumise à des attaques de drones de plus en plus nombreuses et de plus en plus précises. Les dégâts sont significatifs pour l'armée russe, notamment sa logistique et sa ligne de ravitaillement. Quant aux conséquences pour les civils, elles sont elles aussi de plus en plus lourdes. Ce matin, c'est la ville de Sébastopol qui s'est retrouvée privée de courant. Les précisions de Daniel Valo.
4: C'est le gouverneur de Sébastopol nommé par Moscou qui l'a annoncé. Dans un message sur les réseaux sociaux, Mikhail Razvojaev déclare qu'à la suite d'une attaque de drone, la principale ville de la péninsule est soumise à des coupures de courant. Le gouverneur de Sébastopol assure que tout est mis en œuvre pour faire revenir l'électricité dans la ville, mais le coup est rude et il montre l'ampleur des dégâts infligés par l'armée ukrainienne avec ses attaques de drones. L'objectif affiché par les autorités ukrainiennes, isoler la Crimée, perturber le ravitaillement et la logistique de l'armée russe entre la péninsule et les régions occupées dans le sud et dans l'est de l'Ukraine, en frappant des cibles fixes comme les ponts, mais aussi des cibles mouvantes et en particulier les convois de camions de l'armée russe. Pour l'instant, Moscou n'a pas encore trouvé la parade et la Crimée, qui servait de base arrière aux forces russes, est devenue extrêmement vulnérables. C'est bien sûr important d'un point de vue stratégique, mais ça l'est également d'un point de vue politique et symbolique, la Crimée ayant été le premier territoire ukrainien dont la Russie s'est emparée en 2014.
1: Au Pérou, les autorités électorales n'ont pas encore proclamé officiellement les résultats définitifs de la présidentielle du 7 juin, mais selon le dernier décompte, l'avance dont dispose la candidate de droite Keiko Fujimori ne peut plus être comblée. Son élection marque le retour du fujimorisme au pouvoir au Pérou, plus de deux décennies après la chute de son père, Alberto Fujimori.
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1: Un cas d'Ebola identifié sur le territoire français, c'est une première. Il concerne un médecin humanitaire de retour de la République démocratique du Congo, actuellement frappé par une importante épidémie. Les autorités françaises, les autorités sanitaires se veulent rassurantes. Le patient a été isolé dès son retour et n'a qu'une faible charge virale. Fin de cavale pour Wissem Katoursi, considéré comme le narcotrafiquant le plus recherché de France. Il a été interpellé à Dubaï, où il s'était installé comme de nombreux chefs de réseau. Il était recherché depuis plusieurs années. Les précisions d'Aram Beng.
5: L'interpellation a eu lieu la semaine dernière à Dubaï par les autorités locales, selon les informations de plusieurs médias français. Âgé d'une quarantaine d'années, Wissem Katoursi, originaire de Sevran, près de Paris, est décrit comme étant l'un des plus gros narcotrafiquants français. Comme beaucoup de chefs de réseau, il s'était installé avec sa famille à Dubaï, où il a investi dans l'immobilier, selon le magazine Le Nouvel Obs. Il était visé par un mandat d'arrêt français dans une affaire de règlement de compte en 2017 à la Courneuve, en banlieue parisienne. Outre cette enquête, les autorités françaises cherchent à déterminer le rôle précis du quadragénaire dans le trafic de cocaïne en France. Selon nos confrères de France Info, Wissem Katoursi a été interpellé une première fois en 2023 à Dubaï, puis libéré ensuite. Trois ans après, il est à nouveau entre les mains de la justice locale. Une interpellation certainement facilitée par la collaboration judiciaire renforcée entre la France et les Émirats Arabes Unis. Collaboration qui a permis l'an dernier l'extradition des 17 narcotrafiquants vers la France.
1: Le niveau du mercure continue de grimper en Europe, frappé par une vague de canicule. Les plus touchés jusqu'à présent cette semaine ont été l'Espagne, l'Italie, l'Angleterre, mais surtout la France. La France qui a battu hier un record de chaleur. Actuellement, pas de changement. Les températures s'annoncent au moins aussi torrides demain. 72 départements seront placés en vigilance rouge pour canicule à partir de jeudi. Autrement dit, les trois quarts de la France, qui représentent plus de 51 millions d'habitants. La situation devrait un peu s'améliorer en fin de semaine. Ce dôme de chaleur se déplaçant vers le nord et l'est d'autres pays se prépare, entre autres la Croatie, les Pays-Bas, la Belgique et le Danemark. En ces temps de canicule, les salles de cinéma climatisées sont les bienvenues. À Paris, la mairie du 10e arrondissement a décidé d'offrir des places dans plusieurs cinémas indépendants aux jeunes et aux seniors aux heures les plus chaudes de la journée. Baptisée Cinéclim, l'opération se veut aussi un soutien aux salles de quartier comme le Luxor, où s'est rendue Alice Froussard.
6: On a entendu dire qu'il y avait une offre du coup pour la KMQ.
7: Ouais, moins de 25 ans.
6: C'est oui. Ça.
7: Si vous pouvez me remplir ça,
6: okay.
7: Pour le verre.
6: C'est oui. Ça.
8: Au Luxor, un cinéma du 10e arrondissement de Paris, pendant la canicule, les séances entre 13h et 16h sont gratuites pour les moins de 25 ans, les plus de 65 ans, les femmes enceintes et les personnes à mobilité réduite. Devant la caisse, quelques jeunes font la queue.
9: Je suis étudiant en cinéma et ben là, je viens avec une amie me ressourcer et me cultiver un peu. Mais c'est vrai que ça fait du bien, c'est climatisé là en plus.
8: Cinéclim, c'est justement le nom de l'initiative mise en place par la mairie. Deux autres cinémas y participent, l'Archipel et le Brady, dans le même arrondissement. C'est sur les réseaux sociaux que Lola en a entendu parler.
10: Puis après, je suis allée sur le site de la mairie pour me renseigner et je suis très contente de l'initiative parce que chez moi, il fait 40 degrés actuellement. Donc il fallait vraiment que je sorte pour prendre un petit peu l'air et puis au moins, en plus j'adore ce cinéma donc je suis contente.
8: Stéphanie est l'adjointe de direction du cinéma. Elle explique qu'avec le retour des beaux jours, la fréquentation avait un peu baissé ces dernières semaines, mais qu'avec la chaleur et l'initiative, le public est largement revenu et pas que des habitués.
11: Pour les quelques appels téléphoniques que j'ai eus, j'ai l'impression qu'il y a des gens qui n'étaient pas habitués à fréquenter la salle et j'espère que ça aura la vertu de leur rappeler à quel point c'est bien de voir un film au cinéma. Moi, j'ai été voir Le Vertige hier soir, que j'avais pas vu, et c'est vrai que c'est un peu rigolo de voir ce film sur les bugs du réel, à un moment où le monde est un peu fou aussi chez nous.
8: Et le programme est mis en place jusqu'à vendredi.
1: Reportage au cinéma Louxor d'Alice Froussard. Et tout de suite, eh bien, une autre sortie à la fraîche. Hein, c'est une visite au musée d'Orsay. Nathalie Amar, bonjour.
12: Bonjour Gilles Moreau et merci. Il est bientôt 17h10 à Paris, sur le Pont des Arts. Ça démarre dans 30 secondes.

0: Alternante, dans lequel mes invités du jour vont vous proposer du théâtre avec la pièce Rentrée 42. Bienvenue les enfants, je recevrai pour celle-ci et dans moins d'une minute Marie Verdier, metteur en scène. Elle nous parlera aussi des 25 ans de la troupe qui jouera cette pièce. Une exposition originale retraçant la vie de cette femme artiste est à voir tout cet été à la Maison Audubon à Couëron. Amandine Sourisseau, la créatrice de cette expo, nous parlera de ses 7 trajectoires de femmes. La séquence musicale sera consacrée à Virginie Clenet. Elle vient d'enregistrer 2 chansons en vue d'AEP. Éric Billon, quel plaisir d'être des vôtres en cet après-midi d'été. Bah quand même, avant de recevoir Marie Verdier, je vais aller me chercher un grand verre d'eau fraîche.
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0: À quelques semaines des grandes vacances, ce petit air signé du groupe Élégance est de plus en plus dans nos esprits, même s'il date du début des années 80. Qu'à cela ne tienne, la troupe de théâtre nantaise Jeudi Théâtre s'apprête à nous plonger dans le passé avec un avant-goût de ce qui nous attend dans le futur prochain, la rentrée scolaire. Allez, sortons tous nos cahiers d'écoliers, notre plus beau crayon de papier, explication de texte avec Marie Verdier. Bonjour Marie.
3: Bonjour.
0: Bon anniversaire à Jeudi Théâtre, 25 ans d'activité culturelle, un joli chiffre. Faisiez-vous déjà partie de la troupe à ses débuts, Marie? Et que faisiez-vous?
3: Eh bien oui, puisque c'est moi qui ai créé la troupe Jeudi Théâtre il y a 25 ans. J'avais un atelier théâtre et puis les élèves que j'avais à cette époque m'ont dit « Écoute Marie, c'est bien joli, des petites scénettes, mais nous on veut plus, donc on veut une pièce ». Et à l'époque, je n'avais que des femmes et je me suis dit « Ben voilà, il me faut faire un travail de recherche pour avoir une pièce rien qu'avec des femmes ». Et j'ai trouvé, donc c'était Le Lavoir de Dominique Durvin et Hélène Prévost avec plusieurs femmes sur scène. Et qui racontait la vie d'un lavoir dans un village à la veille de la guerre de 1914. Voilà. Et puis, ça a été super, ça a été une belle aventure. C'est grâce à ça qu'on s'est fait connaître. Et puis, ben, l'aventure, maintenant, dure depuis 25 ans, avec plus de presque 40 pièces montées, des comédiens, des comédiennes qui viennent, qui s'en vont. Voilà, superbe aventure.
0: Et ce nom, Jeudi Théâtre, moi, ça me fait penser au quatrième jour de la semaine.
3: Alors, Jeudi Théâtre, parce qu'en fait, au départ, ça s'écrivait comme jeudi, comme le jour de la semaine. Et puis, parce qu'on répétait le jeudi soir, justement. Et puis, en fait, on s'est aperçu qu'il y avait une autre troupe qui s'appelait comme ça. Donc, je voulais garder encore le mot jeudi. Et c'est pour ça que ça s'est transformé en Jeudi, D-I-S. Théâtre, c'est-à-dire Jeudi le théâtre, voilà. C'est comme ça que c'est le nom est venu.
0: Un quart de siècle d'activité, vous l'avez dit, hein, ce n'est pas rien, cela mérite un événement que vous allez bientôt organiser, déjà par cette pièce intitulée Rentrée 42, Bienvenue les enfants. Quelle est l'histoire, Marie?
3: Alors, l'histoire de cette pièce, c'est l'histoire d'une école dans le 11e arrondissement de Paris en septembre et octobre 1942. Les maîtresses sont là, le concierge est là, et c'est le jour de la rentrée, elles attendent leurs élèves. Et puis, il n'y a que 16 élèves qui se présentent sur plus de 123 élèves. Et là, elles ne comprennent pas. Sauf une qui réalise et qui fait réaliser aux autres institutrices en disant « Mais enfin, vous savez très bien ce qui s'est passé le 16 et 17 juillet 1942. » Alors, certaines ne savaient pas, parce qu'elles avaient quitté Paris à ce moment-là. Et la directrice veut vraiment pas y croire en disant « c'est pas possible, c'est pas possible ». Et finalement, en fait, ce sont les rafles du 16 et 17 juillet 1942, des familles juives de tous les arrondissements de Paris qui ont été emmenées aux Veldives. Et donc, elles essayent de comprendre quelle est la responsabilité de l'éducation nationale à ce moment-là par rapport à ces rafles.
0: C'est donc une pièce remplie d'histoire. Est-ce qu'on rigole?
3: Je dirais non, on rigole pas, on sourit. On peut émettre des petits rires de temps en temps, mais c'est pas drôle non plus. Et la fin est assez surprenante, je vais dire. Voilà, mais je laisse la surprise aux gens de venir découvrir la fin de cette pièce.

0: qu'il y a un lien entre l'anniversaire de Jeudi Théâtre et l'histoire de Rentrée 42, Bienvenue les enfants?
1: Oui, peut-être inconsciemment dans ma tête. C'est-à-dire que j'avais vraiment envie de... J'ai toujours aimé en fait le théâtre pour dire les choses, pour raconter les choses, pour se souvenir, un devoir de mémoire. Et je pense que cette rentrée 42, pour moi, elle est hyper importante au bout de 25 ans de troupe et d'animation de troupe. Je voulais absolument que... C'est-à-dire qu'on va rentrer dans une époque un petit peu difficile, vous le savez. Cette rentrée prochaine, je pense qu'elle va être un petit peu difficile au niveau politique en France. Et je voulais justement qu'on puisse se souvenir de ce qui s'était passé pendant la Seconde Guerre mondiale. Voilà, je trouve que c'est hyper important.
0: Donc un pas en avant avec un regard dans le rétroviseur.
1: Voilà, exactement. N'oublions pas ce qui s'est passé. N'oublions pas que certaines personnes ont souffert, ont perdu la vie. Et je pense que c'est nécessaire en ces temps un petit peu, on va dire, flous et nauséabonds.
0: Et votre rôle dans cette pièce, en tant que metteur en scène, qu'est-ce que vous lui avez apporté?
1: Alors moi, j'apporte le côté... la mise en scène, hein, comment les comédiens, les comédiennes se déplacent sur scène, mais c'est plus, en fait, ce que j'aime avant tout, c'est la direction d'acteur et d'actrice. Ce que j'aime, c'est emmener mes comédiens et mes comédiennes au plus près des personnages. L'idée que j'ai des personnages et je veux qu'ils arrivent au plus près des personnages, qu'ils arrivent à s'oublier eux pour être le personnage. Et je pense que c'est ce qu'il y a de plus important et c'est ce qui m'anime à chaque fois quand je monte une pièce. C'est ça, c'est cette volonté d'être au plus près des personnages et de respecter, la volonté de l'auteur ou de l'autrice.
0: Avant d'être metteur en scène, vous avez dû être actrice,
1: Marie ? Oui, je le suis encore de temps en temps aussi dans une autre troupe amateur. J'ai travaillé avec des professionnels. J'ai fait pas mal de choses. Avant, j'étais sur Paris. Après, je suis arrivée sur Nantes il y a 30 ans. Et puis, en fait, un jour, c'était un engrenage. Cette pièce, Le Lavoir, c'était un engrenage pour moi. C'était ma première mise en scène, vraiment. Et puis, en fait, j'ai découvert ce monde amateur et je l'ai trouvé très généreux. Voilà, j'aime la façon dont les amateurs se donnent à tout niveau parce qu'on n'est pas aidé, on n'est pas du tout des comédiens et des comédiennes, on va dire, du théâtre public. Donc, on est aidé par une personne. Donc, chacun se démène pour essayer de proposer quelque chose de beau à regarder.
0: Combien il y aura de comédiens amateurs sur la scène?
1: Alors, ils seront 6.
0: Et vous, l'envie de les accompagner, d'être sur scène, ça ne va pas vous manquer?
1: Non, moi je suis derrière, je suis dans les coulisses, je suis dans les rideaux, derrière les rideaux comme on dit, je les accompagne comme ça, ils connaissent tout mon soutien, je m'occupe de savoir si le son, la lumière, ça va bien se passer, je suis en contact avec ma régie par intercom, donc je suis toujours avec eux, sans problème, et je les lâche pas du début jusqu'à la fin, jusqu'à ce que le rideau tombe.
0: Il n'y a pas intérêt. Au-delà de la pièce qui sera jouée du 3 au 6 juillet au Théâtre de la Gobinière à Orvault, une exposition sur l'histoire de la troupe est proposée. Que nous dit-elle, cette expo?
1: Eh bien, en fait, elle retrace un petit peu tout ce qu'on a vécu depuis la première pièce, donc ça devait être 2001, un petit peu tout l'historique de nos pièces avec des photos, des morceaux de films, hein, parce que les pièces ont été filmées, certaines ont été filmées, donc des extraits, et les gens pourront déambuler dans une exposition, ils choisiront ou regarderont les photos, ou ils pourront appuyer sur un bouton sur un clavier, puis ils pourront regarder un extrait de la pièce qu'ils choisissent, genre, je sais pas moi, L'Atelier, ou bien Résistante, ou Justice, une des dernières. Voilà, ils pourront regarder un petit peu. Ça nous tenait à cœur parce qu'en fait, c'est une sacrée aventure. 25 ans, avec tous mes comédiens, mes comédiennes, c'est vraiment une aventure de cœur, je dirais.
0: C'est un quart de siècle.
1: Et un quart de siècle, ouais. Ça fait beaucoup.
0: Où et quand sera-t-elle visible cette expo, Marie Verdier?
1: Alors, le vendredi, le samedi et le dimanche, voilà, juste à côté de la salle La Gobinière. Il y a une autre salle qui est juste à côté, qui s'appelle Le Laboratoire. Et ils pourront venir du matin jusqu'au soir, s'ils veulent, déambuler dans l'exposition. Voilà, c'est juste à côté.
0: Avant de vous libérer, Marie Verdier, metteur en scène de Jeudi Théâtre, une info pratique concernant la billetterie de rentrée 42, Bienvenue les enfants, du 3 au 6 juillet, inclus au Théâtre de la Gobinière de Orvault. Comment doit-on s'y prendre pour y aller?
1: Alors, on peut aller sur Hello Asso. Je pense que tout le monde connaît ce site.
0: Oui.
1: Ils tapent le nom de la pièce et puis ils peuvent prendre leur place avec ce système.
0: Joyeux anniversaire à Jeudi Théâtre avec un peu d'avance et que le spectacle commence.
1: Ben, merci beaucoup, merci à vous et peut-être à très bientôt.

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C'est alors que vous êtes proche de la mer. Dans les terres à Couëron, la chorale amateur Les Amuse-Bouches, dirigée par un professionnel de la musique, vont présenter en chantant en vue de nous faire plaisir quelques standards de la chanson française ainsi qu'internationaux. De John Berkin en passant par Philippe Catherine, puis U2 et la petite dernière Élodie Simon avec Chanson de toile. C'est un peu plus d'une heure de concert avec des chansons reprises par une cinquantaine de voix d'hommes et de femmes. Ce sont les Amuse-Bouches. Deux concerts pour ne pas les manquer ce samedi 20h30 ou dimanche 17h au théâtre Boris Vian à Couëron. Les dernières places à 5€ sont disponibles sur Eloasso, les Amuse-Bouches. 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

0: Voici d'ailleurs un très court extrait de leur dernière reprise, celle d'Émilie Simon, chanson de toile. Tout de suite après, rencontre avec l'artiste du nord de la Loire-Atlantique, Virginie Clenet, pour toujours de la chanson.
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0: Voilà quelques mois que Virginie Clenet, artiste ligérienne qui parle jamais pour ne rien dire, se fait relativement discrète. Et pourtant, elle chante bien, et même très très bien, diraient ses fans. Enfin, c'était le cas avec Frontières en 2024-2025, un projet musical qui a dépassé les frontières de notre Loire-Atlantique, qui nous donne parfois le vertige par son paysage, par son climat, sauf quand il pleut de trop. Mais bonne nouvelle, l'arrivée des beaux jours a fait s'élever l'artiste et nous offrir un single, Le vent s'élève. Bonjour Virginie.
2: Bonjour Eric.
0: Comment allez-vous depuis votre projet Frontières orthographié au pluriel?
2: Eh ben très bien. On est très content de pouvoir faire écouter notre musique à tous ceux qui voudront bien faire les curieux.
0: Le vent s'élève, c'est votre désormais ex-nouveau single qui est paru ce week-end, Vertige. Ces deux nouveautés, les raccrochez-vous à Frontières, Virginie?
2: Oui, oui, on est vraiment dans le prolongement. Nous, là, le trio avec Julien Lemonnier et Boris Louvet, on se connaît depuis 3 ans maintenant. Donc, il y a eu tout le travail de scène. Et puis, ben, là, on a voulu prendre le temps avec un nouveau partenaire, Alter Real, le label Alter Real, qui a fait un peu peau neuve sur certains morceaux et qui nous a fait émerger aussi un nouveau morceau, ce nouveau morceau, Le vent s'élève. Voilà, un nouveau titre.

0: justement, intéressons-nous à ce titre, Le vent s'élève. Où tentez-vous de nous emmener avec cette chanson, Virginie ?
1: Pour moi, c'était vraiment l'évocation de notre place d'humain, en fait. Voilà, je voulais questionner un peu notre place d'humain, et ça fait écho à certaines lectures, notamment de Baptiste Morisot, voilà, qui propose une fable dans le bouquin « Manière d'être vivant ». Et que je trouve absolument pertinente. Voilà pourquoi nous, humains, nous aurions cette vérité de savoir comment le monde doit se mener, alors qu'il y a peut-être 10 millions d'autres espèces qui pourraient avoir une autre manière d'être vivant, une autre manière de vivre. Donc voilà, c'était un peu ce regard-là que je voulais poser avec Le vent s'élève. Et pourquoi le vent ne s'élèverait pas pour nous amener un nouveau regard?
0: Croyez-vous réellement que la folie s'est emparée du monde, pour emprunter l'une des premières parties de ce titre ?
1: Ouais, je pense. Je pense que quand on regarde ce qui se passe autour de nous, ouais, en effet. En effet, je pense qu'il y a vraiment une part de folie qui vient détruire beaucoup de choses, oui.
0: Et diriez-vous qu'il s'agit d'une chanson triste, conciliante ou réconciliante avec le monde, Virginie ?
1: Pour moi, c'est vraiment le désir d'une reconstruction, d'un nouveau départ. Ce serait ce désir-là, en tout cas, dans ces mots-là.
0: Qui doit-on remercier pour les paroles de Le vent s'élève ?
1: Qui doit-on remercier ? Donc c'est moi qui ai écrit ça, mais je pense qu'en effet, on peut remercier, comme je disais tout à l'heure, oui, en effet, des certaines lectures, je pense qu'il certains philosophes, certains regards qui peuvent nous éveiller à tout ça, en effet. On peut remercier une amie très chère qui a bien voulu se prêter au jeu de la relecture de tout ça et qui m'a aidé à finir ce texte. Voilà, en me soutenant justement dans cette écriture-là. Toujours cette écriture potentielle avec la poésie, en fait, ne pas traiter les choses de manière directe, avec ce discours direct, mais tenter d'y approcher avec la poésie, quoi.
0: Et pour la musique, est-ce vous aussi, Virginie Clanet ?
1: La musique, c'est une composition au départ, oui, que j'ai proposée, mais qui, comme toujours dans ce trio avec mes collègues musiciens, comme toujours, il y a toujours une part de réappropriation derrière. Comment est-ce que moi, je peux amener un piano et une voix et une mélodie et un texte, et comment derrière il y a vraiment une part de liberté très forte pour que les gars s'en saisissent et retravaillent et même reproposent parfois et recomposent de nouvelles lignes et toute cette matière sonore après qui leur appartient, voilà, qui fait vraiment cette patte un peu particulière qu'on peut développer ensemble ensuite, quoi.

0: Depuis ce samedi 13 juin, j'ai comme dirait l'autre, le vertige avec votre deuxième single, Vertige. Pardonnez-moi tout d'abord de ne pas l'avoir écouté dans sa totalité. Je vous le promets, Virginie, je le ferai très très vite. Mais quelque chose m'a sauté à l'oreille. Votre voix, Virginie, la vôtre, m'a paru plus mise en avant que dans le titre « Le vent s'élève ». Est-ce un problème auditif ou la réalité ?
1: Je sais pas. Moi, j'ai réfléchi plutôt par rapport à l'intention du texte. En effet, peut-être qu'on est sur quelque chose de plus personnel par rapport à cette histoire de vertige, puisque c'est une... On parle vraiment du côté sensoriel et puis de l'imaginaire. Donc, on est peut-être sur quelque chose de plus personnel. Donc, en effet, peut-être que la voix a une place différente dans ce morceau-là, peut-être.
0: Et quel est le message que vous voulez également transmettre dans Vertige et qui sera entendu par les auditeurs qui prêteront l'oreille ?
1: Message à transmettre. En tout cas, ça part d'une expérience personnelle et intime et qui, je pense, en effet, peut faire écho aux uns et aux autres. Mais il y a vraiment cette idée pour moi de pouvoir écouter ce qui se passe à l'intérieur de nous, en fait. Prendre le temps d'écouter ça, et même si c'est douloureux et même si c'est peut-être sombre, et ben je pense qu'il y a vraiment des choses à faire fleurir de ça et à faire peut-être naître des nouvelles émotions de ça. Voilà, je pense que c'est riche en fait de pouvoir écouter ce qui se passe à l'intérieur de nous et de prendre ce temps-là, c'est précieux.
0: Écoutez, vos deux nouveautés, je le répète, hein, c'est Le Vent s'élève et Vertige, se font sur les plateformes de musique, c'est bien. Mais vous voir chanter avec vos deux compères musiciens, c'est encore mieux. Cela sera-t-il possible quand et où, Virginie ?
1: C'est en cours, on a des petites options, donc je ne peux pas vous confirmer encore tout ça. Mais je ne manquerai pas de vous rappeler dès que j'aurai des petites choses à vous proposer. Donc voilà, peut-être sur Nantes à la rentrée. Donc voilà, je vous retiendrai au courant à ce moment-là, quand ce sera confirmé.
0: Merci beaucoup pour ces quelques minutes de présentation de vos deux nouvelles chansons, Virginie Canet, artiste presque nantaise. Je vais finir par une question piège, Virginie. Laquelle des deux souhaitez-vous que je diffuse là, maintenant, tout de suite, et je vous ne donne pas de joker.
1: Laquelle des deux C'est difficile, ça, en effet. Allez, je dirais la numéro 2, mon numéro préféré.

0: Virginie Clenet avec Vertige, c'est son nouveau single disponible sur toutes les plateformes musicales avant la sortie d'un EP dans quelques semaines. Peut-être d'ici la fin du mois d'août, le 30 août par exemple, date butoir pour aller à la maison Audubon à Couëron, admirer l'exposition Trajectoire. L'artiste à l'origine des 7 tableaux s'est confié lors du vernissage. Nous l'écoutons dans un très très court instant. A tout de suite.
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0: Trajectoire, c'est le nom de l'exposition présente et à voir à la maison Audubon à Couëron tout au long de cet été 2026, mais simplement les week-ends en après-midi. Son auteur est Amandine Sourisseau, une artiste vivant dans le vignoble nantais. C'est en présence de ses œuvres qu'elle a choisi de répondre à mes questions. Bonjour Amandine.
2: Bonjour.
0: Je vous ai annoncé comme artiste. Pour être plus pointilleux sur ce que vous avez réalisé et présenté ici à Couëron, comment s'appelle cette activité ?
2: Alors, c'est une exposition qui s'appelle Trajectoire et qui présente 7 œuvres. J'appelle ça des cartographies humaines. Ce sont des grands collages réalisés en technique mixte, donc en papier, en sérigraphie, en collé, avec énormément de dessins, très détaillés et un peu de peinture aussi, parfois.
0: Trajectoire, ce nom féminin écrit au singulier désigne une courbe. Quand je lis le dépliant papier disponible à l'entrée de l'exposition, ce nom n'est pas le fruit du hasard.
2: Non, il a été mûrement réfléchi. C'est Trajectoire, ça raconte du coup le parcours de vie de femmes d'exception. Ça fait un clin d'œil pour l'émancipation de chaque femme. Ça évoque aussi le fait qu'elles avancent, qu'elles progressent, qu'elles se transforment, qu'elles se réalisent.
0: Trajectoire. C'est cette trajectoire de femmes. Pourquoi que des femmes ? Nous existons, nous les hommes.
2: Ah oui, mais comme on en parle beaucoup, je me suis dit que c'était bien aussi de rendre visibles ces parcours de femmes. Bah, c'est un choix, parce qu'elles ont été longtemps plus ou moins marginalisées. Elles ont des parcours exceptionnels et j'ai voulu les mettre en avant.
0: Que représentent pour vous, Amandine, ces 7 femmes ?
2: Parce que j'ai découvert, ça a commencé, j'ai découvert une exposition de Lee Miller à Saint-Malo, du coup, qui faisait une rétrospective d'une quantité assez importante de photographies de la libération de Saint-Malo. Et c'est une exposition qui m'avait marquée, je me suis dit, je vais aller découvrir son parcours. Donc ça, c'est pour Lee Miller, ça a commencé comme ça. Et Tina Modotti, donc c'est la première trajectoire que j'ai construite et réalisée. J'ai commencé parce qu'on m'a, c'est une amie à moi qui m'a offert un ouvrage qui raconte sa vie, que j'ai trouvé complètement rocambolesque. Du coup, j'ai pas pu, je me suis sentie obligée de créer une œuvre autour de sa vie. Et les autres, c'est aussi des choix personnels liés à mes études et voilà, des travaux que je voulais mettre, qui m'ont touchée, que je voulais mettre en avant.
0: Pouvez-vous nous expliquer comment vous avez bâti chacune de ces trajectoires ?
2: Je passe beaucoup de temps. Alors, je passe par une première phase de recherche, d'exploration. Donc, j'étudie des ouvrages, j'écoute des podcasts, je regarde des vidéos, des documentaires. Donc, je vais avoir une partie de prise de notes, prise d'informations que je vais rentrer dans certaines catégories pour pouvoir après créer un parcours, leur parcours de vie d'une manière graphique. Et chaque trajectoire a une dynamique différente parce qu'elles ont toutes une personnalité et une vie différente. Donc, il y a un petit livret à l'entrée de l'exposition qui vous explique chaque dynamique de chaque trajectoire. Et donc, c'est plutôt des dynamiques ascendantes, sauf une, Diane Arbus, qui est un peu plus particulière parce qu'elle c'est une déclassée. Donc, elle, c'est descendant puis ascendant parce qu'elle s'est émancipée à travers son art. Donc, à la fin, ça remonte. Voilà, donc il y a un petit fascicule avec un système de fléchage qui vous explique comment regarder l'œuvre. Après, ça reste une lecture, vous pouvez aussi lire de manière globale l'œuvre.
0: Est-ce une première, ce genre d'exposition, Amandine ?
2: Non, c'est pas une première, c'est qu'à la base, j'avais déjà créé des petites œuvres, mais beaucoup moins complexes et beaucoup moins détaillées, en sérigraphie sur des femmes de lettres. Et c'est comme ça que j'ai commencé à étudier les parcours de vie de femmes, parce que moi j'adore les récits de vie. Et du coup, j'ai développé ma démarche artistique pour faire des plus grandes œuvres et plus denses, plus riches, plus construites, plus complexes.
0: En prenant le temps nécessaire de suivre chacune de ces 7 trajectoires, qu'espérez-vous, Amandine, que le visiteur ressente ?
2: J'espère déjà valoriser la place de ces femmes-là, réveiller la sensibilité de chacun autour de ces parcours et aussi inviter chacun à penser que la vie n'est pas déterminée à l'avance et qu'il y a plein de rebondissements qui fait qu'on peut avoir aussi une vie, quel que soit le milieu social dont on est issu. On peut avoir de belles rencontres et de faire des choix aussi intenses et rocambolesques que ces femmes-là.
0: Ma 7e et dernière question, Amandine Souris, auteur de Trajectoire, quels conseils pourriez-vous donner aux futurs visiteurs afin qu'ils comprennent le sens de votre exposition ?
2: Pour bien comprendre l'exposition, alors déjà, vous pouvez d'abord lire le petit livret à l'entrée où il y a des petits textes d'introduction. Et aussi, je vous invite vraiment à lire les cartels qui accompagnent, ça fait partie des œuvres, qui accompagnent chaque trajectoire. Ce sont des textes que j'ai écrits, j'ai pris du temps, vraiment, elles viennent compléter l'œuvre. Et vous pouvez aussi voir dans la deuxième salle qui a pour titre « Se réinventer », dans la salle 2, il y a une œuvre, une projection de « Madame a des envies ». C'est un court-métrage de 4 minutes de Alice Guy qui a été longtemps, oublié et qui travaillait pour Gaumont, qui a été une femme très indépendante, qui a monté sa propre société, la Solex Company. Et du coup, là, je vous présente une projection qu'elle a faite en 1906.
0: À voir librement et gratuitement l'exposition Trajectoire, 7 portraits de femmes retracés par Amandine Sourisseau, artiste du vignoble nantais. C'est à la Maison Audubon à la Jarbetière à Couëron jusqu'au 31 août, uniquement les samedis et dimanches, entre 15h et 18h. Bel été, Amandine Sourisseau, et encore grand merci pour vos explications sur cette exposition.
2: Oui, c'est ça, bel été à vous aussi.

0: Dans une poignée de secondes sur Alternant FM, la LPO, la Ligue de Protection des Oiseaux, nous lance une invitation à respirer, découvrir et entendre la nature s'exprimer. La LPO de Saint-Sébastien nous ouvre ses portes ce samedi. Allez, vous me suivez ? On y va. Quatrième idée de sortie, et sans doute la dernière pour aujourd'hui. Elle nous conduit au cœur de la nature, là où l'on entend encore chanter à tue-tête les oiseaux, où l'on découvre ou redécouvre plein de mammifères, des petits êtres vivants essentiels pour l'équilibre de notre environnement aujourd'hui et surtout pour demain. Et ce n'est pas une bergeronnette des ruisseaux, mais Olivier Aurieux, directeur de la LPO, Ligue de Protection des Oiseaux, qui s'invite pour nous annoncer une journée porte ouverte. Bienvenue parmi nous, Olivier.
1: Merci, bonjour à vous.
0: Donc, entrez donc, la porte de l'émission vous est grande ouverte. Plus sérieusement, le dada principal de la LPO, Agir pour la biodiversité, est-ce uniquement la protection de nos amis les oiseaux ?
1: Non, effectivement, vous l'avez dit, c'est Agir pour la biodiversité, donc c'est l'ensemble du vivant. À la LPO, on s'intéresse aux oiseaux, c'est écrit dessus. Mais on s'intéresse aussi aux chauves-souris, aux insectes, aux plantes, à tout ce qui constitue la biodiversité et notre environnement.
0: Depuis le début de ce mois, vous et moi ainsi que les auditeurs avons chaud, voire très chaud pour certains. Les oiseaux, comment vivent-ils cette chaleur, Olivier ?
1: Ben, ils sont comme nous, ils la supportent difficilement. Donc il y a des solutions qui peuvent être apportées. La plus simple, c'est... de l'eau, tout simplement, dans un récipient qu'on change régulièrement. L'eau qui va leur servir effectivement à boire, mais aussi à faire leur toilette. Là, on y pense parce qu'il fait chaud, effectivement, mais encore une fois, l'eau peut être un élément important tout au long de l'année. Alors, il faut changer l'eau régulièrement, d'abord pour éviter qu'il y ait des maladies qui puissent proliférer, et puis éviter aussi les moustiques qui sont pas toujours appréciés, même si ça fait partie de la biodiversité et qu'ils nourrissent les oiseaux, certains en tout cas. Mais voilà, de l'eau en hauteur pour éviter les prédateurs, c'est la chose assez simple que tout le monde peut faire.
0: De l'eau du robinet ou de l'eau de pluie ?
1: Peu importe. Si vous avez une réserve d'eau, de la récupération d'eau de pluie, c'est très bien. Et ça leur convient très bien. Et puis sinon, ça peut effectivement être de l'eau du robinet.
0: Si je vous ai invité, Olivier Aurieux, directeur de la LPO Loire-Atlantique, c'est pour nous annoncer, présenter la journée porte ouverte du local que vous louez 1 bis rue Jules Verne à Saint-Sébastien. Que renferme ce lieu ?
1: Ce lieu, bah, aujourd'hui, ce sont tout simplement nos bureaux où on travaille au quotidien. On a déménagé, ça fait un petit peu moins d'un an, on est arrivé au 1er juillet de l'année dernière dans ce nouveau local, juste à côté de la Loire, à côté de l'Illéron, pour ceux qui connaissent, lieu sympathique. Mais on a aujourd'hui labellisé les alentours du site en refuge LPO. Donc le refuge LPO, c'est un programme de la LPO France qui peut être mis en œuvre par chacun, particulier, entreprise, collectivité, établissement. Et c'est un engagement moral principalement pour faire en sorte que la biodiversité puisse s'épanouir sur ce terrain. Donc on va respecter un certain nombre de choses, d'engagements. On va pas mettre de produits phytosanitaires, par exemple. On va éviter de tondre. On va tondre un minimum pour que la biodiversité puisse s'exprimer. Et puis, on peut faire un certain nombre d'aménagements, du simple tas de bois au muret en pierre, qui vont permettre à la biodiversité, là aussi, de trouver refuge, nourriture, différents éléments utiles à leur survie. Et justement, nous, sur notre terrain, on a mis en place un certain nombre de ces aménagements. Une des idées de la porte ouverte, c'est de faire découvrir à tout à chacun ce qu'il peut faire assez simplement chez lui pour aider la biodiversité et découvrir peut-être de nouvelles espèces aussi, nouvelles ou pas d'ailleurs, mais à côté desquelles on passe sans forcément y prêter attention. Et c'est l'occasion de lever un peu le nez des écrans et de regarder ce qui se passe tout près de chez nous.
0: Donc c'est l'un de vos espoirs de cette journée du 27 juin entre 10h et 16h. Regardez l'environnement. Et puis essayer de l'aider.
1: C'est ça, c'est montrer qu'on peut faire des petits gestes simples et qui vont avoir un impact important, enfin, plus ou moins important, mais c'est ça de gagner, on va dire. Et ce sont des choses qui sont, encore une fois, assez simples à mettre en œuvre, peu, voire pas du tout coûteuses. C'est un petit peu de temps, mais encore une fois, après, c'est aussi du plaisir à regarder des animaux, des espèces qui vont pouvoir investir les lieux. Et puis, au-delà de cette journée porte ouverte, l'idée, c'est aussi de faire découvrir l'association à tous les gens qui vont nous rencontrer, parce que souvent, on a même des adhérents qui découvrent que l'association a des salariés, qu'elle s'intéresse à autre chose que les oiseaux. Donc, c'est l'idée, justement, c'est l'occasion d'expliquer l'ampleur du champ d'action de l'association et de montrer aussi ce que chacun peut faire en s'investissant dans l'association, en adhérant par exemple tout simplement, en s'investissant en tant que bénévole sur des sujets là aussi très variés. Ça peut aller des choses classiques qu'on imagine pour la LPO, des comptages d'oiseaux, des choses comme ça, mais on peut aussi avoir besoin de monde pour des chantiers nature, pour des actions juridiques, pour des chantiers. Là, il y a des bénévoles qui nous ont donné un gros coup de main sur l'aménagement des locaux, sur l'aménagement, l'organisation du refuge aussi. C'est vraiment l'idée qu'on veut faire passer. On a renouvelé notre projet associatif il y a 2 ans et il y a plusieurs axes, mais l'idée maîtresse, c'est de faire en sorte que les gens deviennent acteurs, plus seulement consommateurs de nature. Les photos, les balades, c'est bien, c'est très très bien. Mais l'idée, c'est de passer un cran au-dessus et de se dire, bon, j'aime ce que je vois, comment je peux faire pour préserver les choses?
0: Ouais. Et justement, en allant sur la page Facebook de la LPO de Saint-Sébastien, on lit donc cette journée porte ouverte, mais aussi des sorties nature très régulièrement que vous organisez. Quelle est celle que vous pouvez conseiller dans les prochains jours aux auditeurs?
1: Tout au long de l'année, un certain nombre de sorties qui sont organisées sur l'ensemble du territoire et qui sont souvent organisées et financées par des partenaires dans le cadre d'Atlas de la biodiversité communale. Donc on va travailler avec des communes ou des communautés de communes. Également le département sur les espaces naturels sensibles du département dans le cadre d'une subvention finance un certain nombre d'animations. Donc c'est l'occasion de découvrir des différents milieux, différentes espèces du département. Et pour ce qui concerne le mois de juin ou même le mois de juillet, typiquement le 3 juillet, vous avez une sortie à Clisson sur les chauves-souris. Donc qui sont des espèces méconnues. Parfois, il y a encore un peu de fantasme sur les chauves-souris. Ça fait peur, ça transporte des maladies, ça se coince dans les cheveux. Et on se rend compte qu'en finalement, ce sont des animaux assez discrets, qu'on voit peu, qui nous rendent des services aussi en consommant les moustiques que j'évoquais tout à l'heure et d'autres insectes. Et puis, ce sont des animaux tout à fait fascinants. Et j'en profite d'ailleurs, j'avais pas pensé à ça, mais j'en profite pour dire que quand on s'est installé dans nos nouveaux locaux, il y avait d'anciens locataires avant qui avaient un panneau signalétique pour annoncer leur entreprise. Donc nous, on a voulu changer et mettre le logo de la LPO. Et on s'est rendu compte que derrière ce panneau vivait, en tout cas l'été, des chauves-souris qui s'installaient là pour passer la journée et qui, la nuit, partaient chasser. On n'a pas fait n'importe quoi, on a fait attention, on a pris contact avec les services de l'État et pour justement prendre en compte cette colonie de chauves-souris. Et ce qu'on a fait, c'est qu'on a on a mis notre panneau, mais en conservant l'habitat des chauves-souris. Et cette année, là, depuis quelques semaines maintenant, on constate qu'elles reviennent, ouais, effectivement, et qu'elles se sont réappropriées le site. Donc ça, c'est une satisfaction de voir qu'on peut intervenir et puis modifier l'habitat. Alors là, c'était qu'une enseigne, mais c'était quand même une modification, tout en conservant un habitat favorable là aux chauves-souris, mais d'autres travaux, isolation par extérieur ou autre, peuvent concerner les martinets, les mésanges, enfin différentes espèces qui vivent dans nos bâtiments. Et il y a des solutions pour les conserver finalement dans les bâtiments et faire en sorte qu'elles puissent continuer à y vivre et à se reproduire.
0: Bon, ça c'est un très bel exemple à nous signaler. Est-ce que tout cet été vous organisez des sorties nature justement pour les enfants comme pour les adultes?
1: Oui, tout à fait. Alors ouais, c'est vrai que je l'ai pas dit, les sorties sont tout public. La plupart sont gratuites, 99% des sorties sont gratuites. La seule contrainte, souvent, ça va être le nombre de personnes, puisque au-delà d'une vingtaine de personnes, ça devient moins intéressant, il y a moins d'interaction dans le groupe, et puis même il peut se former des petits groupes, donc on limite volontairement le nombre de personnes. Et encore une fois, je vous invite à aller consulter sur le site de la LPO Loire-Atlantique le programme des sorties. Effectivement, si on prend juillet, il y a des crépusculaires dans le marais de Guérande. Sur le Pays de Ré, Villeneuve-en-Ré, il y a une sortie également dans les marais. Il y a vers Abaret, il y a une sortie sur les animaux des bois, les oiseaux de Loire, Montrelais. Enfin, vous voyez, il y a différents thèmes qui sont abordés. Pas toujours autour des oiseaux, encore une fois. Hein. On peut avoir les papillons, les chauves-souris. Surtout l'été, les chauves-souris, c'est un thème quand même qui fonctionne assez bien. On les voit forcément plus facilement puisqu'elles sont en activité et puis on reste plus facilement dehors. Et pour faire le parallèle avec ce que je viens de dire sur les bâtiments, il faut savoir aussi qu'on organise, alors là ce sont des bénévoles, encore une fois pas forcément adhérents, mais des gens qui sont sensibles au sujet, qui s'organisent le soir sur les communes pour faire ce qu'on appelle des maraudes, pour repérer là où nichent certaines espèces liées au bâti, et qui vont pouvoir ensuite, via une application, signaler la position. Et c'est une information qu'on a et qui peut être donnée après, enfin qui est donnée ensuite lorsqu'il y a des travaux, de manière à ce que ces espèces soient préservées. Donc encore une fois, j'insiste, hein, mais il y a l'aspect sortie où on va être entre guillemets consommateur, sans que ce soit péjoratif, mais on va venir apprendre des choses. Et puis après, il y a l'aspect engagement où on va pouvoir à son tour, une fois qu'on a appris des choses, participer et devenir acteur de la protection de la biodiversité.
0: Eh bien, écoutez, merci beaucoup, Olivier Morieux, directeur de la LPO de Loire-Atlantique. Ça a été très intéressant ce que vous nous avez dit. On vous retrouve donc samedi 27 juin entre 10h et 16h à Saint-Sébastien-sur-Loire, précisément au 1 bis rue Jules Verne pour cette porte ouverte. On va certainement apprendre plein de choses.
1: Très bien, ben on vous attend avec plaisir. Merci beaucoup.
0: Merci à mes invités du jour pour leur annonce et la présentation de ces 4 idées de sorties loisirs à savourer tout près de chez vous. Merci également à vous d'être régulièrement à l'écoute du Passe d'Alternante, dont la semaine prochaine sera le dernier de la saison radiophonique 25-26. Belle fin de semaine à toutes et à tous. Au revoir.
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0: Bonjour à toutes et à tous, soyez les bienvenus à l'écoute d'RFI, Radio France Internationale, en direct de Paris, il est 18h.
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0: Mercredi 24 juin, voici les titres de cette édition. Les Européens ont chaud, très chaud. Le Royaume-Uni vient de battre un record de chaleur pour un mois de juin. Nous sommes à Londres. Ebola, un premier cas identifié en France de cette maladie mortelle. C'est un médecin qui revenait de République démocratique du Congo qui a été identifié porteur d'Ebola. Les autorités françaises et l'Organisation mondiale de la santé se veulent rassurantes. En Colombie, le candidat de gauche, Iván Cepeda, reconnaît la victoire d'Abelardo de la Esprelia à l'élection présidentielle. Un dernier mot de football à la Coupe du Monde. En attendant dans 3 heures les débuts des matchs Suisse, Canada et Bosnie, Qatar, on s'intéresse dans ce journal au match qui opposera Haïti au Maroc. Sauf en Afrique, au Sahara et aux États-Unis dans le Grand Canyon, c'est en Europe que les températures sont les plus élevées de la planète en ce moment. Après la France hier, aujourd'hui c'est au tour du Royaume-Uni de battre des records de chaleur pour un mois de juin. Record battu dans la ville de Charlewood, dans le sud de l'Angleterre, avec 35,7 degrés. Comme ailleurs en Europe, les habitants du Royaume-Uni suffoquent. Ils et elles ont l'impression de manquer d'air tellement il fait chaud. Emeline Vin, une alerte rouge est même entrée en vigueur.
3: Une partie de l'Angleterre est en vigilance rouge pour chaleur extrême jusqu'à jeudi soir. C'est la deuxième fois seulement que cela arrive. Alerte orange pour le reste de l'Angleterre et du pays de Galles. Les températures pourraient frôler les 40 degrés, principale conséquence pour les transports en commun. La régie de métro londonienne recommande de ne voyager qu'en cas de nécessité absolue, car toutes les rames ne sont pas climatisées. Les compagnies ferroviaires avertissent d'importantes perturbations. Certaines écoles, certaines crèches ont fermé au cas par cas. Cela dépend des directeurs d'établissement et pas des autorités locales. Les employeurs, eux, ont le devoir de garantir la sécurité de leurs employés, mais la loi ne mentionne pas d'ajustement en cas de forte chaleur. Depuis le début de la semaine, l'opposition réclame des adaptations. À court terme, la mise en place de bulles de fraîcheur, des endroits climatisés, ouverts à tous, gratuitement. À plus long terme, des réglementations pour rendre le pays mieux préparé aux vagues de chaleur. Emeline Vin, Londres, RFI.
0: Dans l'actualité internationale, nous pourrions dire que l'Iran se vante. Pour l'Iran, le protocole d'accord avec les États-Unis n'est rien de moins qu'une déclaration de défaite de l'Amérique, dit son négociateur en chef. Ce texte est le fruit de la résistance et de la détermination de la courageuse nation d'Iran, se targue Mohamed Bagher Khaligaf, et de conclure désormais la sécurité au Moyen-Orient doit désormais être assurée par les pays de la région avec qui l'Iran souhaite être dans l'interaction et non dans la confrontation. Rappelons que même si les bases de négociation existent entre les deux pays, Iran et États-Unis continuent de discuter pour trouver un accord final. Parmi les problèmes rencontrés, les conditions pour débloquer, pour rouvrir le détroit d'Ormuz aux bateaux. Marco Rubio, le chef de la diplomatie américaine, réaffirme ce matin que Washington n'acceptera ni péage ni redevance sur cette voie maritime. Autrement dit, les bateaux continueront à franchir gratuitement le détroit pour les États-Unis. En ce moment, 1150 navires sont toujours bloqués à cet endroit de la planète. Ils ont jeté l'ancre, plutôt côté Émirats Arabes Unis et Sultanat d'Oman. Selon un rapport d'Allianz, assureur allemand, paru aujourd'hui, la valeur des navires et de leur cargaison qui ne bouge plus dans le détroit d'Ormuz s'établit à 125 milliards de dollars. Jeanne Bartoli, Allianz, estime qu'il faudra des semaines pour retrouver un trafic normal.
2: La navigation est l'otage de ce conflit, résume un expert en assurance maritime chez Alliance Commerciale. Le protocole d'accord entre les États-Unis et l'Iran n'a pas mis fin à l'incertitude pour les acteurs du commerce maritime. Preuve en est encore ce week-end avec l'annonce par l'Iran de la fermeture du détroit. Dans son rapport, le groupe Alliance met en garde contre les surcoûts d'assurance, des demandes d'indemnisation pour des dommages causés par des missiles et des drones, mais aussi des surcoûts liés aux menaces pesant sur les équipages. 14 marins ont perdu la vie depuis le début de la guerre, selon l'Organisation Maritime Internationale. La fermeture du détroit a surtout modifié, selon Alliance, la perception du risque pour les assureurs et révélé peut-être plus que jamais la vulnérabilité du commerce maritime mondial face à une poignée de points de passage maritimes stratégiques devenus des cibles au cœur de plusieurs conflits. Plusieurs dirigeants du secteur maritime ont d'ailleurs déclaré qu'ils allaient probablement investir davantage dans des routes alternatives.
0: 18h05 à Paris, 3 jours après les résultats de l'élection présidentielle en Colombie. J'ai décidé d'accepter le résultat, vient de déclarer Ivan Cepeda, le candidat de gauche à l'élection présidentielle en Colombie. Reconnaît donc la victoire du candidat d'extrême droite, Abelardo de la Esprelia. Autre élection présidentielle dans la région, au Pérou, Keiko Fujimori est en passe de remporter l'élection présidentielle. Les autorités n'ont pas encore proclamé, on peut encore annoncer officiellement les résultats, mais l'avance dont dispose Keiko Fujimori, la candidate de droite, ne peut plus être rattrapée par ses opposants.
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0: Un premier cas du virus Ebola identifié en France. C'est le ministère français de la Santé qui l'a annoncé ce matin. Il s'agit d'un médecin de retour de République démocratique du Congo où le virus circule de plus en plus rapidement. Aude-Villiers-Moriamé, les autorités sanitaires françaises se veulent rassurantes.
4: Oui, à l'image de l'Organisation mondiale de la santé. Le directeur exécutif de cette agence de l'ONU, Tedros Adhanom Ghebreyesus, s'exprimait ce mercredi après-midi lors d'une conférence de presse.
5: Le risque mondial pour la santé publique reste faible.
4: Même son de cloche du côté du ministère français de la Santé, qui détaille les conditions dans lesquelles le patient est pris en charge dans un établissement spécialisé. L'homme est isolé dans une chambre à pression négative. C'est une chambre qui empêche l'air de sortir et donc limite les possibles contaminations. Le protocole de sécurité est strict, précisent les autorités, et toutes les mesures de précaution ont été prises pour éviter que cet homme contamine d'autres personnes. Il s'agit d'un médecin qui revenait d'une mission humanitaire dans une zone de République démocratique du Congo où circule activement le virus. Il travaille pour l'ONG Alima, très présente sur le terrain. L'ONG a confirmé cette contamination de l'un de ses médecins. Selon nos informations, l'état de cet homme s'est dégradé dans le vol Air France qui le ramenait de Kinshasa à Paris dans la nuit de lundi à mardi. Son état est actuellement stable. Une enquête épidémiologique est en cours pour identifier les personnes avec lesquelles l'homme aurait été en contact. Elles pourraient à leur tour être isolées et surveillées.
0: Et puis, juste avant de retrouver Radio Foot International, au programme du Mondial, Suisse-Canada et Qatar-Bosnie à 21h, heure de Paris. Et puis, le Maroc joue aussi dans quelques heures son troisième match du Mondial contre Haïti. Haïti qui est déjà éliminé de la Coupe du Monde, mais peut espérer marquer son premier but de la compétition. Le match se joue à Atlanta. Édouard Maille est avec des supporters marocains.
6: Le parking du restaurant est rempli de supporters qui brandissent des drapeaux du Maroc autour d'un pick-up aux couleurs du pays. Khalil est venu d'Angleterre pour le match.
7: Ah, ce qu'on voit là, c'est des Marocains heureux et fiers d'être Marocains. On est là tous unis.
6: Dina, elle n'a que 10 ans. Elle a fait le trajet en famille depuis la Floride.
8: Je suis très excitée de voir le match. Le Maroc va gagner et je suis très fière d'eux.
6: Elle a hâte de voir le match, elle est sûre de la victoire et fière du pays de sa mère. Mohamed est ému de voir cette foule et rayonne en parlant de son équipe.
9: Les Coupes du Monde qui ont été jouées depuis il y a longtemps, ça a été très difficile pour une équipe africaine d'accéder aux quarts de finale et de bien jouer. Donc le Maroc a été bien représenté, il nous a bien représenté au niveau de la Coupe du Monde, l'ancienne Coupe du Monde. Et j'espère que cette fois-ci, ça va être de même. Hein.
6: Sana est l'organisatrice, elle qui habite ici à Atlanta, savoure ce moment.
10: Ça fait chaud au cœur. On se sent très bien et c'est ça, c'est de se sentir ensemble et tous unis. Et les Marocains sont tous unis.
6: En plus de viser la qualification et en fonction du match du Brésil, les Lions de l'Atlas peuvent espérer sortir premier de leur groupe. Edouard Maï, Atlanta, RFI.
0: Maroc, Haïti, un match de football à vivre à partir de minuit, heure de Paris.

0: Next. Crucifixion.
1: Yes.
0: Good. Out of the door, line on the left, one cross each.
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0: Good. Out of the door, line on the left, one cross each. Next. Crucifixion.
3: No, freedom.
0: What?
3: Freedom for me. They said I hadn't done anything so I could go free and live on an island somewhere.
0: Oh, that's jolly good. Well, off you go then.
3: Nah, man, you're pulling your leg. It's crucifixion, really.
0: Oh, I see. Very good, very good.
4: Qu'est-ce qui vous fait marcher dans la vie ?
5: Ah, c'est une question que je pose souvent aux gens qui me demandent des dédicaces. Je pose la question, mais qu'est-ce qui vous fait courir ? Pour pouvoir personnaliser un peu le plat, sortir de la telle pour fraternellement.
4: Bonjour, nous accompagnons dans la rue Bernard Friot, sociologue, économiste et auteur d'Émanciper le travail, livre paru aux éditions La Disque.
5: C'est un peu le plat, sortir de la telle pour fraternellement.
4: Bonjour, nous accompagnons dans la rue Bernard Friot, sociologue.

0: Puis je me suis aperçu que c'était complètement con, ça restait très, comment dire, très de surplomb, disons. Beaucoup de la science sociale critique, c'est du soutien des victimes, parce qu'on postule qu'il n'y a pas de classe révolutionnaire, on postule qu'il n'y a pas de... Il n'y a pas de sujet macro-social alternatif à la bourgeoisie, qu'il n'y a que la bourgeoisie qui existe comme classe pour soi. J'ai longtemps partagé cette affaire-là et du coup j'étais solidaire des victimes de la bourgeoisie. Et puis je me suis rendu compte que pas du tout. Il y a bien une classe révolutionnaire en construction qui, de même que la bourgeoisie a réussi à en finir avec la féodalité, mais a mis plusieurs siècles, cette classe sociale révolutionnaire commence à en finir avec le mode de production capitaliste qui suppose la propriété lucrative de l'outil de travail, le profit, la prédation d'une classe qui, sur le travail d'autrui, et qui ensuite, une fois avoir piqué de la valeur que nous produisons, nous le prête, pour du crédit pour l'investissement, et on est invité à rembourser ce qu'on nous a prêté avec l'argent qu'on nous a volé, et puis le marché du travail, le chantage à l'emploi, l'obligation de se soumettre à des employeurs. Tout ça, le mouvement ouvrier commence, disons, à en finir. C'est long, ce sera long, il y a des avancées, des reculs. Actuellement, depuis 30 ans, ils ont une phase de recul, mais il n'y a pas de raison que nous n'en sortions pas un jour. Et je travaille à ce que nous retrouvions l'offensive.
1: Je vais préciser à nos auditeurs que cette interview va être rythmée par un bruit de canne. Ça, c'est pour votre confort.
0: Oui, parce qu'on a diagnostiqué des fissures de fatigue, disent certains praticiens. D'autres, plus clairement, disent fissures de vieillesse. Et donc j'ai une canne provisoirement pour que mes os de pied, du pied droit, se recollent avant d'être carrément fracturés.
1: Bon, une fois qu'on a expliqué l'origine de ce petit bruit, ça va aller.
0: Oui, pour moi c'est marrant. C'est très utile dans le métro en particulier. Hein. Alors, c'est là que ça réconcilie avec les gens humains d'ailleurs, hein, dans le métro, systématiquement, avec une canne, on vous cède la place. Ça, c'est très remarquable.

0: Vous êtes chercheur et vous êtes engagé politiquement. Quelle est l'influence du chercheur sur le militant politique et quelle est l'influence du militant politique sur le chercheur?
1: Justement, progressivement, les deux choses se réunissent. C'est-à-dire que j'ai été longtemps un militant du dimanche, c'est-à-dire quelqu'un qui, comme économiste puis sociologue du travail, écrivait le récit capitaliste du réel, c'est-à-dire les travailleurs sont des victimes, ils peuvent se révolter, ils peuvent faire sécession, mais fondamentalement, ils ne présentent pas une alternative forte et durable à la bourgeoisie. Et du coup, j'étais militant, je suis toujours d'ailleurs, je suis au Parti communiste, je suis à la FSU, j'étais militant par compensation en quelque sorte, je militais le dimanche pour le pouvoir d'une classe ouvrière dont je niais qu'il existe dans mon travail professionnel le samedi, ou le lundi, ou le vendredi. J'avais deux casquettes, et maintenant j'en ai plus qu'une, oui. J'en ai plus qu'une parce que je me suis rendu compte que non, les travailleurs ne sont pas des victimes, ce sont des inventeurs d'une alternative émancipatrice du travail qui le sort du carcan dans lequel le capital le met. Et donc, c'est facile à comprendre, un biologiste, qu'est-ce qu'on attend d'un biologiste? On attend qu'il épie la vie, qu'il ne nous dise pas comment on va mourir. Un chercheur en sciences sociales qui nous dit comment vous êtes en train de vous faire baiser par la bourgeoisie, comme le font la plupart des chercheurs en sciences sociales, ça ne m'intéresse pas. Un chercheur en sciences sociales, il doit épier la vie, c'est-à-dire épier l'émancipation. Comment nous nous émancipons des institutions du capital pour donner au travail, qui est le cœur de notre existence comme espèce, donner au travail une liberté, une souveraineté populaire, un bonheur collectif, bref, j'épie la vie, c'est ça mon métier.

0: Du coup, j'ai plus besoin d'être militant du dimanche. Je le suis en permanence.
1: Oui, puis je pense que même si maintenant on tend vers le travail du dimanche, vous n'avez quand même pas accompagné ce mouvement.
0: Non, je suis... Non, j'ai absolument rien de mes yeux. Non, j'ai même une certaine fermeté. Je ne fréquente pas les magasins le dimanche, etc. Je reviens à ce qu'on en retourne partout, à ce qu'était la situation alsacienne il y a encore quelques temps, c'est-à-dire qu'à partir du samedi à 17h, il n'y a plus personne dans les magasins. On passe à autre chose, on fout la paix au personnel commercial qui peut vivre en famille son samedi soir et son dimanche.
1: D'où ou comment a émergé l'idée du salaire à vie ?
0: Alors le salaire à vie, c'est une expression qui m'est venue dans les années 2000, mais sur la base d'une réflexion sur pourquoi est-ce que nous étions battus dans la bagarre contre la réforme des retraites. Parce que c'est une bagarre où on a été battu en 94, battu en 2003, battu en 2010, alors pas battu en 95, mais les vainqueurs de 95 ont été battus en 2008. Bref, globalement, nous avons 30 ans de défaite depuis les initiatives de Seguin en 87, quand il indexe les retraites sur les prix, non plus sur les salaires, et puis de Rocard en 91 avec le livre blanc sur les retraites qui est la bible de tous les réformateurs depuis. C'est pour ça que c'est Saint Rocard, hein, et canonisé dès sa mort par la bourgeoisie, bien sûr. Mais ce qui m'intéressait, c'était pas comment la classe dirigeante organise son combat, c'est pourquoi nous étions défaits alors qu'on a pu mobiliser énormément. Enfin, en 2010, une mobilisation énorme. Et je me suis rendu compte que, enfin, c'est le diagnostic que je pose en tout cas, les opposants à la réforme n'ont pas pris la mesure que ce que combattent les réformateurs, c'est pas le fait qu'il y ait de la pension, ni même le fait qu'elle soit trop élevée ou je sais pas quoi, pas du tout. Ce que combattent les réformateurs, c'est le fait que la pension, ce soit la poursuite à vie du meilleur salaire d'activité. Ce qui a été anticipé avec les fonctionnaires, c'est leur meilleur salaire d'activité qui va être la base de calcul de leur pension. Et puis, c'est ce que le bon ouvrier avait conquis, alors dans une moindre mesure, mais enfin quand même partiellement, à la fois dans toutes les entreprises de salariés à statut, genre SNCF, PTT, etc. Et puis, dans le système de retraite, calculé en pourcentage du salaire de référence. Et ça, l'idée qu'on pouvait avoir un salaire à vie, c'est-à-dire un salaire qui ne soit pas lié à un contrat avec un employeur, qui déconnecte le salaire de l'emploi, du chantage à l'emploi, qui nous donne un salaire à 60 ans comme retraité, qui nous paye à vie sans qu'on ait à se rendre sur le marché du travail, ça c'est intolérable au capital, qui ne peut exister que par le chantage à l'emploi et tout ce qu'il fait peser sur nos vies. Et donc les réformateurs, eux, leur but c'est de faire de la pension la contrepartie de la somme des cotisations de carrière. Chacun compte. Et puis, ben, ma foi, quand il liquide sa pension, on divise le compte par l'espérance de vie. Ça, c'est Piketty qui propose ça sur le modèle suédois, en s'inspirant du modèle suédois. Et comme ça, on a une retraite qui va être l'équivalent des pensions de la carrière. Ce qui veut dire ceci, quand je suis en retraite, je n'ai plus d'employeur, je n'ai plus d'emploi, donc je ne suis plus productif. C'est le discours capitaliste sur le réel. On ne travaille que si on met en valeur le capital d'un employeur. Je ne suis plus productif, j'ai droit à récupérer ma mise, disons, la solidarité dont j'ai fait preuve par mes cotisations envers les inactifs de mon temps. Et bien, ma foi, j'en bénéficie aujourd'hui. C'est la solidarité interprofessionnelle qui est au cœur du discours capitaliste sur la retraite. Alors que ce qu'a construit le mouvement ouvrier, et c'est à quoi il n'est pas fidèle quand il se bagarre, justement sur la solidarité interprofessionnelle, c'est-à-dire sur le terrain de ses adversaires, c'est pas du tout ça, c'est pas de la solidarité intergénérationnelle. Ce qu'il a construit, c'est le fait de libérer le retraité de l'obligation d'aller sur le marché du travail pour avoir son meilleur salaire à vie. C'est ça qui a été construit et c'est ça qu'il faut maintenant généraliser. Et c'est là que je me suis aperçu aussi que dans la fonction publique, on est dans une situation de salaire à vie parce qu'on est payé non pas pour le poste que l'on a, et donc ça dépendrait des aléas de notre poste, comme dans le privé, mais on est payé pour son grade, c'est-à-dire pour un attribut qui est lié à la personne. Et je me suis rendu compte aussi que dans des branches comme la métallurgie, la chimie, la banque, le pouvoir syndical avait réussi à construire un droit à la carrière qui fait que les salariés de ces branches, même quand ils changent d'entreprise, à la fois conservent leur salaire, ne passent pas par une dégradation de leur salaire, en quelque sorte la qualification de leur dernier poste devient la leur et doit être respectée par l'employeur suivant. Donc on a construit déjà toutes ces formes-là, droit à la carrière, fonction publique, retraite comme continuation du meilleur salaire, on a construit déjà du salaire à vie qui concerne, on peut dire, une quinzaine de millions de personnes dans ce pays. C'est pas rien, c'est pas du tout un petit truc. C'est ça qu'il faut généraliser. Si on veut libérer les personnes du chantage de l'emploi, encore faut-il que le salaire soit lié à leur qualification, à un attribut qui leur est propre, bien sûr lié au travail. On ne peut pas imaginer qu'on distribue de la monnaie en dehors de la référence au travail, puisque c'est le travail qui crée la valeur et donc la monnaie, enfin exprimée en monnaie. Donc si on distribue de la monnaie, il faut forcément qu'il y ait une référence au travail. Mais dans le capitalisme, la référence au travail, c'est l'emploi. Et l'emploi, mais qui décide de l'emploi? C'est pas toi ni moi. Qui décide d'implanter une entreprise quelque part? Qui décide? C'est les propriétaires de l'outil de travail, les prêteurs, tous ceux qui ont accumulé du capital par le profit sur le travail d'autrui. Le fait de définir le travail par l'emploi, c'est ça le carcan capitaliste sur le travail dont il faut que nous débarrassions. Le travail doit être libéré de l'emploi. Les travailleurs doivent pouvoir être reconnus comme travailleurs à partir d'épreuves de qualification. Disons qu'à 18 ans, tout le monde démarre avec la première qualification et un salaire à vie, mettons, de 1500 euros. À vie, bien sûr, sinon c'est plus un droit politique. Hein. Et puis, on passe des épreuves de qualification dans lesquelles on prouve, disons, à des jurys qui doivent être les plus anonymes possibles, hein, si on ne veut pas qu'il y ait du copinage et tout ça, on prouve qu'on a contribué au cours des années précédentes à la production de valeurs économiques dans tel ou tel domaine, de telle ou telle façon, et on monte en qualification et on acquiert un deuxième niveau de qualification et un salaire à, je sais pas quoi, à 2000 euros par mois qui est définitif lui aussi, etc. Et on fait une progression de carrière sans jamais être soumis au chantage à l'emploi. C'est ça le salaire à vie. Mais c'est pas une utopie puisque c'est ce qu'on fait déjà pour une quinzaine de millions de personnes en France. Donc c'est pas... Faut généraliser le truc.
1: Est-ce que vous avez entendu parler du salaire à vie?
2: Non.
1: Jamais, jamais?
2: Non.
1: Du revenu universel?
2: Non.
1: Du revenu de base? Non.
3: SMIC.
1: Vous habitez sur quelle planète?
2: Alors on habite
3: pas
2: ici.
3: On habite pas ici, non.
2: On n'est pas nantais.
1: C'est pas que nantais.
0: Ah non, c'est pas que nantais. Non, non, non,
2: bah
0: non.
2: Expliquez-nous alors. Bah,
0: le salaire à vie, c'est ce qui existe déjà dans la fonction publique, par exemple. Mmh. Hein. C'est-à-dire qu'on a un salaire qui est lié à un grade qu'on a acquis par une épreuve de qualification. Et ce grade, il est définitif. C'est-à-dire qu'on ne passe jamais par le chômage, on est toujours payé.
2: D'accord.
0: Et le salaire peut stagner. Si on ne passe pas d'épreuve nouvelle, on stagne. Mais si on passe d'épreuve, il progresse et il ne peut que progresser. Et la retraite, c'est la poursuite du dernier salaire. On calcule la retraite sur un pourcentage du dernier salaire. Bon, ça concerne 5 millions de personnes, donc ce n'est pas anecdotique. Hein. Nous avons déjà 5 millions de personnes qui ont un salaire à vie.
2: D'accord.
0: Ça, vous n'avez jamais réfléchi dans cette...
2: Non, dit comme ça, non.
3: Non, et non. Et non.
0: Vous envisagez comment votre salaire?
3: Mais moi, ça ne m'intéresse pas de vous parler, en fait.
1: Ah bon?
3: On va s'en aller.
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1: Je suis avec Bernard Friot, qui défend le salaire à vie.
5: Pourquoi pas, mais bon, faut le financer, après c'est toujours pareil.
0: Mais déjà, hein, le salaire à vie, c'est le cas des fonctionnaires. Hein.
5: Ah, mais ça tombe bien, j'en suis un.
0: Vous n'avez jamais repéré que vous avez un salaire à vie?
5: Un traitement, ouais.
0: Un traitement. Peu importe. Non, enfin,
5: ça, c'est pas un salaire, c'est un traitement.
0: Ça en est au même. Je veux dire que vos ressources sont liées à votre grade, pas à votre poste.
5: Ouais.
0: Si vous changez de poste, vous ne changez pas de salaire.
5: Non, pas du tout.
0: À la limite, même si vous êtes sans poste, vous conservez votre salaire. Bon, ça ne peut pas durer indéfiniment, mais enfin, votre salaire n'est pas lié à votre poste, mais à votre grade. Et c'est pour cela que vous ne passez jamais par le marché du travail.
5: Pour l'instant.
0: Non, pas que pour l'instant, parce que ça a été quand même beaucoup tenté, hein, le fait d'introduire le chômage dans la fonction publique, mais ça n'a pas marché jusqu'à présent.
5: La précarité existe.
0: Alors, la précarité existe pour les emplois contractuels, mais pour ceux qui ont le statut de fonctionnaire, il y a du salaire à vie. Donc, c'est pour ça que la pension aussi est calculée sur le dernier salaire. Et donc, pourquoi pas généraliser ça à tout le monde ?
5: L'intégralité de la rémunération.
0: Pourquoi pas le généraliser à tout le monde ?
6: Ben, ce serait bien pour moi, oui. Moi, je suis assistante maternelle, donc j'ai des revenus en fonction des enfants que je garde.
0: Voilà.
6: Et je touche pas forcément le chômage quand j'ai pas.
0: Oui.
6: Quand j'en perds,
5: si
6: par exemple,
5: touche,
6: deux.
5: Il faut qu'elle rembourse.
6: Ou des fois,
5: c'est
6: oui.
5: Pas mal.
6: Voilà.
0: Oui, parce qu'il y a beaucoup de types d'emplois qui ne bénéficient pas des droits des salariés. Ça, c'est évident. Parce que dans le privé, on a quand même conquis, effectivement, comme vous dites, le chômage, choses comme ça. Oui. Et pour un jeune qui a 18 ans, mettons, et qui arrive à la majorité. L'idée d'un salaire à vie, ça vous dirait quoi ?
7: Je n'en sais rien du tout, moi.
6: Il n'a pas encore 18 ans, il a encore de la marge.
0: Non, mais je sais, mais je veux dire, on parle d'un salaire lié à la majorité. Hein.
6: Pour certains jeunes qui sont seuls, par exemple, pour leurs études, des choses comme ça,
5: c'est difficile. Quoi, ouais. Financer les études des enfants, c'est inquiétant. Quoi. Puis, l'avenir est inquiétant, mais le financement des études l'est aussi, même quand on est fonctionnaire.
1: Ce sera un service gratuit, les études d'enseignement.
0: Non, mais la gratuité n'empêche pas l'obligation de vivre quand même.
6: Mais
0: pendant.
6: Voilà,
0: il y a des coûts de logement, il y a des coûts de nourriture, etc. Et donc, le salaire à 18 ans, c'est attribué à chacun le premier niveau de qualification comme droit politique, parce que c'est nous qui devons être, c'est nous qui produisons la valeur économique. Il n'y a pas de raison que nous ne soyons pas reconnus comme producteurs de valeur en tant que personne. C'est le cas des fonctionnaires. Et pourquoi pas démarrer à 18 ans cette reconnaissance ? Alors, il y a des épreuves de qualification si on veut ensuite monter en qualification. Hein.
6: Oui.
0: Mais le fait d'enrichir la citoyenneté d'un droit au salaire. Parce qu'aujourd'hui, si la citoyenneté, c'est uniquement le droit de vote, alors qu'on sait que quand on vote, on ne change pas la question du travail, si le droit de citoyenneté est enrichi d'un droit qui exprime notre souveraineté sur la valeur économique à travers le salaire, à travers la maîtrise de l'investissement par les travailleurs,
5: la
0: propriété des entreprises par les travailleurs eux-mêmes. Oui, bien sûr qu'il faut changer des choses, oui, c'est vrai, mais plutôt que d'annoncer la catastrophe en permanence comme on le fait, d'être dans une forme de désespérance collective, comment retrouver une dynamique collective ?
5: Oui, ça c'est un vaste sujet, mais intéressant.
1: J'imagine un jeune qui vit chez papa-maman, qui suit des études, qui va recevoir 1500 euros, il va s'acheter des consoles,
6: voilà,
1: il va s'acheter...
6: Mais voilà, c'est ça. Après, voilà, faut que ce soit raisonnable.
1: Ou alors il va s'émanciper, il va se prendre un appart.
0: Il va pas vivre chez papa-maman, ce qui n'est pas plus mal.
6: Oui,
5: point de vue de l'émancipation, ça peut être bien. Après, ouais, faut
6: pour certains parents, oui.
5: Après, ça, c'est l'éducation des parents aussi qui est là. Donc,
0: c'est une question de socialisation dans la jeunesse. Si on est socialisé à la co-responsabilité économique et non pas à la compétition sur le marché du travail, demain, ça donne à l'école de tout autre but. Ça donne un rapport au savoir beaucoup plus gratuit, beaucoup moins lié à est-ce que je vais avoir le bon débouché, ça sortirait l'école de l'impasse dans laquelle elle est. Une école qui prépare à la compétition du marché du travail, c'est pas une école qui prépare un rapport normal au savoir. Et tandis que si on était co-responsable économiquement, parce qu'on serait propriétaire de nos entreprises, eh bien ma foi, l'école préparerait cette co-responsabilité. Ce serait quand même infiniment mieux pour les enseignants, pour les élèves, pour tout le monde.
1: Ça vous parle ?
7: Non, pas du tout.
5: Il est plus dans les sciences, lui, enfin sciences scientifiques, on va dire.
0: Non, mais bien sûr, bien sûr, je comprends très bien.
6: C'est vrai que le marché du travail, pour toi, c'est pas tout de suite.
5: Ça me cause un peu plus parce que
6: tu es dedans, et moi aussi, ça me cause parce que je suis dedans et que je vois mes salaires diminuer, augmenter.
0: Oui.
6: Et ça fait peur, la précarité, ça fait très peur. Il va rentrer bientôt aux études, je ne sais pas si moi j'aurai du travail complètement, ça fait peur quoi. Là on a regardé s'il serait boursier ou pas, des choses comme ça.
5: Moi le salaire à vie, je suis pour.
6: Oui, on est pour, je pense que tout le monde serait pour.
5: Après il y a une réflexion à mener, mais c'est intéressant. Hein.
6: Après il faut voir comment ils géreraient ça.
0: Comme on a fait la sécu, pour pouvoir produire la santé, on a socialisé une partie de la valeur dans la cotisation, et c'est les travailleurs qui, jusqu'en 61 en tout cas, élus, qui élisaient les directeurs de caisse, qui ont géré tout ça, et ça a fort bien marché. Nous pouvons
6: Oui, je pense
0: retrouver
6: que
0: une démocratie dans la gestion de cette partie socialisée de la valeur qui permet d'assurer la santé actuellement, mais pourquoi pas le salaire à vie demain.
6: C'est vrai que ça fait partie, au moins 6 ans.
5: On n'a pas de politique à nous proposer des choses comme ça.
0: Oui, je pense qu'il y a un affaissement de la classe politique, un affaissement des partis aussi, qui font que leur réflexion...
1: Ceci dit, on vous propose une autre option, qui est le revenu universel.
5: Ouais, mais ça, j'ai pas tout suivi non plus là-dessus.
0: Non, mais le revenu universel, c'est autre chose. C'est une façon de dire, une façon un peu défaitiste de dire il n'y aura plus d'emploi pour tout le monde, donc on va distribuer de l'argent.
5: Le partage de la richesse, il se fera toujours dans le même sens, si on reste là-dessus peut-être.
0: Oui, moi je pense que c'est la question est de changer la décision dans l'investissement. Est-ce que c'est les travailleurs qui décident, puisque c'est eux qui produisent, est-ce que c'est eux qui décident ou pas? C'est la question de la propriété. Est-ce qu'on est propriétaire de nos lieux de travail, etc. C'est tout
5: ça. Les scopes, hein.
0: Voilà, mais c'est marginal. Hein, les scopes, c'est 50 000 salariés pour 25 millions d'actifs. Et il faut généraliser ce dispositif, tout à fait. Oui.

0: Vous avez déjà entendu parler du salaire à vie ?
1: Moi, ce que j'ai déjà entendu parler, c'est le revenu universel, mais pas celui dont il parle à la télé, mais c'est le pour lequel je milite depuis, ça fait 20-30 ans que ça existe ça, déjà. Et d'un revenu de 2000 euros par mois, par personne, pour tout autre vivant, et qui est évolutif en fonction de ce qu'on apporte en fait à la société, de la valeur ajoutée que l'individu apporte. S'il n'y en a pas, il reste à 2000 euros, de quoi se nourrir, se loger, vivre décemment. Et s'il apporte des choses, son salaire augmente, ce qui lui permet aussi de négocier pour ce qu'on appelle les travaux pénibles, etc., et de renverser la dynamique du marché actuel. Hein, et ouais, ça me paraît très... Enfin, c'est des choses pour lesquelles je milite depuis longtemps. Ouais.
0: Vous connaissez la personne qui a théorisé ce que vous dites ?
1: Non.
0: Vous l'avez en face de vous ?
1: Ah bah, j'en suis...
0: Grosso modo, c'est ça, dans les grandes lignes.
2: C'est s'inspirer de la fonction publique ou de la retraite calculée en fonction du salaire de référence, c'est-à-dire sortir le salaire du marché du travail, sortir le salaire des aléas de l'emploi, en faire un attribut de la personne, parce que c'est nous qui produisons, il n'y a aucune raison que ça ne soit pas reconnu par un droit politique au salaire, mais au salaire, pas au revenu, c'est-à-dire au salaire, c'est-à-dire quelque chose qui reconnaît que c'est nous qui produisons, qui nous sort du statut d'être de besoin, qui avons droit du pouvoir d'achat. Ça, c'est un peu le mépris que la classe dirigeante a pour nous. Voilà, on va leur jeter des sous en termes de pouvoir d'achat. Là, il s'agit de conquérir le pouvoir tout court, enfin, et donc la propriété des entreprises. Et pour ça, on a quand même déjà un déjà-là important qui a été inventé par la classe ouvrière. On a la fonction publique où, comme vous le dites, on démarre un certain échelon, puis ensuite, en fonction d'épreuves de qualification, ben, on progresse ou on ne progresse pas, ça dépend des épreuves qu'on passe. Et on pourrait imaginer un salaire qui va... Alors vous démarrez à 2000, je ne sais pas si on peut tenir 2000, mais enfin, moi j'avais imaginé un salaire qui démarre à 1500, qui est la revendication pour le moment, 1500 euros net, c'est la revendication syndicale à peu près, mais qui n'aille pas au-delà de 6000, enfin qui soit entre 2 1 à 4, avec 4 niveaux de qualification, des épreuves qu'on passe. Mais si le salaire à vie qui nous sort des aléas du marché du travail, sur lesquels on n'a aucun pouvoir, enfin c'est pas nous qui décidons de l'emploi, s'il ne s'accompagne pas d'un changement du régime de propriété, si nous ne venons pas propriétaire des boîtes, ça ne marchera pas. Il faut aussi qu'on s'attaque à la propriété capitaliste. C'est indispensable, ça. Hein.
1: Bah, au système capitaliste dans ses fondements, de toute façon. Parce que, fondamentalement, l'économie de marché, quand elle en germe sa propre perte, sa propre destruction, et la notion de valeur par le travail, hein, c'est quelque chose de récent. C'est au 19e siècle que c'est apparu. La révolution industrielle, on l'a vendue pour libérer l'homme du travail. Donc il y a une contradiction à la fois à nous culpabiliser de ne pas travailler dans un marché où le plein emploi n'est pas assuré et où il est en train de décliner encore plus. Et en même temps, sur les limites de la planète, quoi. On n'a jamais produit autant de richesses. En même temps, on vit à crédit, puisqu'on consomme début août, on a consommé tout ce que pouvait produire la planète dans l'année. Donc il y a un paradigme là qui est complètement aberrant. Et on arrive à un moment où je crois que les 80% les plus riches au monde possèdent autant que la moitié de la population la plus pauvre. 3,5 milliards de personnes, ce qui est complètement... Enfin, on marche sur la tête, quoi.
2: C'est la folie, oui. Avec un régime capitaliste qui produit pour la valeur pour l'actionnaire, qui se fout éperdument de la valeur d'usage de ce qui est produit, d'où les effets écologiques désastreux. Mais si on veut justement retrouver de la raison en matière de production, il faut que ce soit nous qui décidions. Enfin, et donc, mais oui, il faut que ce soit nous qui soyons propriétaires. Donc, il faut qu'on maîtrise l'investissement. Mais ça, on l'a fait aussi. Par exemple, on produit la santé... dans un dispositif qui globalement n'est pas capitaliste, sauf le médicament, hélas. Hein, ça, il faut sortir le médicament, décrire aussi tout ça. Mais le fait qu'on ait produit de la santé, d'une part avec du personnel qui est en salaire à vie, les fonctionnaires hospitaliers ou les libéraux, les soignants libéraux, ils ont un salaire à vie, hein, globalement, qu'on produise dans des hôpitaux qui ne mettent pas en valeur de capital, qu'on ait financé l'investissement hospitalier sans faire appel au marché des capitaux par une hausse du taux de cotisation maladie, qui a permis à l'assurance maladie de subventionner la création des CHU. Les CHU des années 60, ça a été subventionné, on n'a pas fait appel au marché des capitaux. Hein. Donc on s'est libéré du chantage des prêteurs capitalistes, on s'est libéré du chantage à l'emploi. On peut le faire pour tout, hein. De même, il y a un déjà-là très important, et c'est ça qui est intéressant. Dans une période où on est quand même collectivement un peu morose, un peu inquiet, avec des soucis pour l'avenir de la démocratie, etc., je crois que c'est très important qu'on soit tous porteurs de ce projet collectif de maîtrise du travail par les travailleurs eux-mêmes, à partir de ce qu'on a déjà construit, quoi, de ce que la classe ouvrière a déjà été capable de faire. Quoi.
0: Vous n'êtes pas fonctionnaire ?
1: Si, je suis enseignant.
2: Moi, je suis à la FSU. Souvent, notre façon de défendre le service public, c'est c'est de dire, de s'adresser à des usagers en disant attention, le service public est en danger, etc. Ce qui n'est pas faux, hein, bien sûr. Hein. Mais je pense qu'on serait beaucoup plus efficace si on disait il se trouve que historiquement, on a un salaire à vie. Plutôt que s'adresser à des usagers, s'adresser à des travailleurs. Ceux à qui s'adresse, c'est des travailleurs, les parents d'élèves et tout ça, c'est des travailleurs. Je leur dis, mais vous avez droit, vous aussi, au salaire à vie. Et donc, travailler à la généralisation du salaire à vie, et c'est ça qui est important.

0: problème, en fait, c'est qu'en 1973, le PDG d'Axon et le PDG d'American Express se sont rencontrés et ont émis l'idée, en fait, d'ouvrir les services publics, hein, toutes les activités humaines à la concurrence, hein, et de faire un marché. Ça a pris effet en 1994 avec les accords de Marrakech, la création de l'OMC, qui a mis en place, en fait, déjà les chantiers à ce moment-là de la privatisation de tous les services publics. Et depuis, on nous bassine sur le déficit du service public, alors qu'il n'y a pas de déficit, c'est un déficit organisé. On est dans une politique de privatisation des bénéfices et de mutualisation des pertes. C'est une escroquerie monumentale. Et c'est contre ça qu'il faut se battre et revendiquer.
1: Se battre pour, parce que la lutte contre, ça ne suffit pas, disons. Hein. Il faut être porteur d'un projet alternatif. Et je pense que, aussi bien en matière d'éducation que de santé, on a déjà initié un projet alternatif. On n'a pas besoin d'employeurs, ni de prêteurs, ni de capitalistes pour travailler. Et on travaille plutôt mieux, même quand on est débarrassé de tous ces parasites. Alors pourquoi pas pour toutes les activités humaines, sans exception.
0: Bien sûr. Je crois que fondamentalement, la notion de propriété, c'était Proudhon qui disait que le premier homme qui a mis un enclos autour d'un terrain a dit ceci est à moi le premier voleur de l'histoire de l'humanité. Mais fondamentalement, je pense que c'est la sédentarisation qui est une désacralisation du sol, de la terre, donc de notre mère. La propriété en soi n'existe pas, ça ne veut rien dire. J'ai vécu en Guyane pendant 11 ans, donc il y a beaucoup de populations amérindiennes et bushlinguées. La propriété, elle est collective. Il n'y a pas de propriété. La seule propriété individuelle, c'est les objets qu'on a trouvés, qu'on s'est fabriqués, voilà, d'usage,
1: c'est
0: exactement.
1: La propriété d'usage. Mais c'est ça qu'il faut généraliser, voilà. La propriété d'usage.
0: Tout à fait, oui. De toute façon, je crois qu'on n'a pas le choix. Et je pense qu'on va arriver à ça. Fondamentalement, on n'a jamais été aussi près de la situation décrite par Marx. Le système est en train d'imploser. Il y a eu la crise de 2008 qui a été redressée avec l'argent public. Mais à l'heure actuelle, la prochaine qui se profile, il n'y aura plus cette réserve-là pour la combler.
1: Donc. En 2007, on avait aussi effectivement l'occasion de rendre... C'était le collapse des banques. On avait l'occasion de s'en débarrasser. On ne l'a pas fait parce qu'il y a eu la trouille. Donc on a sauvé nos tortionnaires. C'est pas sûr qu'il y aura une majorité pour les laisser mourir la prochaine fois. Parce que suppose encore une fois, pas seulement qu'on soit contre, mais qu'on soit pour l'alternative, c'est ça.

0: on fait des conversations comme ça, beaucoup trop pensent que les travailleurs ne sont pas capables de diriger eux-mêmes l'économie, qu'ils ne peuvent pas être propriétaires d'entreprises. Il y a encore toute une intériorisation de la soumission qui est encore forte. Hein. C'est à ça qu'il faut s'attaquer. Quoi, hein. Je pense qu'il y a une dignité collective.
1: Il y a plein de mouvements alternatifs, de solutions alternatives qui se mettent en place, dont on ne parle très peu, en fait, et qui présagent
0: d'une
1: transformation fondamentale de la société qui est en œuvre. Là.
0: Oui, je suis content que les fonctionnaires assument cette situation et finalement envisagent positivement le fait de généraliser à tous le salaire à vie, qui est leur situation à eux. Donc ça, moi, je crois que c'est très, très positif. Et également, notre dernier entretien là, montre combien il y a tout un travail souterrain, de fait. Notre interlocuteur a insisté sur le fait qu'il n'y a pas de médiatisation de tout ça. Mais bien sûr, ça se comprend. Mais il y a tout un travail souterrain de construction d'alternatives qui, moi aussi, me rend tout à fait optimiste.
2: Je vais revenir sur cette idée aussi de l'importance de la responsabilisation des personnes.
0: Ah oui. Une éducation à la co-responsabilité. On a une école. Là, je vous renvoie aux travaux de Jean-Pierre Terraille et de son groupe de recherche qui s'appelle le groupe de recherche sur la démocratisation scolaire, le GRDS. Il y a un site d'ailleurs, GRDS, vous allez trouver si vous faites sur le site. Jean-Pierre Terraille, T-E-2-R-A-I-L. C'est un groupe de chercheurs qui travaille sur une école dont on supprime les notes et les filières et qui est vouée non pas à former les gens à la compétition sur le marché du travail, ce qui fait que le rapport au savoir devient très très mortifère, très instrumenté, hein, mais sur l'éducation à la co-responsabilité. Mais ça va s'imposer si nous voulons nous poser comme les seuls responsable de la production, puisque c'est nous qui produisons, il n'a pas besoin des parasites capitalistes pour le faire, ça suppose que l'école éduque à la co-responsabilité. Ça doit être un changement, mais radical, des finalités scolaires.
2: Vous êtes d'accord que si on a le choix, la liberté de choisir son activité, puisqu'on n'a plus la pression, il y a un certain nombre de tâches difficiles, pénibles, qui auront du mal à être effectuées, parce que je ne vois pas ce qui motiverait.
0: Oui, mais comme le disait un de nos interlocuteurs, la hiérarchie des salaires sert à ça aussi. Hein, c'est-à-dire que ceux qui consacreront une partie de leur existence à des tâches pénibles, par exemple le travail de nuit à l'hôpital, des choses comme ça, ou dans des industries de process en chimie et autres, on ne peut pas arrêter le processus, ceux-là monteront plus vite en qualification. Ils progresseront en salaire plus rapidement que les autres. Donc c'est tout à fait gérable, cette affaire. Il n'y a pas besoin de la trouille de perdre son emploi pour assumer des tâches qui peuvent être passionnantes au demeurant. Hein. Un soignant de nuit, la tâche est passionnante, mais pénible. Et comment dire, le fouet du marché du travail n'est pas la bonne solution pour pousser les personnes aux travaux pénibles.
2: Mais quel sens ça a, une fois qu'on a son équilibre de vie, d'avoir un plus fort salaire?
0: Ah ben je suis d'accord que si
2: s'il
0: y a une sécurité sociale du logement qui rend partiellement gratuit le logement, si on augmente la sphère de la gratuité, si par ailleurs on libère les prix de production de tout le poids des coûts du capital, hein, les Américains produisent la santé à 50% plus cher que nous. Hein. C'est 18% du PIB alors que chez nous c'est 12%. Pourquoi ? Parce qu'il y a tout le poids du capital. C'est une production capitaliste de santé aux USA. Nous avons débarrassé la santé, sauf le médicament, de la production capitaliste, sa logique capitaliste, et on produit pour beaucoup moins cher. Donc bien sûr qu'il n'y aura pas autant de monnaie si la gratuité augmente, évidemment.
2: Donc personne ne pourra se motiver, même avec un plus fort salaire, à effectuer des tâches pénibles.
0: Mais encore une fois, dire qu'on va augmenter la sphère de la gratuité ne veut pas du tout dire que l'on va supprimer la monnaie. Je suis tout à fait, au contraire, moi, favorable à une allocation marchande des ressources dans tout un tas de domaines où le marché est tout à fait efficace. Si on supprime le marché et la monnaie, il y a un risque de contingentement. Donc chacun va avoir droit à quoi ? À une brouette dans sa vie, à trois pantalons, je ne sais pas quoi par an. Enfin, l'allocation marchande des biens et services est tout à fait efficace. Dès lors que, attention, nous ne produisons pas des marchandises capitalistes, c'est-à-dire des marchandises qui mettent en valeur du capital. La marchandise capitaliste, ça donne Das Auto, ça donne la triche. sur le diesel. La marchandise capitaliste, ça donne les biens à obsolescence programmée. La marchandise capitaliste, ça donne des grands projets inutiles et un gâchis invraisemblable, je ne sais pas combien, le tiers de ce que nous produisons est jeté en matière agricole dans l'agro-business, bon, indépendamment du sort qu'on donne aux animaux et tout ça. Donc, dès lors qu'on libère le marché de la logique capitaliste, et qu'on est dans des logiques d'échange marchand comme, je sais pas, les AMAP, par exemple, moi, je pense que le marché reste une bonne allocation des ressources et qu'il faut de la monnaie. Cela dit, je suis pour l'extension de la gratuité au logement, à l'accès à la justice, par exemple. L'accès à la justice devrait être gratuit, à part une sécurité sociale judiciaire, etc. On peut étendre la sécurité sociale, bien sûr, à d'autres objets que la santé. Vous l'étendre au logement en particulier.
2: Vous maintenez la notion de travail, ce qu'on pourrait simplement raisonner en termes d'activité.
0: Oui, mais la distinction entre travail et activité est absolument centrale. L'activité, c'est ce que nous faisons en ce moment, c'est ce que nous faisons en permanence.
2: Et sauf que je suis en train de travailler.
3: Nous accompagnons dans la rue Bernard Friot, auteur d'Émanciper le travail, livre paru aux éditions La Dispute.

0: C'est vrai, je travaille là.
1: Oui, mais moi aussi, parce que je suis payé, figurez-vous.
0: Vous êtes payé là en ce moment?
1: Oui, oui, même très largement. Oui, j'ai une retraite de prof d'université. C'est pas mal.
0: Bonjour, excusez-moi.
1: En ce moment, oui, je travaille, oui, bien sûr. Mais justement, c'est ça, hein, la différence. Tout l'enjeu, c'est qu'est-ce qu'on appelle travail? Dans le capitalisme, on appelle travail la mise en valeur de capital. Ne travaille que ceux qui mettent en valeur du capital. Vous qui êtes sur une radio libre, vous êtes un amateur qui ne travaillez pas vraiment, vous ne mettez pas en valeur de capital. Moi qui suis fonctionnaire, je dépense. Les dépenses publiques, attention. Non seulement je ne produis pas, mais je dépense. Ça, c'est la définition capitaliste du travail. Même reconnu par un salaire, les travailleurs indépendants ou le monde associatif n'existe qu'à la marge et toléré. Le capital ne reconnaît vraiment comme travail que celui qui met en valeur du capital, c'est tout. Le reste est soit désigné comme dépense, alors c'est pas votre cas, c'est le mien, soit domestiqué le plus vite possible, prenant les boulangers, un boulanger, c'est un travailleur faussement indépendant, hein, c'est un maillon de la chaîne qui met en valeur le capital des minotiers, puisque c'est les minotiers qui tiennent globalement la chaîne du pain. Bon. Prenons un commerçant en vêtements, il est franchisé, c'est un maillon de la chaîne de groupes financiers qui, sur l'ensemble de la planète, exploite le travail, y compris le travail indépendant, à propos des vêtements. Le fait de libérer le travail de sa définition capitaliste, pour dire qu'un retraité travaille, un parent travaille, ça c'est tout l'enjeu du combat ouvrier. C'est de sortir le salaire, qui est reconnaissance du travail, de l'emploi capitaliste.

0: Merci à Bernard Friot, auteur d'Émanciper le travail, livre paru aux éditions La Dispute. Et merci à
1: Vincent,
2: Léo,
3: Jeanne,
0: Cariodi,
4: et Maud,
5: Pablo,
6: Nozika,
0: pour leur libre participation à ce reportage.
7: Qu'est-ce que vous retenez de cette aventure d'interview en marchant dans la rue?
8: Ah ben c'est super, là franchement j'ai jamais pratiqué et je suis extrêmement content. En plus il fait beau, ce qui est quand même fort agréable. Mais je pratique très peu la rencontre comme ça, il faut du culot pour le faire. Vachement bien hein, de vous lanciez comme ça. Je me suis lancé dans la conférence gesticulée sous la férule de Franck Lepage. Et cet été, on a fait une conférence gesticulée comme ça, ou terrasse de café. J'avais un peu la trouille, mais ça s'est extrêmement bien passé. C'est vrai que ça vaut le coup aussi de saisir la parole de personnes qui ne sont pas venues là pour ça, qu'on prend comme ça un peu au dépourvu. On en tire des choses qui peuvent être très intéressantes.

0: Pour clore le magazine d'aujourd'hui, voici la chronique de
1: Avec des big pharma au commun, la sociologue Gaëlle Cricorian nous offre un outil très utile, synthétique, moins de 130 pages, pour lutter contre les géants du business de la santé. Ce petit vade-mecum critique de l'économie des produits pharmaceutiques est organisé en trois parties, symptômes, diagnostic et traitement. Symptômes. Ancienne militante d'ACT UP, Gaëlle Cricorian souligne que l'accès réduit à certains médicaments ne doit rien à des problèmes d'approvisionnement, mais qu'il est sciemment organisé par les multinationales du secteur afin de se garantir des prix de vente élevés. Leur but n'est donc pas de vendre le plus d'unités possible. Tout le monde est logé à la même enseigne, même si les malades des pays pauvres ou ceux dont les systèmes de protection sociale sont les moins bienveillants subissent de plein fouet cette logique capitaliste et cette organisation de la rareté. Diagnostic. Business is business. Il n'y a pas de philanthrope chez Bayer, Sanofi et autres Pfizer, entreprises dont les dirigeants sont avant tout des gestionnaires et des banquiers qui ne sont pas tenus par le serment d'Hippocrate. Leur job n'est pas de soigner les gens, mais de maximiser les profits et de rémunérer grassement les actionnaires. En 2020, écrit-elle, les 8 premières multinationales pharmaceutiques affichaient des marges de profit allant de 15 à 25%. D'où leur intérêt pour les start-up du secteur et les promesses de rente juteuses qu'elles portent. La recherche coûte cher, dit-on, et sans protection des découvertes, personne n'aurait intérêt à investir. Bon, l'argument est entendable, sauf que, je cite, « l'innovation résulte de la succession de financements publics de la recherche fondamentale ». Et qu'à ce titre, on ne voit pas pourquoi il faudrait octroyer des monopoles aux firmes, des firmes qui profitent également en France, des mécanismes de crédit d'impôt, sans parler de leur propension à optimiser leur fiscalité ou leur appétence pour les paradis fiscaux. Pour l'auteur, le manque absolu de transparence qui règne dans l'univers pharmaceutique favorise la multiplication des dérives. C'est le cas du secret des affaires qui fait que les contrats liant l'État et les compagnies pharmaceutiques échappent à tout regard critique. Ce qui est fort dommage quand on connaît l'importance, je cite, de l'intervention du secteur privé dans l'élaboration des politiques publiques en matière de santé. Quand on songe au partenariat public-privé, au lobbyisme ou la capacité de certains hauts fonctionnaires à se recaser, ne serait-ce qu'un temps, dans les directions du big business. Traitement. Que faire en attendant le salvateur grand soir? Eh bien, reprendre le slogan « Patients before patents », les patients avant les brevets. Arracher autant que possible la santé des mains des mercantis. Mettre fin au siphonnage des ressources publiques. Relocaliser la production de médicaments. Redonner du pouvoir à la puissance publique et faire évoluer le droit afin que le droit d'exclure de l'usage ne soit plus au cœur de la définition de la propriété. Pour l'autrice, c'est une question de vie ou de mort, ni plus ni moins. Je vous conseille la lecture de ce livre, Gaëlle Cricorian, des Big Pharma au commun, petit vade-mecum critique de l'économie des produits pharmaceutiques, publié par Luxe.

0: Qu'y a-t-il de plus irritant que de tousser ou d'éternuer pendant l'office? Pour supprimer les mauvais rhumes, utilisez Rhinomicelle, le livre de messe traité à l'eucalyptus et au bourgeon de pin naturel. Mon rhume est fini, je rends grâce au ciel. Merci Rhinomicelle.
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0: Ah non, j'ai une flèche foot. 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

0: devient vert. N'hésitez donc pas à raviver ses couleurs avec Soutaneuf, le régénérateur de soutane contenant de l'activotextigène à l'essence de cynodes dégénérés. Soutaneuf, la résurrection de la soutane. Existe également Soutaneuf pourpre, Soutaneuf violet. Pour le blanc, devis spécial de nos laboratoires.
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0: Arrête de m'enregistrer, tu me stresses.
1: Il m'a enlevé les mots de la bouche. 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
2: Hey, tu peux revenir dans la partie sur un coup miraculeux, hein, on va pas se mentir.
3: Alors déjà, on va se tutoyer avec Albert, même si souvent le vouvoiement est de rigueur à la radio, mais on se connaît déjà depuis pas mal d'années. Albert, est-ce que tu es turfiste? Est-ce que tu joues au tiercé?
4: Pas du tout.
3: Alors ben là, si tu devais jouer au tiercé samedi ou dimanche, un jour de tiercé, tu pourrais peut-être jouer le 12, le 13 et le 30. Est-ce que ça te dit quelque chose, ces trois chiffres, 12, 13 et 30?
4: Oui, bien le 12, bien sûr, le 13 aussi. Le 30, ah ça y est, d'accord, bien joué, mais tu vas expliquer ton choix, le choix de tes trois chiffres.
3: C'est pas vraiment mon choix, c'est ton choix Albert, hein. 12 c'est le 12e album, hein. Le 12e album d'Almar Marker qui n'existe pas encore, qui est sûrement quelque part là dans ton crâne là, qui est juste en face de moi. 13 c'est les 13 chansons, les 13 morceaux, les 13 compositions de ce 12e album, et 30 c'est les 30 musiciens qui vont constituer l'orchestre. Alors, 30 en fait, pas 30, il y en aura 31 parce que tu seras également musicien puisque tu chanteras. On est bien sûr avec Albert Marker, à la fois sur Radio Campus Bordeaux et sur Alternante FM, pour parler de cet album qui va naître très bientôt. L'album s'appelle V'là autre chose. Premier enregistrement au studio Peninsular Sarzeau, c'est du 16 au 24 juin. Le second enregistrement studio, du 7 au 11 juillet, au studio de la Buissonne. Là, on n'est pas loin de Carpentras. Tout est là, vraiment, dans ta tête, Albert?
4: Ben oui, parce qu'il faudrait peut-être que je me dépêche s'il n'y a pas tout là. C'est dans un mois et demi, les premiers. Non, il y a longtemps. J'ai commencé à l'écrire fin 2023 et j'ai terminé au mois de juillet de l'année dernière. Mais c'est jamais terminé, là je retravaille, je regarde mes scores et les dernières retouches peut-être qu'il faut que je fasse. Et il y a toujours des choses à refaire, il y a toujours des points qui ne sont pas là. C'est jamais terminé, même quand c'est fini, on regrette certaines choses, on se dit, tiens, j'aurais dû, là c'est peut-être en trop, là c'est pas assez. Bon, il y a des choses qu'on aime bien aussi, hein. Mais il y a des fois des choses qu'on regrette.
3: Tu te sens comment là? Impatient? Est-ce que t'as peur? Est-ce que t'es fébrile?
4: Ouais, j'ai la trouille.
3: Non mais c'est vrai?
4: Ouais. Ben oui, je sais pas pourquoi. Là, j'ai la trouille de pas bien faire, de... Je sais que c'est le dernier. Faut pas que je me plante, quoi.
3: Bon, en tout cas, tu seras pas tout seul, hein. Il y a quand même, je dis, 30 musiciens. C'est un véritable orchestre, en fait. Tu les as choisis comment, ces 30 musiciens? Alors, je sais, tu me disais il y a quelques temps que quand tu étais dans cette écriture de cet album, là, de ce disque, que tu composais, tu écrivais pour certains musiciens, tu pensais à des musiciens. Tu les as choisis comment, ces musiciens?
4: Ils sont venus presque tout seuls. Je les connais quasiment tous déjà. Et il y a beaucoup d'ambiance, de groupement d'instruments qui nécessitaient, par exemple, je pense aux clarinettes. Louis Clavis, quand je lui ai parlé de ce projet, il m'a dit, Albert, j'espère que tu m'as compté dans le nombre des clarinettistes, mais bien sûr, je les connais tous, j'ai jamais travaillé avec eux, sauf Farid Kenfouf, le bassiste, mon frère Gérard aux percussions, Eric Thomas à la guitare, sinon tous les autres, je les connais.
3: Et Frédéric Aurier.
4: Frédéric Aurier, bien évidemment, Denis Brély. Moi, j'oublie, parce que je suis en train de penser à ce que tu m'as demandé tout à l'heure, à la trouille que j'ai. Il faudrait que je l'explique, cette trouille-là, parce que c'est pas vraiment une trouille, je passe du coq à l'âne, excuse-moi tu remettras les bouts dans le bon sens. Je pense à tous les musiciens avec qui je vais travailler, mais c'est pas non plus un travail, parce qu'ils ont accepté dans la joie, ils ont pas posé de questions au niveau des salaires, par exemple, ils m'ont rien demandé. Ils ont accepté, comment dire, ils sont pas acceptés, ils ont, comme si c'était évident, quoi, comme si c'était déjà écrit. C'est peut-être tout ça qui me trouble, qui me met dans cette situation de pseudo-peur. Je suis tellement content. Bon, il faut dire que ces 30 musiciens n'interviennent pas au même moment. Donc les nomenclatures des titres sont bien spécifiques. Il y aura, par exemple, dans un titre, il va y avoir ces quatre clarinettes. Et puis peut-être un tambourin ou ça. Dans l'autre, il y aura quatre trombones et quatre violoncelles. Dans l'autre, il y aura. Ils sont jamais. C'est le tempérament de l'œuvre qui nécessite tel ou tel son, tel ou tel matériau, tel ou tel ensemble de matériaux.
3: Quand je dis orchestre, c'est véritablement un orchestre. Donc il y a des cordes, violoncelle, violon, des guitares. Il y a plusieurs guitares. Il y a un ensemble de cuivres, des clarinettes. Tu en parlais, Albert. Il y a des flûtes en bois. Il y a des bois au bois, flûte en bois. Deux accordéonistes. Je pense que c'est peut-être la première fois qu'il y aura de l'accordéon dans un album d'Albert Marker. Je me trompe peut-être parce qu'il y en a quand même eu. Il y en aura bientôt 12. Il y a du piano, un beatboxer également.
4: Oui, c'est le clarinettiste qui beatbox. Tu fais une petite erreur. Il y a eu de l'accordéon dans plusieurs cas de figure. Raquel Gigot, qui était l'accordéoniste d'un groupe breton dont j'ai oublié le nom. Donc il y a eu de l'accordéon. Là l'avantage, enfin c'est pas l'avantage, mais il y en a deux parce que il y en a un qui est diatonique, l'autre qui est chromatique. Donc c'est pas du tout le même son, c'est pas du tout le même enchaînement de notes. Et moi j'aime bien l'accordéon. J'ai pas toujours aimé ça, bien sûr. Mais aujourd'hui c'est un instrument à part entière, avec des représentants de folie qui nous ont donné une autre image de l'accordéon.
3: Accordéon diatonique, c'est Yannick Martin, et accordéon chromatique, c'est Lionel Suarez. C'est un siffleur également. Alors, un siffleur chromatique ou diatonique ?
4: Il est évidemment diatonique, et il est chromatique aussi. Je n'ai jamais entendu un siffleur déjà siffler aussi bien. Je l'ai entendu siffler avec main vielle. J'ai pas compris comment ce mec arrivait à siffler avec une telle justesse, c'est très très rare un siffleur musicien qui joue avec tant de facilité et tant d'envie, tant d'humour aussi. Je me suis dit, à un moment j'ai eu ce son-là de siffler avec l'accordéon. Oui, parce qu'il siffle quand il improvise aussi. C'est une des raisons pour lesquelles il est là. Et s'il n'avait pas sifflé bien, ça aurait peut-être été Itursari.
5: Là, c'est moi. Je passe.

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0: aux épées.
1: Et tu invites Wagner aussi, c'est quand même Albert Marker invite Wagner.
2: C'est beau, c'est vrai, c'est Jean Wagner, c'est un corniste.
0: Bon, allez, on range maintenant.
1: Et tu invites Wagner aussi, c'est quand même Albert Marker invite Wagner.
2: C'est beau, c'est vrai, c'est... C'est Jean Wagner, c'est un corniste qui joue avec Lichen, qui est un groupe avec qui je travaille.

0: Corps et deux bulles, c'est un titre qui parle de l'ail. Jean Wagner, il s'appelle Jean Wagner. Oui, c'est un beau nom pour un musicien. Moi, j'habite rue Gabriel Fauré. Je ne sais pas si vous êtes au courant, mais quand j'ai regardé mon adresse, l'adresse de l'appart qui m'offrait ses bras, là, je me suis dit, oh là là là, là, là je vais jamais assumer cette histoire.
1: Que c'est rue Gabriel Fauré que tu l'as composé, ce nouveau disque, enfin, c'est 13 titres. Tu travailles comment? Tu travailles au piano? Comment est-ce que la musique te vient? Comment est-ce que tu travailles? Comment est-ce que tu composes?
0: J'ai pas de règles. J'ai aucune règle, c'est-à-dire, évidemment, j'ai un piano, mais pas comme instrument de composition, plus comme un repère, c'est-à-dire par moment j'imagine des accords ou des, donc je vérifie tout de suite ce que ça peut donner. Donc je suis pas pianiste du tout, quoi. Je me sers du piano uniquement pour regarder les accords, les renversements, toutes les choses qui font que d'un seul coup j'ai à ma portée un instrument qui me guide. De temps en temps, je peux avoir une idée dans la tête, une petite mélodie qui se balade, un rythme quelconque. Et puis, ça peut venir aussi d'un petit bout de texte, d'une phrase qui sonne de telle façon que ça va chercher des sons avoisinants ou alors des sons qui rentrent en concurrence déloyale des fois et loyale. Aussi, j'ai aucune méthode, quoi. Je vais, pour ces 13 titres là, je sais pas si j'ai procédé deux fois de la même façon. Et puis je vais commencer à travailler, puis d'un seul coup je vais penser que je suis pas sur la bonne piste, donc j'oublie, je mets ça de côté, je vais travailler sur autre chose. Là, hier, par exemple, j'ai travaillé sur un texte. J'ai retravaillé encore parce que j'étais pas content, quoi. Donc, je l'ai repris. J'avais pas encore les bonnes. Je cherchais toutes les morts qui me venaient à l'esprit pour en avoir une belle. Et j'en avais, je sais pas, une trentaine. Alors, je les barrais, celle-là. Je disais, oh, elle est pas belle, celle-là. C'est pas une belle mort, celle-là non plus. Celle-là, elle est bien, oui. Là, j'en ai encore trouvé une hier. J'étais très, très content. Je savais que c'était pas fini, quoi. Donc, je suis revenu dessus. Mais pour répondre vraiment clairement à ta question, j'ai pas de suite logique, quoi. Je procède jamais pareil. Ça commence des fois par deux accords tout bêtes, hein. Je pianote, d'un seul coup je trouve un renversement ou une inversion de doigts qui font sonner l'accord autrement. Je pars là-dessus, je dis tiens, c'est peut-être une piste, allons voir.
1: Une belle mort, c'est un des 13 titres qui figurera très bientôt, quand je dis très bientôt, c'est à la fin de cette année 2025, sur le prochain album de Albert Marker, avec qui on est là sur Radio Campus Bordeaux et sur Alternante FM. Albert Marker, donc 30 musiciens invités, un 31e, toi. Alors toi déjà à la voix, mais est-ce que tu joueras d'un instrument? Tu es à la fois clarinettiste, pianiste un peu, même si tu nous dis que tu ne l'es pas vraiment, et même s'il y aura la formidable Irina Litch là sur cet album au piano, et tu es percussionniste, batteur. Est-ce que, par exemple, est-ce que ta batterie, elle sera invitée pour ce 12e album?
0: Ah, je me suis tâté, si on peut dire. Je me tâte encore d'ailleurs. À cause du volume de ma grosse caisse, mais surtout pour des raisons physiques, bien sûr. J'ai eu plusieurs envies. Au début, je me suis dit, tu joues de la batterie comme tu as envie de jouer, tu demandes rien à personne. Puis je me suis retrouvé devant l'impossibilité de réaliser que j'ai quand même un certain âge, et qu'il y a des choses qu'on ne fait pas, qu'on ne fait plus à un certain âge, qu'on n'est plus capable de faire.

0: Et donc je me suis dit, ben je connais tellement de bons batteurs, je vais essayer de travailler avec eux. Et puis je suis revenu, je me suis dit, Albert, assume le truc, tu. Et là, je me dis, faut quand même que j'en joue. Donc j'ai réduit les difficultés et le nombre de pièces de la batterie. C'est-à-dire qu'une batterie avec, disons, une dizaine de pièces, je compte les toms, les cymbales, enfin tout le matériel qui rentre dans une batterie, j'ai diminué, diminué, diminué. Là, en ce moment, je veux faire une batterie avec deux caisses claires, une grosse caisse et une cymbale buccale. C'est-à-dire, j'aimerais aussi que, au niveau du son de la batterie d'aujourd'hui, il y a plein de choses qui ont changé. On peut peut-être plus faire grosse caisse. Caisse claire, grosse caisse, Charleston, il y a peut-être moyen de trouver des autres choses. Donc, à d'autres moments, je me suis dit aussi, tiens, pourquoi pas faire une batterie buccale, sans parler du beatbox, qui est aussi une forme de percussion. Ça ne veut pas imiter la batterie, le beatbox, c'est le beatbox. Alors, ça a réduit là. En ce moment, je suis à deux caisses claires. Grosse caisse et puis une Charleston buccale.
1: Alors, on parle de batterie, mais il pourrait y avoir une table, tout simplement, la table avec laquelle tu jouais avec Eric Thomas sur Berne Bégard, cette table qui a été ton instrument de percussion avec le quatuor Bella. Et il y a notamment ce morceau magnifique qui est un instrumental sur le 11e album d'Albert Marker, Si oui, oui, sinon, non, dont j'ai perdu le nom, mais où tu es à la fois à la respiration, à l'expiration. Et à la table, c'est un instrumental là.
0: Oui, je me dis, c'était une expérience, cette table. Faut tourner la page.
1: Ça n'a jamais été la même table d'ailleurs, c'était toujours une table d'emprunt parce que quand tu tournais, vous baladiez pas avec une table, c'était des tables que tu découvrais.
0: À chaque fois, oui, c'en était une nouvelle. Avec Eric Thomas, avec Birdegard, c'était toujours la même. Parce que Eric avait poser des petites pastilles bien précises sur la table. C'est un boulot de longue haleine, comme on dit. Alors qu'avec le Quatuor Bella, on n'avait pas le temps de travailler sur la table comme sur chaque table qu'on trouvait. On en trouvait des fois des pitoyables. Émile Martin, qui s'occupait du son du Quatuor Bella, des fois il pâlissait quand il entendait le son de la table. Donc on se débrouillait comme on pouvait, mais c'était pas toujours joyeux, joyeux. Avec Eric Thomas, c'était toujours la même, donc on n'avait pas de surprise. Là, pour cet album, pour voilà autre chose, j'ai pensé aussi à remettre de la table, mais non, tout ce qui est percussion et tout ça, j'ai envie de trouver autre chose. Peut-être que cette batterie, elle va se transformer aussi. Je vais peut-être me dire, tiens, pourquoi je ferais pas ça? J'ai encore un petit peu de temps. Je sais que c'est un petit peu trouble encore, ça. C'est pas, j'ai pas encore réglé l'affaire.

0: un petit coup de... Je sais plus, mais je vois ce papier, c'est ça a un son, c'est... Et puis bon, je pense pas à tout, hein, parce qu'il y a beaucoup de petites choses, mais ça vient. À un moment, il y a une porte qui claque violemment parce que quelqu'un se vexe. Faudrait que j'aie mes scores là sous mes yeux, puis que je pense pas à tout. Je suis en train de penser à ce que j'aurais dû dire dans les questions que tu m'as posées tout à l'heure. Je suis un peu paumé, là.
1: Bon, alors, le gars qui est paumé, c'est... Enfin, qui dit qu'il est paumé, hein, c'est Albert Marqueur. On est bien sûr avec lui, à la fois sur Alternante FM et puis sur Radio Campus Bordeaux, pour parler d'un album, hein, qui n'existe pas encore, mais qui existera à la fin de cette année. C'est V'là autre chose, 12e album d'Albert Marqueur. Donc, il y a deux séances de studio, 16 et 24 juin à Sarzeau, studio Péninsula, et puis le 7 et 11 juillet au studio La Buissonne. Pourquoi deux studios d'enregistrement ?
0: Eh bien, tout bêtement, il y a beaucoup de musiciens bretons. Donc, d'un seul coup, ça évite des frais de folie, de voyage. La SNCF ne nous a pas fait de cadeau à ce niveau-là.
1: Après tout le bien que tu as dit des trains.
0: C'est vrai, c'est, j'appelle ça de l'ingratitude. Mais... Donc c'est quasiment... Et puis c'est peut-être plus pratique, par exemple pour les choristes qui sont ou de Nantes ou à côté d'Angers, peut-être plus facile pour travailler, pour se voir. Il y a ce côté-là. On aurait aussi répondu à l'histoire de notre taxe écologique. On fera moins de saloperies dans l'air, on en déploiera moins.
1: Studio La Buissonne, c'est un studio que tu connais bien, puisque c'est là qu'a été enregistré Si Oui Oui, Sinon Non.
0: Exactement. Donc, je connais bien Gérard de Harrault. Et c'est lui, bien évidemment, et ses compétences qui m'ont fait penser à ce studio et aussi à la personne qui s'occupe du mastering, qui s'appelle Julliard. J'ai rarement entendu une paire d'oreilles aussi affinée et aussi précise que cet oiseau, Nicolas Julien, là, c'est... Bon, Jonathan Marcos, l'ingénieur du son de Sarzeau, travaille très souvent avec Gérard de Harrault. Ils se connaissent très très bien. C'est sûrement aussi la raison pour laquelle... Enfin, c'est Gérard de Harrault qui, quand je lui ai parlé de cette histoire des deux studios, il a dit « Ah, mais tu connais pas le studio Péninsula ?» j'ai dit non, pas du tout. Tu devrais, renseigne-toi. Donc ça s'est fait comme ça.
1: Après ce moment d'enregistrement, ces deux temps d'enregistrement, il y aura le moment du mixage. Est-ce que tu participeras au mixage ou alors est-ce que tu laisseras quelqu'un faire ce mixage ?
0: Ah, non, je serai là. Non, je serai là, bien évidemment. Il va y avoir une grande partie du travail aussi très importante, c'est le montage. Il y a beaucoup dans cet album, il y a beaucoup de changements de rythme, de changements d'ambiance subito, qui fait qu'on ne peut pas enregistrer les parties à la suite. On est obligé d'attendre un petit moment pour des raisons ou d'accordage ou de difficultés de jouage ou de. Il y a beaucoup de montage et puis beaucoup de tripatouillage. Qu'est-ce que je pourrais te donner comme exemple ? Il y a des moments de choix. Par exemple, à certains moments, il va y avoir deux choristes de guitare sur le même endroit, où il va falloir prendre des passages intéressants de chaque et les mixer ensuite. C'est du pré-mixage un petit peu. Et ça, il ne faut pas le sous-estimer. Et ça, c'est avant le mixage. Donc là, évidemment, je serai là, c'est certain. Et puis pour le mixage, oui, aussi, j'ai des idées très, très précises sur les mixages sonores, des ensembles de cuivres, des voix et de balance entre les voix, entre les textes et la musique.
1: 13 titres, 13 compositions, des instrumentaux.
0: Il y a beaucoup de passages instrumentaux dans les titres. Il n'y a pas de titre instrumental tout seul. J'ai trouvé intéressant de, par exemple, plutôt que de faire un petit bout de chanson, un chorus et la fin de la chanson, de disperser tout ça, d'un seul coup de commencer par un grand passage instrumental de 5 minutes. Puis pouf, de glisser deux, trois petites phrases, la mine de rien, de commencer l'ambiance, puis de revenir à un moment plus ambiant, et puis de rebalancer la fin de la chanson après. Ou alors de commencer d'un seul coup sur le texte, un bout de texte tout seul, et puis un grand passage instrumental. D'arrêter peut-être avec deux couplets. Un petit bout de solo, un couplet, tac, et un refrain. Essayer de faire autre chose, quoi, de penser autrement, de considérer les espaces musicaux peut-être plus comme des moments à part entière, ambiants. Et même au niveau des choristes, tout ça, c'est pas toujours un chorus, c'est pas toujours un instrument qui délire et tout seul. Ça peut être aussi un chorus commun et on ne sait pas pourquoi. Et à ce moment-là, il se passe ça parce que deux ou trois instruments ont envie de correspondre ensemble. Il peut se passer beaucoup de choses. Alors, à un moment, je pensais raconter des petites histoires toutes seules, des petites comptines comme ça. Je suis un peu revenu. Je ne sais pas si c'est une bonne idée. Je ne sais pas si. Ou alors si ça vaut le coup. J'avais pensé aussi à refaire aujourd'hui des nouveaux petits paragraphes par rapport à des choses que j'ai racontées dans le premier album. Je parle de la pluie dans le premier album. Il pleut. Et puis j'écris là avec un crayon sur une ardoise. Et les gouttes tombe lentement. Et aujourd'hui, j'ai envie de dire, ça tombe à donf, quoi, aujourd'hui. Mais l'écrire plus rapidement sur mon tableau, je sais pas. Je suis encore, je me dis, j'ai deux, trois petites idées comme ça. Elles sont peut-être pas encore assez mûres pour faire péter pour les exprimer aujourd'hui. Je garde ça en réserve en me disant on ne sait jamais. Peut-être, parce que je les ai, c'est écrit. Donc je les aurai avec moi. Peut-être que j'aurai envie de les dire à un moment qu'aujourd'hui je ne m'imagine pas. Donc gardons quand même deux, trois petites choses en réserve qui peuvent surprendre, plutôt que de tout figer comme un malade, quoi.
2: C'est comme on vient le soir, après dîner, il y a un tarif de nuit. Alors il y aura un peu de
3: C'est formidable.
2: C'est-à-dire que ça ferait.
4: Tarif de nuit?
2: 200, 200, je crois, au lieu de 230.
4: Alors on abandonne le théâtre, on abandonne le théâtre, la ville de Rouen. Pour les bonnes occasions. On est quand il faut, vous. On est quand il faut, là.
0: Il pleut. Les gouttes tombent lentement. Lentement. Qui les retient? Les retient. Qui les retient?

0: Il y a toujours beaucoup de questions dans tes paroles. Il y a ce personnage-là, naïf, mais curieux. Est-ce qu'on va le retrouver? Est-ce qu'il y a toutes ces questions? Est-ce qu'il y a tous ces points d'interrogation-là dans V'là autre chose, qui sera le 12e album d'Albert Marker?
1: J'ai bien peur que oui. Il y en a encore plus où les réponses ne sont pas toujours données, mais où il n'y a peut-être pas de réponse, mais il y a une vue personnelle de ce que je pense et de ce que me fait de ce que la vie me procure et m'offre de nouveau, toujours et toujours, et comment la vie m'étonne, m'épate, me déçoit ou m'emballe. La naïveté est toujours présente, mais elle est là, mais il ne faut pas qu'elle soit là uniquement elle. Il faut qu'on sente le jusqu'où la connerie de l'homme peut aller, quoi. Jusqu'où sa folie meurtrière d'un côté et puis amoureuse de l'autre. Il y a un côté qui déborde, puis il y a un autre côté qui explose, quoi. Il faut que je raconte ça avec mes mots, avec ma façon de faire, quoi.
0: On est avec Albert Marker sur Radio Campus Bordeaux et puis sur Alternant FM pour parler de cet album qui va naître d'ici la fin de l'année. L'album s'appelle V'là autre chose. Il y a également une souscription sur Hello Asso en ce moment qui marche pas mal du tout. En fait, tu parlais là au tout début de notre entretien, Albert, de l'émotion hein, que tu avais quand ces 30 musiciens qui vont composer l'orchestre ont dit oui tout de suite, ou même t'ont demandé tu as pensé à moi pour cet album. Mais il y a aussi l'émotion que tu as peut-être quand tu vois que y a tant de gens en fait qui soutiennent financièrement la naissance de ce nouvel album.
1: Alors là, tu me mets dans une situation. Hein. Embarrassante n'est pas le mot, hein. Mais j'ai été complètement, comment dire, pas révolutionné, mais je me suis dit, j'ai encore pris ça sous mon bonnet, quoi. Je me suis dit, Bert, faut vraiment pas décevoir sur le coup, quoi. Si tu te plantes là, ça va pas faire joli, quoi.
0: Est-ce que tu es conscient de ça, que tu as énormément d'importance, en fait, dans la... Même si...
1: Je ne sais pas si j'ai de l'importance, mais je vois que les gens, ils m'aiment, quoi. C'est débordant, c'est...
0: Est-ce que tu t'attends à certaines surprises, en fait, forcément, pendant l'enregistrement de ce nouvel album? Et d'ailleurs, ce sera ma dernière question. Est-ce que tu t'attends à l'imprévisible?
1: Tu parles de l'enregistrement, là?
0: Oui.
1: Oui, ben, un enregistrement, c'est toujours fabuleux, mais y a beaucoup de choses qui sont prévues. Bon, y a beaucoup de choses décrites qui enlève un petit peu de spontanéité. Au cours d'enregistrement, il y a toujours des moments qui sont... je pense à quelque chose, là. Il va y avoir des enregistrements. Chacun va enregistrer un claquement de main. Parce que je voudrais bien voir ce que ça donne. On est 30. 31. Donc, il va y avoir 31 claquements de main en les mettant hyper... rapprochés en les prenant tous et en les rapprochant, mais presque collés, mais pas vraiment ensemble. De voir ce que ça fait, ça par exemple, je ne sais pas ce que ça va donner. Ça va être une surprise ou ça va être carrément sans intérêt. Il y a le snap aussi, je voudrais savoir, en claquant des... Pareil, ce son-là, les faire hyper rapprochés, quoi. On peut pas imaginer, mais on peut quand même se dire qu'il y a plusieurs possibilités. C'est-à-dire avec l'informatique, maintenant, on peut évidemment faire ce qu'on veut, placer les choses où on veut, aussi près, on peut presque les mettre ensemble, je sais pas, c'est des millièmes de seconde. Il faut peut-être pas les mettre trop près non plus. Qu'on n'entende plus rien, qu'on ait l'impression que tout le monde tape des mains ensemble. Donc là, aucun intérêt. Il faut quand même qu'on sente que ça fasse une espèce de rigole, quoi, comme un essuie-glace. Ça balaye d'un seul coup tout. Si c'est vraiment payant, il faut peut-être qu'une fois. Il ne faut pas s'éterniser non plus sur les choses exceptionnelles. Sinon, surprise oui, des réactions de musiciens ou de l'ingénieur qui, d'un seul coup, lui aussi, il peut avoir des idées. D'un seul coup, il peut se dire, tiens, pourquoi on ne mettrait pas le micro, là? Ou, t'as vu le son du piano? Il est vachement... D'un seul coup, il résonne. Écoute-le, il résonne dans la cymbale, ça fait bizarre. Bon, peut-être que ça va être intéressant de mettre un micro sous la cymbale pour enregistrer le piano. Il y a plein de... Ça, c'est le mystère, le grand mystère de l'enregistrement. J'espère qu'on pourra toujours enregistrer des choses, que l'IA ne va pas les enregistrer à notre place.
0: Il n'y a aucune crainte là-dessus, il n'y aura pas d'IA dans le prochain album de Albert Marker qui a déjà son titre, V'là autre chose. Je vous rappelle que l'enregistrement aura lieu entre le 16 et le 24 juin à Sarzeau, et puis après du 7 au 11 juillet, ce sera au studio La Buissonne près de Carpentras. C'était Albert Marker qui répondait aux questions d'Alternante FM et de Radio Campus Bordeaux, et vous pouvez bien sûr contribuer financièrement à cette naissance discographique. Ce sera le 12e album et c'est sur Hello Asso. Merci Albert.
1: Merci à toi.
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0: Et une gare, c'est un lieu où on croise les gens qui réussissent et les gens qui ne sont rien.
1: Le mépris des hommes est souvent la marque d'un cœur vulgaire. 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

0: Qu'y a-t-il de plus irritant que de tousser ou d'éternuer pendant l'office? 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

0: 308 minutes, 48 secondes, une réponse à mon texto. Ben c'est pas trop tôt, je t'appelle à l'instant, tu paieras pour l'attente.
1: Ouais, salut, comment ça va? Ouais, t'étais où, qu'est-ce que tu foutais? Ah, ton téléphone était pas chargé. Avec qui? Cindy. C'est qui, Cindy? Ouais, c'est ça, une collègue. Puis moi, là-dedans, hein?

Ben non, c'est drôle. Il s'est rien passé. Enfin, rien de significatif. Bon, c'est peut-être un peu embrassé. Je suis malencontreusement tombée, la bouche grande ouverte sur son... Enfin bref, c'est pas important.

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